0: Eh oui.
1: Bon, Laurent, on a parlé un tout petit peu.
2: Moi.
1: Oui, je sais. Bah oui. Mec qui a marqué qu'un seul point depuis midi, je sais que c'est toi. Hein, voilà, Laurent. On a encore 24 minutes, Laurent, pour tout donner. On va essayer.
2: Allez, on va essayer.
1: Allez, t'habites dans la Loire, tu nous as parlé de ton super côté pêcheur, t'as un bateau, t'es un mec bien. On va parler de ta rencontre aussi avec Mathilde. Vous savez que c'est un show, mon Laurent. Ah ouais. Parce qu'avec Mathilde, bon, avec qui il a deux enfants aujourd'hui, tout va bien. Ils se sont rencontrés, en tous les cas, une espèce de rencontre fortuite à la patinoire du petit port à Nantes. Sauf que Mathilde n'était pas bien contente parce que t'étais sortie avec toutes ses copines.
0: Ah ouais?
1: T'es chaud?
0: Ah ouais?
1: Vrai ou faux?
2: Ouais, c'est vrai, mais bon, on était jeunes. Hein.
1: Oui, non, mais quand même.
0: Oui, bah quand même.
1: Donc, tu veux, cette pauvre Mathilde, elle se dit, mais alors bon, alors voilà, c'est Pierre, Paul, Jacques, il va avec tout le monde, c'est un coureur. Sauf que qu'est-ce que t'as fait à la patinoire?
2: Eh ben, je me suis mis à genoux. Hein.
1: Ah oui?
2: En plein milieu de la patinoire.
1: Pour t'excuser?
2: Ouais, puis je lui ai demandé si elle voulait bien sortir avec moi.
1: Ouais? Alors, ça l'a séduit.
2: Moi, j'avais 20 ans, elle en avait quand même 15. Hein.
1: Ah oui! Ah, d'accord. Et alors, et votre histoire a démarré à ce moment-là. Elle avait 15 ans, t'en avais 20 ans. T'avais 20 ans, quoi.
2: Voilà, c'est ça.
1: 22 ans que vous êtes ensemble, vous êtes mariés depuis 19 ans, donc très belle histoire.
2: C'est ça.
1: Ouais, noces de crotonne pour 19 ans. C'est beau, ça, hein, c'est beau.
2: Ah, bah, c'est pas mal. Hein.
1: Bien sûr.
0: Tu sais ce que c'est, la crotonne, bien sûr?
1: Alors, sinon.
0: Voilà.
1: C'est quoi
0: la crotonne?
2: C'est quoi?
1: Je vais regarder M6 à la rentrée pour le savoir, peut-être.
0: Bon, je sais pas, tu vérifieras, parce que comme t'es là en train de balancer des. C'est les noces de crotonne. Ouais,
1: c'est un tissu épais en lin et en coton.
0: Ouais, voilà.
1: Donc, voilà.
0: Bien sûr, heureusement que Maître Coupès t'a fait ta fiche.
1: Merci beaucoup.
0: Allez.
1: Vous savez que c'est un râleur.
3: Et alors, je suis râleur, je suis un râleur, mais d'une France.
0: Comme toi, quoi.
1: Et Mathilde, elle supporte
2: ça. Comme tous les garçons, au final. Ah,
0: Valérie. Ça, je te confirme.
1: Ouais, enfin, faut que tous les matins, tu dis à tes filles, rangez vos chambres, faites votre lit, etc., etc., etc., quoi.
2: Voilà, c'est ça, parce qu'autrement, c'est papa qui le fait.
0: Voilà. Jean-Michel Relou, bonjour.
1: Ah, mais c'est plus que ça, parce que, ok, bon, il est comme ça, mais il est râleur. Il est maniaque également. Voilà.
0: Ah oui,
2: très maniaque.
1: Ah oui, non, il est maniaque.
0: Oh là là. Bon.
2: Bah vous voyez Ikea, faut que ce soit rangé de la même manière, une chambre Ikea.
0: Ah ouais, d'accord, ok. Ah ok.
1: Et alors pour finir avec l'astrologie, ce qui va pas vous surprendre, hein, voilà, s'il était un animal, il serait un lion.
3: Je voudrais.
2: Voilà.
1: Ah oui, comme Simba.
0: Ouais. Alors que là, t'es quoi comme signe astrologique?
2: Moi je suis vierge.
0: Ah, vierge folle ou vierge sage? Attends, ça faut savoir.
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1: Et ici, nous sommes avec Siegfried et Marie-France, qui n'ont pas de points, mais qui vont en marquer, évidemment. Alors, Siegfried qui joue avec ici Poitou, qui habite à Cluçay-la-Pommeraye, qui évidemment a fait plein de choses dans sa vie, puisque nos auditeurs sont exceptionnels.
2: Évidemment.
1: Et alors, il paraît qu'en plus, c'est un bricoleur. Voilà, ça, c'est un gros bricoleur.
2: Oh,
1: oh là là.
2: Oh,
1: tu viens d'acheter ta maison, et du coup, comment ça va se passer? Il paraît que tu vas tout faire.
3: Oh ben je vais tout faire, on va tout faire avec mon amoureuse, puisqu'elle est bricoleuse au moins autant que moi. Mais oui, on va tomber des murs, on va refaire des murs, on va refaire la salle de bain, on va refaire quoi.
1: Vous avez des copains quand même, vous n'allez pas faire ça que tous les deux.
3: Alors on a déjà refait une maison avec tous les copains, voilà. On avait inventé le concept de la trappe-chouille. C'est-à-dire qu'on venait travailler et on faisait la chouille en même temps.
1: Ah, mais ça c'est bien, parce que la trappe-chouille, ça, du coup la maison elle se fait plus longtemps, mais on se marre.
3: Exactement.
1: Voilà. Il paraît qu'on a une petite spécialité culinaire qui s'appelle la patate savoyarde.
3: La patate savoyarde, mon Dieu, bien sûr.
1: Alors est-ce qu'il peut expliquer à sa copine Valérie qu'est-ce que c'est la patate savoyarde?
3: Bah, la patate savoyarde, c'est simple, on n'y qu'une patate qu'on vide après.
1: Ouais.
3: Et une fois qu'on l'a vidée, on prend la chair de la pomme de terre, on la mixe avec des lardons, du reblochon, quelques petites herbes et de la crème fraîche. On refourre la patate, on y met du beaufort par-dessus et on passe ça au four.
1: Eh ben c'est bon ça, dis donc.
2: C'est léger,
1: surtout. On adore. On adore. Eh, vive la patate savoyarde. Bon, allez, la patate savoyarde, tu vas marquer ton premier point. Là. Voilà. On refait une question vraie ou faux. Tiens, je te mets Nicole Croisille et je te pose la question. Alors, écoute bien cette question. Aux États-Unis, une conductrice a été verbalisée pour avoir téléphoné au volant alors qu'elle était amputée de la main. Est-ce que c'est vrai ou faux?
3: Ben oui, c'est vrai.
1: Eh oui, ben c'est non mais la folie du truc. C'est-à-dire que c'est évidemment que c'est impossible. Hein, ça a été on a annulé la contravention. Les gars ils mettent des amendes à des gens qui n'ont pas de main. Donc si tu veux, ils peuvent pas tenir les téléphones. C'est complètement dingue. Premier point pour Siegfried.
2: Je sais pas, vous savez, Marie-France, c'est une fille qui travaille dans la justice. Elle nous l'a dit. Elle peut peut-être arranger le truc. Hein, je ne sais pas.
1: C'est en ce moment les juges, les avocats, les procureurs, ils sont bien embêtés. Hein.
2: Mais sans indiscrétion, elle fait quoi dans la justice? La profession en fait.
4: Non, je
1: ne
4: peux pas le dire.
1: Eh
2: ben voilà. Voilà, FBI. Marie-France, qui est retraitée, qui travaillait dans un groupe EDF, qui était acheteuse industrielle, qui a travaillé aussi dans l'immobilier logistique. Et alors, on fait un petit peu de pétanque, il paraît. Pas vraiment de sport, mais un peu de pétanque. C'est sympa, ça va. C'est pas
4: trop... Oui.
2: Ouais,
4: c'est
2: trop méchant, ça.
4: Non. Voilà, non, c'est pas méchant. Mais on en fait tout un après-midi, c'est quand même... on marche beaucoup.
2: Bah, je confirme. Du jardinage. En revanche, le jardinage, oui. Tu as créé un petit potager. Ressemble à quoi ton potager?
4: Ah, un beau petit potager.
2: J'imagine.
4: C'est un beau rectangle.
2: Ouais. Qu'est-ce qu'il y a dedans?
4: Oh, bah, il y a des tomates, il y a des potirons, des crêtes, de l'estragon, du thym. Du céleri, de la ciboulette, de la sarriette, des haricots verts. Beaucoup de choses.
2: Oh, c'est super, tu fonctionnes en circuit court, quoi. Tu vas te servir à la maison directement et ça va dans l'assiette. C'est extraordinaire d'avoir ça. Pour ce petit potager. Alors parlons juste un petit mot sur la cuisine, parce que tu cuisines beaucoup. Et tu t'es lancé, j'aimerais bien que tu nous expliques ce que c'est, dans le pain Tangsong, qui est une méthode japonaise. C'est quoi?
4: Alors, en fait, j'ai découvert ça sur Internet, hein, tout bêtement. Hein, je l'ai pas trouvé ici à Kenwa.
2: Ouais.
4: Mais en fait, ça rend la mie. En fait, quand on fait du pain, moi je fais beaucoup de pain, différents pains, et même de la brioche, et en fait, ça rend la mie très, très moelleuse.
2: Oh là.
4: Et c'est vrai que c'est extraordinaire. En fait, c'est tout bête à faire. Hein. On mélange de la farine avec de l'eau et du lait, l'un ou l'autre. On cuit cette pâte avec de la farine, ça devient comme de la gélatine.
2: D'accord.
4: Et on l'incorpore ensuite à la pâte.
2: J'ai bien compris.
4: Et en fait, on voit que c'est très très moelleux en fait.
2: Et ça s'appelle le pain Tangsong, donc méthode japonaise, paraît-il, ultra simple, que tu accompagnes d'ailleurs des petits plats. Je sais que tu fais de la tourte au maroilles, de la carbonade flamande.
4: Oh, oui.
2: Mais Valérie.
4: Tiramisu.
2: En plus, tes propres pâtes, on adore ça. Oh là là, tu me régales.

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1: Alors ici nous sommes avec Siegfried et Marie-France qui ont 6 points chacun. Siegfried joue avec ici Poitou, Marie-France avec ici Nord. Alors notre Siegfried, hein, il a beaucoup voyagé, il adore voyager, à Kiel, Madagascar, Maroc, Cap-Vert, Thaïlande, Singapour. Il a été évidemment aussi à Madagascar et quand tu étais à Madagascar, tu as appris une chanson. Quelle était cette chanson, mon petit canard ?
2: Cette chanson s'appelle, alors je ne sais pas si je le dis bien, parce que je ne parle pas vraiment malgache, mais elle s'appelle Jari Banu.
1: Et alors, comment tu peux la chanter là ?
2: Ouais, je peux essayer.
1: Vas-y.
2: Dari Nakuza Zanaraye Natuki Sakweke Ye Ye Razavavi Malemi Fandae.
1: Ah ouais, bah. C'est pas mal, Céline, t'as l'original.
3: Bravo.
1: Waouh. Et voilà. Bon, c'est pas mal quand même. Alors, donc c'est le groupe Egema, ça passe à la radio, il est à l'aéroport de Madagascar, il chante doucement sa chanson en attendant, ta-ta-ta, la douanière lui demande si c'est la chanson, si c'est bien cette chanson qu'il chante, et lui dit que c'est qui ? C'était qui ?
2: Elle me dit que c'est elle, la chanteuse du groupe.
1: Et voilà, et du coup ?
2: Et du coup, bah, on a papoté, on a discuté, elle a pas trop regardé un peu ce qu'il y avait dans mon sac, ce qui était plutôt pas mal.
1: Parce que t'avais 500 grammes de vanille.
2: Ouais, je dépassais un petit peu les quotas.
1: Et voilà, mais comme t'as chanté la chanson sans le savoir de la douanière, et voilà, t'as eu de la vanille pour 10 ans.
2: C'est pas ses crèmes.
1: C'est pas ses crèmes à la vanille, comme dirait l'autre.
2: Exact.
1: Alors, tu as 6 points. Elle a 6 points. Donc là, c'est la question à 5 points. Est-ce que tu vas la gagner ? On va voir ça tout de suite. Attention, petit Bourville.
4: Salade de fruits.
5: Jolie, jolie, jolie.
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1: Alors, écoute-moi bien.
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1: Quel fruit donne son nom à une célèbre expression désignant une personne prétentieuse ? On dit avoir le. Top chrono 10 secondes.
2: Le melon. Avoir le melon.
1: Avoir le melon, est-ce que c'est avoir le melon ? Avoir la framboise, avoir le...
3: Ah, la fraise.
1: Avoir la fraise.
3: Le cassis.
1: Avoir le cassis.
3: L'ananas.
1: Non, bien sûr que c'est le melon, bien sûr. Et évidemment, voilà, bravo, 5 points de plus, tu as 11.
3: Marie-France est avec nous, elle a 6, on n'arrive pas à vous départager pour le moment, ce qui n'était pas le cas d'hier, hein. Aujourd'hui on a des candidats qui sont au coude à coude.
1: Oui.
3: Marie-France qui joue avec Issinor, qui habite à Quesnoy-sur-Deule, Marie-France qui collectionne les 45 tours, et qui a un petit côté Pierre-Richard, on va se le dire, avec cette anecdote, un jour t'es tombé en panne, ce qui arrive à tout le monde, en panne d'essence.
1: Ça arrive à tout le monde,
6: oui, c'est vrai.
3: Bon, c'était en pleine ville, j'ai l'impression que ça te fait déjà rire, on est à un carrefour. Mais le téléphone portable n'existe pas encore, car ça, c'était il y a très longtemps. Du coup, qu'est-ce que tu as fait pour t'en sortir ?
6: Eh bien, déjà, on m'a aidé pour garer la

0: Bien sûr, parce que sinon je bloquais toute la circulation.
1: Ouais.
0: Donc on était en plein hiver, hein, c'était au mois de décembre, on venait d'emménager dans une nouvelle maison, voilà. J'ai trouvé un café.
1: Voilà, t'étais dans un bar.
0: J'ai téléphoné à mon mari qui était rentré, rentré bien avant moi.
1: Ok.
0: Donc j'avais une pièce de monnaie, une seule, dans mon porte-monnaie à l'époque. Et donc je téléphone. Mon mari décroche, je lui dis, je suis en panne vraisemblablement d'essence, parce que ma jauge ne bougeait plus depuis un certain temps, donc c'était un peu troublant quand même.
1: Bien évidemment.
0: Donc, il me dit, bah oui, j'arrive, et il raccroche. Bon, il savait pas où j'étais.
1: Mais c'est-à-dire que voilà, il a raccroché tellement dans la précipitation que t'avais plus de pièces, tu pouvais pas la rappeler, il a dit, j'arrive, et du coup, il savait pas où t'étais, donc il est jamais venu. Tu t'en es senti comment alors?
0: Comment?
1: Mais tu t'en es sorti.
0: Je suis rentré à pied.
1: Et t'es rentré à pied. Oh là là, ma peau. Oh là là. Oui, effectivement, ça c'est pas de chance. Ça c'est pas de chance.
0: Ouais, c'est pas de chance.
1: Un petit mot sur Johnny. On parlait de Johnny Hallyday hier. C'était son anniversaire. Ça aurait été son anniversaire. Il aurait eu 83 ans. Fan de Johnny. T'as été le voir à 4 reprises en concert.
0: Oui. D'abord ici sur Villeneuve-d'Ascq, donc au stade. Villeneuve-d'Ascq. Ensuite sur Lens, ensuite au Zénith, et ensuite le dernier c'était les Vieilles Canailles, très bien. Vieilles
2: Canailles, et il y avait toujours
1: les Vieilles Canailles avec Eddy Mitchell, avec Dutronc aussi.
0: Dutronc,
1: une de ses dernières tournées d'ailleurs, je crois que c'est même la dernière tournée.
0: C'était sa dernière tournée, c'était 6 mois avant.
1: Ouais.

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1: Julien, il lui est arrivé des misères. Oui. Eh oui, il s'incruste au festival de Cannes, il est sur la croisette. Il voit une super actrice très très belle. Et tu te retournes et qu'est-ce qui s'est passé?
2: Eh ben alors là, j'étais vraiment devant le Midem, il y avait énormément de gens et je me suis pris les pieds dans le caniveau. Je me suis fait une double entorse aggravée des ligaments postérieurs et antérieurs de la cheville.
1: Voilà.
2: Et devant 2000 personnes.
1: Ah bah.
2: Et voilà. Et j'ai dû remonter jusqu'à Rouen en voiture, bien sûr.
1: Eh ben bien sûr, voilà. Avec la cheville qui ressemblait à rien, quoi. Énorme.
2: Exactement.
1: Ça parce que t'as regardé une. Et voilà, tout ça parce que t'as trouvé une meuf jolie, quoi. Bravo.
2: Hein, oui, bon, bah oui, voilà, oui, c'est vrai, oui. Non, mais je l'assume au moins.
1: Ouais, c'est bien. Non, mais c'est bien.
2: J'étais subjugué.
1: Oui, bah écoutez, bien sûr. Alors, c'est pas tout, hein, parce que bon, ok, tu te casses la gueule parce que tu vois une nana super mignonne, mais un jour, t'es sur un marché en Angleterre, t'essayes de vendre tes saucissons corses dont on a parlé au début de l'émission, tu vendais ça sur les marchés en Angleterre, et tu faisais des dégustations avec une trancheuse. Et qu'est-ce qui s'est passé?
2: Alors, ce qui s'est passé, un truc qui aurait pu être évité finalement. Je prêtais pas beaucoup d'attention à mes gestes parce qu'on était dans le speed. Et puis, je coupais un tout petit morceau de saucisson au canard avec forcément plus de graisse que dans les autres. Le petit morceau s'est évadé, s'est envolé. Et mon doigt a traversé la trancheuse dans la longueur, mon pouce.
1: Ah.
2: Je me suis fait une belle entaille de un bon centimètre de profondeur. Oh. Et puis, bon, on avait que de l'alcool à 90 pour désinfecter la plaie. Voilà, donc on a fait ça avec une espèce de petite poupée en coton qui s'est avérée.
3: T'as un guerrier, le gars.
1: Mais tu montes dans le bateau hein, pour rentrer chez toi. Et avec ton petit.
2: Ouais, je monte dans le bateau.
1: Voilà, avec ton petit doigt coupé. Et qu'est-ce qui se passe? Tellement t'as de la chance.
2: Parce que l'anecdote s'arrête pas là. Ouais, c'est
1: bah
2: vrai,
1: oui.
2: En fait, tu montes dans le bateau, du coup, à New Haven pour rentrer à Dieppe. Et en fait, au moment où le bateau démarre, au bout d'un quart d'heure, les stabilisateurs tombent en panne. C'est un système qui permet au bateau d'être le plus stable possible quand ça tangue. Et donc là, tout le monde à la cantine fait voler les petits pois, les plateaux, le bar s'écroule à moitié. Enfin, il y a du verre cassé partout, c'est un scandale. Et moi, je suis avec mon doigt, comme ça, en train d'essayer de ne pas saigner au milieu des gens. Mmh. Et je vais enlever cette espèce de pansement de fortune aux toilettes. Et là, le sang gicle partout. Enfin bon, c'est une catastrophe. Voilà.
1: Et ça va aujourd'hui, ton pouce, ou comment ça se passe?
2: Eh ben non, mais justement, il va très bien, ce pouce. C'était une belle coupe longue et fine. Voilà.
3: Je crois que Claude Zidi et Alain Chabat sont en train de préparer un biopic là sur Julien.
1: Bah oui, bien sûr, j'adore. Bon, alors écoute,
2: c'était pas beau.
1: Tu as un seul point, mon petit chou. Alors, un seul point, ça va pas. Il faut que tu marques 5 maintenant. C'est la question cash. Tiens, je te mets Carlos.
4: Je préfère manger à la cantine avec les copains et les copines.
3: Les épinards aujourd'hui à cantine, la radio.
1: Ah ouais, c'est bien. Écoute bien, quelle marque française est célèbre pour ses verres avec des numéros que l'on retrouve dans les cantines scolaires depuis des générations? Quelle marque française est célèbre pour avoir des verres avec des numéros et que ces verres, on les retrouve dans toutes les cantines scolaires depuis des générations? Top chrono, 10 secondes.
2: Je vais enfin avoir 5 points du coup, c'est-à-dire Duralex.
1: Duralex, Sedlex, oui, 5 points, c'est Duralex, évidemment. On était extrêmement contents parce qu'on avait toujours des âges qui n'étaient pas les nôtres.
3: Voilà. Ah, tiens, j'ai 4 ans aujourd'hui, j'ai 14 ans.
1: Oui, voilà, et bien 6 pour Julien.
3: Aurélie, alors, jusque-là, c'était pas mal, puisque tu as les 5. Là, il a pris le dessus, mais tu as la possibilité, tu l'as compris. Non, mais attends, t'as pas encore joué. Donc là, si tu réponds bien, tu prends 5 points, donc tu garderas la tête. Faudrait pas chuter, parce que là, voilà, Aurélie, c'est là que ça se joue. Un petit mot quand même pour dire que t'es totalement nul en orientation. C'était l'épreuve de l'orientation la semaine dernière sur Koh-Lanta. Tu te perds tout le temps.
5: Régulièrement.
3: Non, j'ai du dossier, je vais les ouvrir. Aurélie, on balade en forêt, elle part avec sa fille pour chercher du muguet, classique. Tu te perds, pas de réseau, t'as tourné pendant une heure quand même.
1: Oh là là.
5: Oui, un peu paniqué sur la fin, on se dit, oui là là, l'ani va tomber. Mais finalement, ça s'est bien passé. On a réussi à sortir des arbres, trouver un peu de ciel bleu et on est passé dans un pré et on est arrivé à trouver une route.
3: Oui, enfin,
5: et
3: bon.
5: Après, on a appelé mon ami pour qu'il vienne nous chercher.
3: Bien sûr, t'as trouvé la clairière, mais enfin, t'étais loin de la civilisation, hein. Pas de réseau, le chéri qui est venu te chercher, tu viens de le dire. Mais c'est pas fini! Non! Elle part avec une copine de Saint-Étienne où elle habite vers Rouen. Elles ont tellement papoté les deux là. Elles ont loupé la sortie, hein?
5: Oui.
3: Elles se sont retrouvées à 1h30 du lieu où elles voulaient aller.
5: Non mais c'est ça, on est arrivé. C'est pas du tout là. Et la prochaine sortie, a été beaucoup plus loin que prévu.
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1: Ici, on est avec Cricri, ici Brazizel, Cricri, ici Armorique, la Bretagne en force. Il paraît que tu... Bah, comme dans la chanson de Laurie, hein. Je vais vite, je m'entraîne à ne pas perdre un second. Tu adores la vitesse.
2: Oui, c'est vrai.
1: Et t'adorais même les montagnes russes. Et puis, qu'est-ce qui s'est passé?
2: Eh ben, j'ai été malade. À en faire trois fois de suite. Oh, la plus grande montagne russe d'Europe, Port Aventura.
1: Ah oui.
2: En dessous de Barcelone.
1: Ah oui.
2: J'en ai fait trois fois de suite avec mon super ami. Et en redescendant, je tenais plus debout. Et j'ai rendu, quoi.
1: Ah ouais, donc du coup, bon, là, c'est terminé.
2: Donc, du coup, maintenant, je m'arrête à un tour.
1: Ouais, voilà.
2: Voilà.
1: Il paraît que t'as voulu sauter en parachute, et puis...
2: Oui, j'aurais préféré qu'on n'en parle pas, parce que j'ai vraiment honte. J'ai emmerdé tout le monde.
1: Ouais.
2: C'était mon rêve depuis des années. De faire un saut en parachute. Donc, on était un week-end, on était aux eaux de la Palmyre, puis après, en Charente, il y avait un meeting aérien. Et je suis fan d'avion, donc nous y sommes allés. Il y avait possibilité de faire des sauts en parachute. C'était 350€ les deux sauts. C'est pas une blague. J'ai cassé tout le monde, les pieds à tous les gens qui étaient avec moi pour y aller. Il fallait attendre, donc on a attendu. L'avion a décollé. La personne, bon, il y en a plusieurs qui ont sauté. La personne qui était devant moi a hésité, n'a pas sauté. Et sérieux, je me suis retrouvé devant la porte, c'était en toute sécurité, et je me suis dégonflé.
1: Ah, t'as eu peur de sauter, je comprends.
2: Peur,
1: eh ben oui, ben je comprends,
2: j'ai
1: le vide.
2: Peur. L'avion bougeait et tout, ouais. Et autant je ne veux surtout pas faire de saut à l'élastique, autant je voulais à tout prix sauter en parachute, et c'est un mauvais souvenir. J'ai vraiment eu peur. J'ai regretté après,
1: mais
2: quand je repense vraiment, non, j'ai vraiment eu peur, sincèrement.
1: Bon.
2: Est-ce que c'est pas la personne devant moi qui a eu...
1: Peut-être. Mais on ne saura jamais. Tu n'y retourneras pas.
2: Voilà. Non. Madame ne va pas être contente. D'accord, pardon. C'est pas la peine que je lui en parle.
1: Okay.
2: Elle l'a en travers de la gorge.
1: Alors, tu vas marquer tout de suite les 5 points. OK? Immédiatement. Avec ma question de cash. Théodora, vas-y. On va parler de mode. Quelle enseigne de vêtements en ligne, fondée en Chine, est devenue l'un des symboles de la fast fashion caca? Quelle enseigne de vêtements en ligne fondée en Chine est devenue l'un des symboles de la fast fashion? Top chrono.
2: Shine.
1: Et c'est une bonne réponse, c'est Shine, voilà. Et d'ailleurs, adieu Shine au BHV, merci, au revoir.
3: Ça va, elle chante plus Shine? Elle chante plus au BHV?
1: Il était temps d'arrêter cette cochonnerie.
3: Comme ça n'a rien à voir avec la chanteuse. Excusez-moi, j'ai pas.
1: Oh là là là là, mais.
3: Je croyais qu'on parlait de Shine, excusez-moi. Je croyais qu'elle était dans le cabaret.
1: Mais tu sais, t'es pas drôle là. Arrête, c'est gênant.
3: Je fais ce que je peux. C'est la fin de saison.
1: Oui.
3: Je recycle les dernières blagues.
1: Voilà, allez.
3: Bon, alors Christine,
4: oui.
3: On s'en fout, elle nous trouve pas drôle.
4: Oui.
3: Nous, l'intérêt, c'est qu'on est en avance, qu'on a des points.
1: Non, il a 7, là, il vient de prendre 5.
3: Mais elle a pas encore joué.
4: Pas encore joué.
3: Elle est capable de passer devant parce qu'avec 5 points de plus, elle aurait 8. Notre Christine. On va parler de la rencontre, allez, quand même, parce que là, avec Jo, on va parler un petit peu de Jo. Vous aviez le même groupe d'amis, il y a déjà longtemps, hein, fin des années 70.
4: Très longtemps.
3: Vous sortiez souvent. Bon,
4: on allait en boîte, on allait dans les discothèques, on allait faire du bowling souvent avant de partir en boîte, et puis on s'est rencontrés comme ça, quoi.
3: Ouais. Vous alliez au Podium 2000. J'adore les noms.
4: C'est vrai.
3: Podium 2000, c'était où ça? Il existe toujours en plus, on me dit.
4: Ah oui, il existe encore un.
3: C'est génial.
4: Exactement.
3: Vous alliez danser à la Chimère aussi, c'est où ça, la Chimère?
4: Ouais, c'était un message, ça n'existe plus, mais c'était l'après-midi, surtout le dimanche après-midi, quoi. Ouais. Il y avait des après-midi, c'était,
3: Ça a parlé à plein de gens de ta région, t'allais dans les bars, les bowling, les réveillons, et à un moment donné, Christine.
4: Voilà.
3: Christine se retrouve au chômage. C'est des choses qui sont malheureuses, des choses qui.
4: Ouais.
3: Et Joe, il avait un élevage de poulets et de vaches laitières.
4: Voilà.
3: Et qu'est-ce qu'il t'a proposé?
4: Bah, il m'a proposé de venir lui donner un coup de main, puisque comme il était tout seul. Et que j'ai accepté, bien sûr.
3: L'amour est dans le pré.
4: Voilà.
3: Cette belle histoire au milieu des poules et des vaches, il t'a proposé de venir.
4: Ouais, ouais.
3: Et ça fait
4: Et du coup, et ben voilà, puis on est resté ensemble, on a vécu ensemble pendant un an à peu près, mais bon, ça c'était à l'époque, c'était assez mal vu, par les parents.
3: Vous êtes mariés, c'est devenu officiel, tout ça. Noce de topaze, très belle histoire.
4: Ah, bravo. Je savais pas que c'était ça.
3: Bah oui, franchement, on est très heureux pour vous, Christine.

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3: Salut à toutes, salut à tous et merci d'avoir choisi ici pour passer votre dimanche soir. J'espère que le week-end était merveilleux pour vous. Et puis si c'était pas terrible, bah écoutez, on envoie le bout, comme on dit. Mais si, on le dit, je vous promets, on le dit. Dans ma famille, on le dit, ok? Bon, heureusement, c'est la musique qui nous rassemble ce soir. Il y aura la toute nouvelle chanson de Marguerite, un bon vieux Fleetwood Mac. Je vous emmènerai écouter les chansons de l'année 1981. Et puis, je voulais aussi vous dire que la fin de la saison approche, hein. On est déjà mi-juin, donc si vous avez envie de participer à une de nos dernières émissions du dimanche, là où les auditrices et les auditeurs font la programmation musicale, alors il faut tout de suite nous envoyer un email. Notre adresse, c'est décibel au pluriel @radiofrance.com, décibel avec un S à la fin, @radiofrance.com. Dans le mail, vous mettez votre numéro de téléphone pour qu'on puisse vous rappeler et surtout, surtout, la chanson que vous avez envie de partager. C'est ce qu'a fait Seb. Le voici, le voilà, premier auditeur de la soirée. Coucou Seb, bienvenue.
4: Salut Émilie.
3: Comment ça va?
4: Ça va toujours bien.
3: Ah Seb, c'est bien.
4: Super.
3: Et c'est normal. Seb, je suis tellement contente de ton choix de chanson ce soir. Tu vas nous passer un groupe belge.
4: Oui.
3: Qui s'appelle
4: composé,
3: Puggy.
4: Ouais. Puggy, ouais. Qui est composé quand même d'un français, d'un anglais et d'un suédois.
3: Oui.
4: Voilà. C'est un groupe, on va dire que c'est un groupe européen.
3: C'est ça. Et comme ils sont basés à Bruxelles, on dit que oui, c'est un groupe belge, mais t'as raison. Oui, oui, t'as raison. Et alors, ils ont une particularité, c'est que ces petits gars de Puggy, ils ont un studio à Bruxelles, dans lequel tout le gratin de la chanson française va enregistrer, faire produire ses chansons, ses albums. Puggy, ils se sont notamment occupés des chansons de Iseult, plein d'artistes en fait qui sont passés chez Puggy.
4: Aussi des BO de films ou de films d'animation, je crois. Ils en ont fait 2-3 aussi.
3: Mais oui, non, ils sont vraiment... je crois qu'ils sont copains avec Vianney. Enfin, voilà, ils font partie de ces petits génies qui, parfois, restent dans l'ombre, il faut bien le dire.
4: Oui.
3: Mais voilà, quand ils ne sont pas sur scène pour

0: un grand sas de décompression, tu vois, tu oublies tout et...
1: Et ça fait du bien, parfois.
0: Ouais, ça fait du bien, je dis pas, je t'entends plus, je dis...
1: Non, je t'écoutais religieusement, parce que pour le coup, je suis d'accord avec tout ce que tu dis. Et aussi le fait qu'on parle souvent, beaucoup, dans les médias, des méga-concerts, des Stades de France, d'Aya Nakamura, des grandes salles, de Céline Dion, etc. Alors oui, bien sûr, c'est important, mais après, ce qu'il faut se dire, c'est que la majorité des groupes jouent dans des salles plus petites, avec des tarifs accessibles à tout le monde. Oui, on peut trouver des tickets, on passe des soirées géniales. Là, il y a pas longtemps, je suis allée voir Bandi. Voilà, c'est évidemment que tu vas pas, c'est pas la même chose.
0: Non, c'est pas le même. Après, il y a tout l'aspect chaud sur les grosses scènes, les salles, les trucs, comme les Indochines et tout ça. Mais là, t'as pas ça. Mais t'as une proximité. Les gars sont adorables comme tout et tu passes un bon moment. Quoi.
1: Et tu parles avec eux après au stand de t-shirts et tout. C'est vraiment un autre rapport, quoi. C'est des concerts qu'on peut se faire une fois par mois. C'est aussi ça la scène de concert en France, et c'est important de le dire parce qu'on parle pas souvent d'eux, et ou en Belgique d'ailleurs, ou au Luxembourg. Et voilà, c'est ces groupes-là aussi qui font vivre toutes les salles, tous les clubs partout en France. Donc voilà, il y a même des salles où on peut s'abonner et on peut comme ça, on paye une fois par an et on peut aller voir 5-6 concerts de notre choix. Il y a plein de SMAC comme ça, c'est des salles qui sont plus ou moins subventionnées par le ministère de la Culture un peu partout sur le territoire, et c'est aussi une bonne option, quoi.
0: On est d'accord.
1: Alors, t'as choisi le premier gros tube de Puggy, c'est en anglais.
0: When you know.
1: C'est When You Know. Alors, moi j'adore, c'est-à-dire tu tapes dans les mains instantanément.
0: Voilà. Et puis encore merci au groupe, parce que tout à chaque concert ils offrent une baguette, puis on fait à un moment le chanteur accompagne donc le batteur avec une batterie amovible et il balance les deux baguettes comme ça, et c'est tombé sur moi la dernière fois, et en plus dédicacé et tout, nickel.
1: Trop bien. En plus, t'es rentré avec un petit cadeau. Bon, bah, c'est parfait. Merci beaucoup, Seb. Le cadeau pour vous, si vous ne les connaissez pas encore, c'est de découvrir Puggy grâce à Seb. La chanson s'appelle When You Know.

0: Les excellents Peggy, avec une chanson que peut-être vous aurez dans la tête en vous réveillant demain matin, mais ça sert à ça aussi, les découvertes dans Décibels. La chanson s'appelle When You Know.
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0: Demain, c'est l'anniversaire de Johnny. Vous allez me dire, il s'en fout, il n'est plus là pour souffler les bougies. Je vous répondrai, oui, certes, mais tous les ans, les fans de Johnny lui rendent hommage, et je trouve ça chouette de lui rendre hommage le jour de son anniversaire, plutôt qu'au moment de l'anniversaire de sa mort, évidemment, avec une date et des souvenirs beaucoup plus lugubres. Alors, Annie, qui est une grande, grande fan de Johnny Hallyday, et qui l'a vu des dizaines et des dizaines de fois en concert depuis les années 60, Annie a décidé de vous passer ce soir dans Décibels une chanson qui s'appelle « Poème sur la septième ».« Poème sur la septième », c'est une chanson qui parle d'écologie et c'est une des premières chansons à parler d'écologie. Annie, on n'a pas réussi à la joindre ce soir, mais c'est pas grave, elle sera dans Décibels demain pour vous parler de Johnny Hallyday, de sa passion pour lui. Mais voilà, cette chanson, donc, c'est Johnny qui récite un texte incroyable sur le deuxième mouvement de la septième symphonie de Beethoven, poème sur la septième donc, et vous allez voir que Philippe Labro, le journaliste et romancier qui a signé les paroles, bah, il était plutôt visionnaire, puisque tout ce que Johnny raconte dans cette chanson de la fin des années 60, début des années 70, c'est des choses qu'on peut se dire encore aujourd'hui.

Qui a couru sur cette plage? Elle a dû être très belle. Est-ce que son sable était blanc? Est-ce qu'il y avait des fleurs jaunes dans le creux de chaque dune? J'aurais bien aimé toucher du sable une seule fois entre mes doigts. Qui a nagé dans cette rivière? Vous prétendez qu'elle était fraîche et descendait de la montagne. Est-ce qu'il y avait des galets dans le creux de chaque cascade? J'aurais bien aimé plonger mon corps une seule fois dans une rivière. Dites, ne me racontez pas d'histoire. Montrez-moi des photos pour voir si tout cela a vraiment existé. 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

0: très très intense, ce poème sur la 7e, Johnny Hallyday. Joli choix donc de Annie, grande fan de Johnny, devant l'Éternel, que vous entendrez demain. Elle fera une petite apparition dans Décibels à l'occasion de la date anniversaire de Johnny Hallyday.
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0: Allez, avant d'accueillir Jean-Maurice, Joël, Julie ou encore Philippe, auditeurs et auditrices qui ont de bons goûts musicaux qu'ils ont envie de partager avec vous, moi j'avais envie de vous amener dans l'année 1981. Qu'est-ce qu'on écoutait exactement il y a 45 ans? Il y avait une toute nouvelle scène française pop avec des sons un peu synthétiques qui était en train de s'imposer en la personne de Lio.

Lio et ses amoureux solitaires qui prouvaient aussi que le Banana Split n'était pas un tube sans lendemain. Lio tient d'ailleurs qui vient d'annoncer une tournée. Vérifiez si elle passe près de chez vous. Ne la ratez pas. En 1981, donc, les nouveaux arrivent, mais les anciens s'accrochent pour rester dans le coup. Hein, Michel Sardou?

pas mal aussi les petits synthés chez Michel Sardou. 1981, c'est aussi l'année d'une chanson, d'un tube, d'un phénomène absolument incroyable. Une chanson qui figure dans le livre des records en 1983, parce que entre 80 et 83, il y a 2 millions et demi d'exemplaires qui ont été vendus. Là, on est à plus de 3 millions et demi, hein, avec les années qui ont passé. Une chanson qui s'appelle « La danse des canards ». Il n'y a bien qu'en France qu'un truc pareil pouvait être numéro un des ventes pendant des semaines et des semaines. En même temps, très bon souvenir, hein. C'est la danse.

Eh oui, il y a 45 ans, il y en a qui se sont fait mal aux genoux en essayant de faire la Corée, hein, ou mal au dos. Bref, Gigi Lionel et sa danse des canards, indissociable de l'année musicale en France en 1981. Enfin, partout dans le monde, c'est un groupe nommé Soft Cell, un groupe anglais de pop synthétique issu du courant New Wave, qui s'est retrouvé numéro 1 des ventes avec leur album Non-Stop Érotique Cabaret et leur reprise de la chanson Tainted Love, une chanson des années 60, enregistrée d'abord par Gloria Jones et qu'ils ont repris de manière absolument géniale. Beaucoup de gens pensent que c'est Depeche Mode en écoutant le son, mais non, c'est bien Soft Cell en 1981, un des tubes incontournables de cette année-là, Tainted Love.

0: Kid Love. Et désolé pour celles et ceux qui auraient préféré la danse des canards. Choisissez votre équipe, mais il n'y a pas de problème. 1981, on referme ce petit chapitre et on vous annonce dans la suite de Décibel, un des gros tubes de cette année, 2026. C'est Je pense à vous, la nouvelle chanson de Pierre Demar, choisie par Jean Maurice. À tout de suite.
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0: Eh oui, c'est le programme jusqu'à 21h. Les auditrices et les auditeurs de Décibel qui viennent partager leurs chansons préférées. Ça peut être des chansons très anciennes ou alors des nouveautés qui leur ont tapé dans l'oreille. Et avec Jean-Maurice, là, pour le coup, c'est une chanson toute neuve qu'on va écouter. Salut Jean-Maurice.
4: Salut, salut.
0: Comment ça va ?
4: Très bien. Merci.
0: Je t'en prie. Alors Jean-Maurice, ce petit Belge, Pierre Demar, qu'on avait découvert il y a 3 ans avec Docteur, un jour je marierai un ange, et ben cette nouvelle livraison, ça te plaît bien aussi ?
4: Ah oui, en fait, oui, le premier c'était bon, une chanson un peu légère, mais c'est vrai que ça a tilté dans les oreilles aussi.
0: Ouais.
4: Mais alors celui-là, je crois qu'il y a tout un phénomène qui est en train de naître là, par rapport... Ça tombe pile poil quand je voulais. Quoi. Je suis toujours en train de traquer un peu les tubes de l'été. Et oui. En France, je pense que ça va bien marcher.
0: Ah, je suis d'accord avec toi. En fait, c'est le premier extrait du deuxième album de Pierre Demar. L'album, il sortira à la rentrée. Mais voilà, clairement, s'il sort cette chanson-là, à ce moment-là, c'est qu'il s'est dit, tiens, pour Jean-Maurice et tous ces autres Français, ça peut fonctionner effectivement en mode tube
4: ça
0: de l'été.
4: Mais voilà. Titiller l'oreille.
0: Son retour officiel, c'est vraiment à la rentrée. La tournée, c'est à partir du mois de novembre. Et voilà, enfin, il est venu dans Décibel il n'y a pas longtemps et on sent qu'il a pris en assurance. C'est normal. C'est
4: oui, exactement. Il est de moins en moins timide, c'est ce que j'allais te dire.
0: Ah ouais, hein.
4: C'est qu'il prend de l'assurance petit, là. C'est très bien.
0: Bon, alors par contre, on a un problème avec cette chanson, un problème qu'on a pu constater hein, sur les réseaux sociaux depuis quelques jours. Mais c'est qu'elle était impossible à chanter.
4: Enfin, impossible à chanter de manière si aiguë, parce que lui, c'est vrai que...
0: Ah, écoute, tu y arrives, toi ?
4: Pas mal.
0: Ça s'appelle le « Je pense à vous challenge ». En fait, c'est Big Flo, de Big Flo et Oli qui a eu l'idée, parce qu'il disait qu'il était fan de la chanson, mais qu'il n'arrivait pas à chanter le refrain, c'était trop dur. Et après, il y a plein d'artistes qui sont mis à poster sur Instagram leur reprise de Pierre Demar. Alors, il y a eu Marguerite, il y a eu Marine aussi qui a gagné la Starac. Plein de gens...
4: Il y a eu Valérie Le Mercier.
0: C'est vrai, Valérie Le Mercier.
4: Le plus comique, c'est quand même Philippe Catherine qui lui commence complètement faux, qui fait quelques notes à la fin du.
0: Mais il y arrive quand même. Mais c'est pas facile. Vas-y, réessaye Jean-Maurice.
4: Oui, je viens, je mange, je pense.
0: Et après, il faut dire, je n'ai besoin de rien que de mon sicou. Pou, pou, parce qu'il y a un petit...
4: Ça, c'est pas vraiment les paroles que j'adore, mais bon. Tu peux y aller, si tu veux.
0: Allez, on va l'écouter.
4: Bon, enfin, c'est très, très difficile, c'est vrai.
0: Écoutez, vous avez jusqu'au 5 novembre pour vous entraîner. 5 novembre, c'est le début de la tournée de Pierre Demar. Il faudra être au point pour chanter ce refrain quasiment impossible. Mais en tout cas, c'est une très bonne idée qu'on écoute ce soir. Je pense à vous, donc le retour de Pierre Demar. Merci beaucoup, Jean-Maurice.
4: Mal de rien, Canada, je suis au rendez-vous.
0: Génial, à la prochaine, merci. Voici
4: salut.
0: Pierre Demar. Pou, pou.

0: Alors, vous le maîtrisez ou pas le... Je pense, c'est pas facile, mais si vous voulez vous entraîner, vous pouvez toujours regarder le clip de Pierre Demar. Voilà, si on ne sait pas chanter le refrain, on pourra peut-être danser comme dans la vidéo. Et puis suivez-le sur les réseaux sociaux, évidemment, puisqu'il poste régulièrement de nouvelles versions de son refrain par tout un tas d'artistes que l'on aime beaucoup.
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0: Allez, il est temps de vous annoncer la bonne nouvelle, cette jolie petite nouveauté qui nous vient d'une des rescapées les plus chouettes de la Star Academy, Marguerite, très remarquée l'an dernier avec un joli petit tube de l'été, hein, je préfère les filles, les femmes, les meufs. Eh bien, Marguerite vient d'annoncer la sortie de son premier album. Elle est très émue, elle l'a dit sur les réseaux sociaux, elle a essayé d'expliquer son émotion et puis après elle a dit « Non, mais en fait, c'est pas la peine, tout est dans les chansons ». Souvent les artistes disent ça. Alors ce qu'on peut dire quand même, les infos que nous avons, c'est que le premier album de Marguerite s'appellera Guérir. Il sortira le 2 octobre et un premier extrait est disponible, une très jolie chanson qui s'appelle Belle Vie et qui raconte exactement ce que vous pouvez imaginer en écoutant le titre. C'est une chanson lumineuse et c'est Marguerite.

0: c'est Marguerite. L'album arrive à la rentrée.
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0: Et voici venir Joël. Bonsoir Joël.
2: Bonsoir Émilie.
0: Bienvenue dans Décibels, mon cher Joël. Tu t'attaques ce soir à un immense groupe de rock. Enfin, tu t'attaques. Donc, t'as décidé de le partager avec nous surtout, et ça, c'est génial. C'est un groupe qui s'appelle Fleetwood Mac.
2: Oui, c'est ça. Oui, c'est ça.
0: Oh là là. Alors, Fleetwood Mac, pour celles et ceux qui n'ont pas suivi exactement, c'est un peu comme une série Netflix, hein. Il y a plusieurs saisons avec plusieurs castings, etc. C'est un groupe qui a été à géométrie variable depuis les années 60 en fait, hein, mine de rien. Les années 70, c'était leur grandeur de gloire, mais ça a beaucoup bougé, n'est-ce pas?
2: Oui, mais la, c'est vrai que la grandeur, c'était 77 avec l'album Homo, dans lequel j'ai tiré un morceau, et qui est quand même assez particulier parce qu'il y avait une entente totalement désagréable entre tous les protagonistes.
0: Oui,
2: et ils ont sorti leur meilleur album. Et donc, la seule chanson, en gros, que j'ai choisie, c'est la seule quasiment que sur l'album, ils ont signé tous ensemble.
0: Oui, parce qu'alors il faut expliquer, il y avait plein de talents dans Fleetwood Mac à cette époque-là, mais il y avait alors certains qui étaient en couple, puis après ils n'étaient plus en couple, il y avait des ex, il y avait des jalousies, etc. Et mine de rien, c'est pas à prendre à la légère, hein, les histoires d'amour, parce que quand on est sur la route, en tournée, etc. Si l'histoire d'amour tourne mal, c'est compliqué. Et donc chacun, oui, faisait un peu ses chansons dans son coin. C'est ça l'idée.
2: Sauf, l'idée, c'est ça. Oui,
0: sauf la chanson que tu as choisie, la chanson The Chain. Alors pourquoi tu penses que celle-là particulièrement, elle arrive à tous les réunir?
2: Ben, à travers la chanson, en gros, ils disent à peu près les quatre vérités. Ouais. Et c'est ça qui est vraiment drôle, parce qu'en fait, ils ont réussi à tout signer la chanson en prenant des petits bouts de phrases, de chansons, de morceaux qu'ils n'ont pas pris, chacun séparément, et en fait, ils ont réuni le tout, et ils ont fait un truc, en s'engueulant, mais gentiment, quoi.
0: C'est ça, c'est ça. Alors, les protagonistes étant Lindsey Buckingham et Stevie Nicks, alors eux, c'est les amants terribles, un coup ils sont ensemble, un coup ils sont plus ensemble, et en général, quand ils sont pas ensemble, ils s'écrivent des chansons de vengeance, mais pleines de fiel, mais qui sont géniales. Je pense que vous avez vu passer cette vidéo, justement, de Stevie Nicks qui chante en le regardant droit dans les yeux sur scène. Ma voix va te hanter pour toujours. Tu ne pourras pas t'échapper de ma voix et tout. Enfin, c'est une folie. Lui, il la regarde. Il est dans un état pas possible. Et donc, les deux autres, c'est Christine McVie et John McVie. Et eux, ils étaient ex. Mari et femme.
2: Oui, c'est ça. Oui, ouais. Ouais, c'est compliqué, hein, la musique, par moments.
0: C'est une ambiance vraiment terrible. Mais, et puis, il y a Mick Fleetwood, quand même, ne l'oublions pas. Ne l'oublions pas, ce bon vieux Mick Fleetwood, parce que lui aussi, il a co-signé la chanson que tu as choisie, The Chain. Alors, au-delà du fait que la chanson est donc signée par tous les membres du groupe, ce qui est quand même rarissime, puisque c'était compliqué de les avoir dans la même pièce sans qu'ils se tirent les cheveux, elle s'intègre aussi super bien, quand même, dans cet album Rumeur. C'est quand même une belle chanson.
2: Exactement. Ah oui, non, mais pour eux, en fait, c'est plutôt presque une chanson de réconciliation. Donc, du coup, ça allège le texte quand ils disent. Oui. Mais non, ça s'intègre super bien. L'album est superbe. Et franchement, un album de 77 comme ça, il est toujours super bien classé. Même encore actuellement. Non, franchement, c'est un album qu'il faut absolument avoir.
0: Exactement. Et qui a bien vieilli. Alors, ressortez de votre discothèque si vous avez gardé le vinyle ou alors rajoutez dans vos playlists Rumors, l'album de Fleetwood Mac de 77. Et nous, on écoute cette chanson quasi miraculeuse, The Chain, grâce à Joël. Merci beaucoup, Joël.
2: De rien, merci, Émilie.
0: À la prochaine, salut.
2: À la prochaine, salut.

0: Food Mac, si vous avez envie de comprendre vraiment ce qui se jouait en termes de relations et aussi en termes artistiques à l'intérieur du groupe, je vous recommande un excellent documentaire signé Sophie Rosemont. Il s'appelle « Les mille et une vies musicales de Fleetwood Mac ». Des années 60 à nos jours, il s'est passé pas mal de trucs. C'était passé sur Arte, il me semble que c'est toujours disponible sur arte.tv gratuitement. C'est vraiment un super documentaire avec des archives absolument géniales, notamment donc pour les histoires d'amour entre Lindsay Buckingham et Stevie Nicks. Vraiment, c'est un régal, je vous le recommande.
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0: Santa, vous le savez, c'est une des chouchous de Décibel. Elle est venue très très régulièrement dans l'émission depuis le lancement de son projet solo. D'abord à Pas de Loup avec une première chanson, Popcorn Salé, Paris en août. Et puis ensuite un premier album, Recommence-moi. Et puis là, ça explose, Victoire de la musique, Tournée de Zénith. Et des fans qui la suivent de date en date. Est-ce que Julie, qui est avec nous, a déjà vu Santa sur scène? Bonsoir Julie.

0: Bonsoir Émilie.
1: Alors,
0: et oui, bien sûr, je l'ai vu sur scène, bien évidemment, depuis ses débuts.
1: Ouais. Santa, ce qu'il faut savoir, c'est qu'elle était d'abord dans un groupe qui s'appelait iPhone iPhone. Donc toi, c'est depuis iPhone iPhone ou c'est depuis qu'elle est en solo que tu la suis?
0: Non, depuis iPhone iPhone en fait.
1: Ah, très bien, très bien. Alors ça, c'est intéressant parce que c'est vrai que beaucoup de gens ont découvert Santa avec Popcorn Salé, mais avant, elle faisait voilà, une pop électro assez engagée et tout en anglais avec son groupe qui s'appelait iPhone iPhone. Et alors, le passage au français, au piano, aux chansons un peu plus posées, ça t'a pas posé de problème, Julie?
0: J'avoue que j'ai plus tendance à écouter plutôt de la pop un peu qui parle en anglais ou ça parle en anglais, donc tout ce qui est chanson française, j'ai un peu moins l'habitude, mais je me suis dit allez, c'est Santa, je vais quand même écouter, et franchement ça marche de ouf quoi, c'est trop bien, son album il est vachement cool, sur scène c'est toujours aussi incroyable que qu'avec iPhone iPhone. C'est franchement un pur bonheur.
1: Ce qu'il faut savoir aussi, c'est que ses amis d'iPhone iPhone, ils sont jamais très très loin d'elle. Adam s'occupe de tout l'aspect visuel, du merch, etc. de Santa. Et Line, elle est la directrice musicale, elle a co-composé des titres avec elle. Donc en fait, c'est plus iPhone iPhone, mais les éléments sont là. Donc c'est pour ça qu'aussi Santa est pas 100% différente.
0: C'est pour ça. Mais oui, ils sont toujours là. Et même, je me souviens, enfin, quand elle a gagné sa victoire de la musique, du meilleur album,
1: oui.
0: ils étaient là pour la soutenir. C'est une super belle image. Genre, ils étaient trop contents pour elle et tout. Genre, je crois même qu'ils pleuraient carrément de joie. Et franchement, c'était une super belle image à voir.
1: Je viens de chercher sur mon ordinateur parce que j'avais un doute, mais c'est bien ça. Popcorn Salé, donc la première chanson solo de Santa, piano, voix, etc. Elle est sortie. Tu te souviens de l'année ou pas? C'est hallucinant. Julie, est-ce que tu te rappelles, toi?
0: Je sais pas. 2023, non?
1: Et
0: 2024?
1: Ben, 2022, ça fait 4 ans.
0: 2022.
1: Et pour ça, en fait, ça a pris du temps pour imposer le nouveau style de Santa. Et je pense que c'est ça aussi le secret. C'est pour ça que ça a marché. Et c'est pour ça aussi qu'elle est très, très heureuse. Parce qu'au début, c'était pas forcément évident, quoi.
0: C'est passé super, surtout Popcorn Salé, qui est une chanson hyper posée, piano-voix seulement, alors que iPhone iPhone, c'était quand même très pop, très produit, il y avait une très grosse énergie. Après là, Popcorn Salé, oui, on trouve l'énergie aussi, mais c'est beaucoup plus posé, c'est beaucoup plus épuré, quoi. Et donc, c'est vrai qu'elle a parié un gros risque pour Popcorn Salé, mais ça a fonctionné du tonnerre, et puis avec son piano qui s'envole dans les airs et tout, là, elle est incroyable.
1: Santa, ouais, 2022, Popcorn Salé, 2024, l'album Recommence-moi, et puis ensuite Victoire de la musique, Tournée de Zénith, etc., etc. Et nous, on va écouter une chanson qui n'est pas passée à la radio beaucoup parce que c'était pas un single, mais Julie, c'est une qui t'a beaucoup plu sur l'album de Santa, c'est la chanson Silver Lake, on y va?
0: C'est ça, on y va, beaucoup trop sous-côté cette chanson, et c'est cool de l'écouter. Merci beaucoup, Émilie, merci à toi.
1: Merci, voici Santa, grâce à Julie.

0: Timberlake sur l'album Recommence-moi, Santa, qui était au cinéma il y a une dizaine de jours pour la projection événementielle d'un de ses grands concerts. Et elle a sorti pour l'occasion quelques extraits live disponibles sur les plateformes de streaming. Je vous recommande d'écouter ça parce que Santa, en public, ça prend une dimension assez folle.
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0: Pensez pour Michel Delpech qui nous a quittés en 2016. Ça fait donc 10 ans qu'il est parti et il y a eu cette année pas mal d'hommages. Pour les 10 ans de sa disparition, Michel Delpech, c'est des chansons d'amour, de flirt, tout aussi charmantes que désuètes.
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0: Ceci dit, si vous voulez une version un peu plus vénéneuse, n'hésitez pas à écouter la reprise de Mieux Sec. Elle est vraiment du tonnerre. Michel Delpech, également la star de TikTok, sachez-le, et des soirées après match de rugby avec sa chanson Le Chasseur, que les jeunes appellent les oies sauvages, parce qu'en fait, ils connaissent que le refrain.

écoutez, ma fille est en 6e et sa classe chante ça quand ils partent en classe verte dans le car. Donc voilà, c'est comme ça, Michel Delpech 2026. Les kids adorent. Pascal Obispo aussi adorait Michel Delpech. Ils avaient même travaillé ensemble. Alors, pour les 10 ans de la disparition de Michel Delpech, en plus d'un gros best-of qui est sorti, on a demandé à Obispo de réaliser un disque qui s'appelle Le Chanteur, sur lequel il a pris les gros tubes de Michel Delpech et il les a réorchestrés à sa manière, à la manière dont il l'aurait fait, lui, connaissant bien Michel Delpech. Il y a des petites variantes. Bon, il ne transforme pas en hard rock ou en zouk des chansons qui n'en étaient pas, hein, attention. Mais on entend quand même une petite différence. Rendez-vous compte avec le Loir-et-Cher. Ça, c'est la version 2026, réalisée par Obispo.

Les petits violons sont toujours là, évidemment, mais vous avez entendu, je pense, un petit peu la différence. Voilà, le chanteur, c'est disponible sur les applis de streaming et aussi en version physique, si vous voulez vous offrir un joli coffret Michel Delpech, le best-of, donc, et les réorchestrations signées Pascal Obispo. Alors, qu'est-ce qu'on va écouter? Quelle est votre chanson préférée de Delpech? Ça pourrait être Le Flirt, Le Chasseur, Le Loir-et-Cher, Quand j'étais chanteur, Les Divorcés, ou encore White is White, mais je me suis dit que on pourrait écouter une des plus jolies chansons qui soit sur la nostalgie et qui fait que parfois on est encore jeune et on est déjà nostalgique de sa jeunesse. Ça s'appelle Chez Lorette.

0: réveille cette chanson chez Laurette. C'est du Michel Delpech du milieu des années 60, ça. C'est très très beau, c'est lui qui a écrit le texte. Et c'est Roland Vincent qui a composé la musique. Il a, cet artiste, composé plus de 600 chansons, Roland Vincent. Pourtant, c'est pas un nom qu'on entend tous les jours, hein. Pianiste, chef d'orchestre, compositeur et arrangeur. Pour Dalida, pour France Gall, pour Carlos, ou encore pour Jacques Martin ou Sacha Distel. Voilà, Roland Vincent, on dit pas souvent son nom, mais ce soir c'était l'occasion, parce que chez Laurette, c'est aussi une merveille de mélodie et d'arrangement si délicate.
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0: Alors, le dernier auditeur de la soirée, c'est Philippe. Bonsoir Philippe.
2: Bonsoir Émilie.
0: Bienvenue dans Décibel, Philippe et sa grosse voix de radio. Comment ça va?
2: Merci Émilie pour ta bienvenue. Ben écoute, ça va très bien, hein, pour un directeur d'école quand on est au mois de juin, c'est les grandes vacances qui arrivent, donc.
0: Mais c'est oui, top. C'est vrai, c'est vrai. Ben, faut quand même s'occuper des derniers bulletins. Attention, hein.
2: Ouais, on va y penser.
0: Non, mais c'est ce que je dis à ma fille. Je dis, ok, il reste 2 semaines, mais faut pas te relâcher. Et en fait, au fond, je sais bien que oui, les dés sont jetés de toute façon, mon cher Philou, n'est-ce pas?
2: Il y a de fortes chances que cette période de l'année, voilà, il n'y ait pas de changement très significatif.
0: C'est ça. Il y a plus de surprises. Il y a plus de surprises. Bah tiens, j'en profite puisque j'ai un directeur d'école sous la main. Je fais un énorme bisou aux profs, aux instits, aux ATSEM, aux assistants d'éducation, etc. Il y en a plein, voilà, dans les écoles, les collèges, les lycées, partout en France. Et on vous confie nos gosses, quoi, les gars. Et pourtant, on les connaît. Individuellement, ils sont déjà pas faciles. Mais en troupeau, mon Dieu, on dirait des fans de Tokyo Hotel. Alors, merci, bien vous occuper de nos gosses. C'est vraiment super. Merci, merci, merci.
2: Et Philippe, merci à toi.
0: Non content de s'occuper donc de l'avenir de la nation, s'occupe aussi de nos oreilles en ce dimanche soir. Philippe, avec un groupe de filles absolument génial, qui s'appelle Wet Leg.
2: Oui, oui, avec un morceau Mange Tout. Donc
0: Mange Tout, c'est les haricots.
2: Alors, ce soir, je vais vous parler d'alimentation et oui, de rupture amoureuse.
0: Ah.
2: Parce que ce titre, il m'avait un petit peu intrigué. Donc, Wet Leg, comme tu l'as dit, c'est un groupe qui est originaire de l'île de Wight, sud de l'Angleterre, qui est fondé par deux musiciennes, Ryan Tisdale et Esther Chambers. Alors, il a explosé le groupe en 2021 avec le titre Chaise Longue, là, qui était devenu viral.
0: Oui, c'était trop bien.
2: Et son refrain très accrocheur, quoi. Et là, elles viennent de sortir un deuxième album en juillet 2025. Et moi, j'adore ce titre, Mange Tout. Mais c'est vrai qu'il m'interpellait un petit peu.
0: Oui.
2: Que pour moi, Mange Tout, c'est soit des pois gourmands, soit un monsieur, un grenoblois. Je sais pas si t'en as déjà entendu parler, qui a mangé un avion, qui a mangé un téléviseur,
0: mon Dieu. Je ne le connais pas, ce monsieur qui mange des objets. Et donc, son surnom, c'est Monsieur Mange Tout.
2: Voilà, je crois que c'est Michel Lodito, un gars comme ça qui avalait plein de métal et de caoutchouc. Mais ça n'a rien à voir avec cette chanson, parce que cette chanson, elle parle d'un ex qui s'est fait jeter parce qu'il était un petit peu trop lourd. Je crois même qu'il s'appelle Trevor, il est cité dans le texte. Et donc, les fans qui sont toujours à la recherche de la solution, ils ont trouvé que mange tout, si tu coupes le mot à deux endroits, ça fait man, get out.
0: Man gets out, mange tout. Mais je te jure, elles sont tellement fortes, ces filles, j'avais rien vu, moi.
2: Surtout qu'on est habitué à ce qu'ils utilisent beaucoup de locutions françaises.
0: Mais
2: dans la chanson, là, il y a bienvenue, chaise longue, voilà. Donc on se disait, tiens, un titre en français. Eh ben non, c'est juste qu'elle voulait virer son mec qui lui prenait un petit peu trop la tête, quoi.
0: Alors j'adore cette histoire, on va écouter cette chanson, Mange Tout, Man, Get Out, et en plus on se couchera moins bête grâce à toi. Merci beaucoup Philippe.
2: Merci à toi Émilie.
0: À la prochaine, salut.
2: À bientôt.

0: Fourvière à Lyon le 13 juillet, aux plages de Roc à Grimaud, Port Grimaud le 16 juillet, et puis à Roc-en-Seine, à côté de Paris, au domaine national de Saint-Cloud. Ça sera le vendredi 28 août. Et Décibel, c'est terminé pour ce soir. Merci à l'équipe de l'émission. Il y avait Iris Guitoni, Océane Diaz, Elodie Biancamaria, Yannis Kalem et Franck Moilier. Bonne soirée!
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3: Bonjour, bon dimanche, sous vos applaudissements, c'est Willy vient déjeuner chez vous, numéro 1062.
4: Oh là là,
5: ça filoche.
3: Là, ça filoche. Bonjour la tribu.
4: Bonjour.
3: Alors, qui est là aujourd'hui? Nicolas Malabeuf, notre enfant de la télé. Bonjour mon bon Nicolas.
6: Bonjour tout le monde.
3: Et Fabien Imo, notre geek. Bonjour mon Fabinou.
4: Bonjour Willy, bonjour à tous.
3: Et bienvenue à tous. Merci d'avoir choisi votre émission utile sur votre radio utile. Voici vos 55 minutes nécessaires où on va comprendre l'actu avec nos amis, nos invités et Samy et de la vie. Avec nos chroniques, alors vite, notez nos deux dossiers du jour dans un instant. Happy birthday to you, Mr. President. Poupoupidou, pas mal, non?
4: Ah,
3: hey, non, j'ai pas à côté Marilyn.
4: Ah oui,
3: bon.
4: Il manque la robe.
3: Donald Trump fête aujourd'hui ses 80 ans, 80 ans, et pas toutes ses vraies dents. Alors on entend tout à son sujet, c'est un fou, c'est un génie, il est dangereux, il est redoutable. Et bien, qui est-il vraiment? Des éléments de réponse dans une petite minute. Et à 12h30, le succès du parfum. Alors avec l'inflation et les budgets des ménages qui se resserrent, le marché de la beauté souffre, mais pas le secteur du parfum. On en achète de plus en plus chaque année, tenez-vous bien, entre 3000 et 4000 lancements de parfums.
4: Wow,
3: t'imagines le délire. Alors pourquoi achetons-nous tous autant de parfums? Est-ce que c'est parce que les Français sont comme Alain? Ils sont forts. Alain sent fort.
4: Oh,
3: pas mal, non?
4: Il a bossé.
3: Jeu de mots, je vais faire toute une tournée comme ça, mes amis. Non, non, c'est aussi pour vous dire, mes amis, qu'on fait l'émission, bien évidemment, ensemble, d'abord sur le groupe Facebook.
4: Vous avez la parole sur Facebook pour nous retrouver. Vous tapez Youpi la vie avec Willy Revelli. Nous avons eu beaucoup de messages encore cette semaine. Corinne d'Aigues-Mortes, les Graves, c'est dans le 33,
3: oui,
4: a posté une photo cette semaine, une photo du ciel prise de chez elle, où on pouvait voir Vénus et Jupiter.
3: Ah,
4: et comme je n'y connais rien, je fais confiance à notre coco. Merci.
3: D'accord.
4: Pour la photo. Elle poste une photo tous les matins,
3: ah,
4: sur
3: là,
4: le groupe,
3: tous les matins,
4: sur le groupe Facebook Youpi la vie avec Willy Revelli. Donc continuez à réagir, c'est gratuit.
3: Voilà, merci beaucoup. Et 0810 055 056, voilà, il fallait quand même que je vous le dise ça aussi. Appelez-nous car cette émission est à vous. On fait cette émission tous ensemble, mes amis, et vous repartez aujourd'hui lorsque vous passez à l'antenne.
7: Eh bien, elle sent bon, elle se parfume tous les matins.
3: Ah.
7: C'est notre carte carburant qui vaut 100 euros. Et
3: voilà,
7: le tirage au sort approche à grands pas. C'est en fin d'émission.
3: Merci beaucoup, Nathalie. Allez,
4: allez,
3: allez, allez, allez, vraiment.
4: Voilà.
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3: Alors, ouvrons notre premier dossier. Donald Trump fête aujourd'hui ses 80 piges. Bonjour, c'était Sébastien Bussois.
8: Bonjour à vous, c'est Bussois.
3: Oui, bonjour Sébastien, merci, bienvenue ici.
8: Bonjour.
3: Vous êtes docteur en sciences politiques et auteur de Donald Trump, retour vers le futur, aux éditions Mareuil. Alors, mon cher Sébastien, c'est vrai que vu de loin, moi je le dis franchement, hein, Trump me fascine. Alors je dis pas que je suis fan, hein, mais moi, ce personnage me fascine.
8: Bien.
3: Non mais c'est vrai, je trouve qu'il laisse pas...
8: Oui, je suis d'accord.
3: Voilà, il laisse pas indifférent. Il y en a qui vont le trouver abject, d'autres qui vont dire, bah oui, mais il a quand même du succès dans les affaires. Parfois, on va le trouver complètement barge. Alors, vous qui avez étudié son cas, mon cher Sébastien, qu'est-ce que vous pouvez nous dire? Est-ce qu'il est quoi? Il est un petit peu tout ça à la fois?
8: Oui, il y a un peu tout ça à la fois.

0: c'est qu'à la fois, c'est cet éternel truc de l'attraction et de la répulsion.
1: Voilà.
0: En fait, il peut être horriblement énervant, il peut être peut-être insupportable, mais moi, je dirais qu'en tant que géopolitologue ou analyste, qui au départ n'a pas une fascination extraordinaire pour la culture américaine, je trouve qu'il est effectivement tout à fait intéressant et particulier, voilà, à l'image des Américains, mais que ce qui est clair aujourd'hui, c'est qu'il renvoie quelque chose de fondamental qui était peut-être un petit peu sur le déclin avec Biden, c'est que les États-Unis sont plus qu'incontournables, que même si la géopolitique a tourné, Donald Trump reste véritablement à la manœuvre, en leader de la première puissance mondiale, et il montre à quel point, même s'il n'est pas parfait sur tous ses mains, qu'on puisse dire il maîtrise ou il tente de maîtriser les choses.
1: Donc, le fait que tous les jours, on entende parler de lui, soit par ses phrases, de ce qu'il peut raconter, etc., c'est une tactique, il le fait exprès, j'allais dire.
0: Oui, il est véritablement dans la volonté de noyer par le flot d'informations. D'ailleurs, les journalistes de la Maison-Blanche, comme les autres, le disent en général, on a du mal effectivement à tout suivre. Alors, il y a des informations, un jour il est optimiste sur l'accord de paix avec l'Iran, le lendemain il va frapper. Alors, ça peut donner l'image de quelqu'un d'instable, de bipolaire, voire plus. Mais je crois que fondamentalement, il y a une volonté de noyer le poisson, parce qu'en même temps, sur le plan politique et géopolitique, on a des gens en face de nous qui ont beaucoup de zones d'obscurité, beaucoup de zones d'opacité en termes d'information, et que lui essaye peut-être un peu de parler le même langage. En Israël, les gens disent, bon, à un moment, on rigole plus, on va parler arabe. Je crois qu'il y a la volonté aujourd'hui de tenir un discours de la part de Trump, qui est un discours fort, puissant, et d'essayer surtout de faire croire que l'Occident peut encore longtemps dominer le monde. Ouais. Je ne suis pas très optimiste à ce sujet, mais je dirais en tout cas, de manière peut-être provocante, qu'il aura peut-être été, comme je dis, le dernier des Mohicans à essayer de se battre pour que les Occidentaux continuent à garder la main sur le monde. Ça reste extrêmement compliqué. Si ça échoue, ça ne sera pas la faute de Donald Trump, mais il aura en tout cas essayé de tout faire pour occuper l'espace et médiatique, et politique, et géostratégique. Et je crois qu'en ça, il montre quand même que les États-Unis ont encore quelque chose dans le ventre.
1: C'est ça. Et eux, alors là-bas, les Américains, là, ils en pensent quoi de leur président? Parce que là, il y a les élections mi-mandat, il paraît que ça s'annonce pas bien. Mais eux, voilà, comment est-ce qu'ils le ressentent là?
0: Écoutez, sur les élections de mi-mandat, le schéma classique et les lois de l'histoire montrent qu'un président, toute façon, perd tout le temps, perd tout le temps les élections de mi-mandat. Ouais. Donc je vois de toute façon tout de suite arriver des gens qui vont taper sur Trump en disant que c'est sa faute, qu'il a perdu les élections de mi-mandat. Maintenant, sur le corps même de l'électorat MAGA, même si tous étaient globalement contre une réintervention des États-Unis dans ces fameuses guerres sans fin, c'est vrai que c'est ce que Trump a vendu. Trump a dit les États-Unis n'interviendront plus.
1: Exactement.
0: Il l'a fait parce qu'il a cru à une blitzkrieg, une guerre éclair, ça n'a pas marché. L'électorat MAGA reste quand même derrière, même s'il conteste le fait que la guerre pourrait effectivement s'enliser, et surtout les conséquences économiques. Il sera jugé sur l'économie.
1: Dans leur quotidien.
0: Il sera jugé plus sur l'économie que sur la politique.
1: Vous pouvez nous dire c'est quoi les électeurs MAGA, pour qu'on comprenne bien les MAGA quand vous
0: dites MAGA? Les électeurs MAGA, c'est le fameux fonds de commerce des électeurs de ce fameux teaser que Trump a inventé dans l'électorat le plus conservateur des États-Unis. C'est le Make America Great Again. C'est-à-dire cette volonté, peut-être que les Européens et l'Union devraient en prendre quelques leçons, c'est qu'ils considèrent qu'il est élu par les Américains et qu'il doit défendre les intérêts des Américains. C'est pour ça qu'il a coupé dans tous les trucs de coopération, etc. Parce qu'il considère que pour l'intérêt des Américains et pour les finances des Américains, on ne peut pas continuer à financer la misère du monde, la coopération internationale et toutes ces choses-là. Ça, c'est effectivement son point de vue. Et donc, cet électorat-là, qui est un peu un électorat un peu provincial, rural, c'est le moins qu'on puisse dire, l'Iran, la Chine, tout ça, c'est très très loin.
1: C'est pas dans leur
0: quotidien. C'est un électorat très conservateur, très de droite, très rural et très américain.
1: Merci infiniment, mon cher Sébastien Boussois. Donc aujourd'hui, Donald Trump fête ses 80 ans. C'est quand, vous, votre anniversaire, Sébastien, que je vous rappelle ce jour-là?
0: Oh, malheureusement, j'ai encore un peu le temps, c'est le 28 janvier. Mais
1: 28, je vous rappelle le 28 janvier.
0: Il y a très peu de temps.
1: Bon anniversaire, en retard. Merci beaucoup. Docteur en sciences politiques et auteur de Donald Trump, Retour vers le futur aux éditions Mareuil. Merci infiniment. Thank you very much. Si vous voulez réagir là-dessus, 0810 055 056. On parle de quoi avec toi dans un instant, mon bon.
2: Fabinou. Moi, c'est Fabien.
1: Oui, c'est Fabien.
2: L'actu web de la semaine, je vais revenir sur le buzz d'un certain Cédric.

0: Louise Attaque, bien évidemment. Bah oui.
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0: Connu, ce
2: oui, ah bah non, pas la même voix. Pas la même voix.
0: Fabien et moi, alors notre geek, ça va mon Fabinou?
3: Très bien.
0: Eh bah, tant mieux. Et bien voilà, on peut passer à la suite.
3: Il est l'heure de la mise à jour, toute l'actu web de la semaine. On démarre avec le buzz du Crédit Agricole. Tout le monde en a parlé cette semaine. En fait, mardi, les clients du Crédit Agricole ont reçu une notification, vous savez, sur leur smartphone. Oui. Sur la notif, c'était marqué « Test Cédric ». Du coup, les clients de la banque ont cliqué sur cette notif et là, tout a bugué. Le Crédit Agricole donc s'est exprimé. C'était une fausse manip. Normalement, test Cédric devait être un test en interne. Et le gars, sans doute un stagiaire, a appuyé sur le mauvais bouton et il a envoyé la notification à toute la France. Ce bug. Ah oui, il est bon. Ce bug a bien évidemment fait réagir les internautes. Beaucoup l'ont comparé, vous savez, à François Pignon dans le film Le Dîner de Con.
4: À la boulette. Ça dépasse tout ce que j'ai pu imaginer.
5: Ah oui, j'ai fait la boulette.
3: Alors du coup, après cette boulette, la banque s'est rebaptisée Cédric Agricole sur les réseaux sociaux. Voilà, ils ont surfé dessus. Le buzz a tellement pris de l'ampleur que d'autres marques et d'autres banques ont surfé aussi sur cette tendance. Par exemple, la BNP a envoyé comme notif à ses clients. Alors le test a fonctionné, Cédric. Chez nous, tout était OK. Voilà, tout le monde surfe dessus. Voilà comment cette boulette s'est transformée en coup de com' génial. Donc bravo Cédric.
0: Bravo Cédric.
3: Toujours dans l'actu web de la semaine, un cheval a semé la panique sur l'autoroute A62, près de Saint-Jory, c'est en Haute-Garonne. Le cheval était à contresens en fait, et plusieurs automobilistes ont filmé et ont posté la séquence sur les réseaux sociaux.
6: Il y a un cheval sur la route, sur l'autoroute. Il y a un cheval.
0: Oh là là là là là.
6: Attention, ne pas le percuter. Arrête-toi, cheval.
3: Alors, bonne nouvelle, le cheval a pu être intercepté par les gendarmes et les patrouilleurs. Voilà, il n'y a pas eu d'accident. Heureusement, c'est pour ça que je vous en parle. Et surtout, l'animal va bien. Et bonne nouvelle, pendant cette intervention, personne n'est monté sur ces grands chevaux.
0: Ah bah oui, les grands chevaux. C'était bon du cheval. On ne mange plus de cheval.
3: Non, c'est vrai que ça ne se fait plus.
0: Ça ne se fait plus.
3: La boucherie chevaline.
0: Ben si, moi, ma mère, parfois, elle me faisait du steak de cheval. Ben c'était très bon quand j'étais petit. Il paraît que c'était bon. Il y a plein de fer, il paraît.
3: Ah oui, le fer, c'est bon pour la santé.
0: La boucherie chevaline.
7: Les véganes vont être contents, là.
3: Allez, on termine l'actu web de la semaine avec une invention. Alors là, je vous présente, alors ça c'est génial, je vous présente Romain et sa fille Adèle, 10 ans. Ils habitent à Corbelin, c'est en Isère, et ils ont inventé un instrument de musique, le tongophone.
0: Ah.
3: Le tongophone est constitué uniquement de tuyaux en PVC. Ah. Donc ils ont aligné plusieurs tubes de canalisation, et quand ils tapent à l'extrémité d'un tuyau, une note de musique sort du tube en PVC. Mmh. Petite précision technique, il faut taper sur le tuyau avec une tongue, d'où le nom tongophone, et ça donne ça.
0: Alors on n'a pas reconnu l'air, mais c'est connu.
3: Je crois que c'est connu.
7: Tremble David Guetta. Hein.
3: Non mais c'est pas mal. Alors, on va pas faire le Stade de France demain, mais c'est pas mal.
0: Sur des bambous, non de la ville, on
3: c'est son retour, c'est son grand retour. Ouais. Voilà, en exclu mondial, le bruit du tongophone. Avec l'été qui approche, c'est l'instrument de saison. Suffit d'avoir des tongs et de jouer comme un pied.
0: Merci. Merci infiniment, mon bon Fabinho. Oui, Nicolas, tu veux dire quelque chose?
7: Pas du tout.
3: Ne lui donnez pas la parole.
7: J'admire le talent.
0: Ah, c'est vrai que tu ne peux pas dire grand-chose, Nicolas, mais c'est pas très grave. Dis-moi, alors, Fabinho, là, t'as mis ton petit polo.
3: Oui, un pull.
0: Avec un zip. Il est trop haut, le zip, on dirait un curé.
3: Oui. Ah bon, c'est pas la mode que j'ai vu des top modèles remonter le zip.
0: Top modèle, lui.
3: Bon, je descends un petit peu le zip.
0: Modèle chez Petit Navire, ton Petit Navire. Pas plus. Non, mais lui, il est modèle.
3: Non, mais
0: tu les entends, là.
4: Joli chez vous.
0: Non, mais franchement.
7: J'essaie de faire jeune, mais ça marche pas.
0: Franchement. Étienne, tu es là, Étienne?
8: Oui, ça va, moi. Salut.
0: Voilà, Étienne, il a l'air beau. Lui, il peut être modèle, Étienne. Tu mesures combien, Étienne? Faut voir.
8: Alors, je mesure 1m87.
0: Ah ouais. C'est un beau morceau, Étienne. Tu nous appelles d'où, mon Étienne?
8: Alors, je vous appelle de Rennes, en Bretagne.
0: Rennes, en Bretagne, très bien. Alors, pas que tu reviens des États-Unis, c'est ça?
8: Ouais, je reviens, ça fait 2 jours, c'était incroyable.
0: Très bien. Comment ça s'est passé? T'as ramené des petites choses?
8: Oui, exactement. Alors, pour ceux qui ne savent pas, moi, je pars chiner de la déco américaine.
0: D'accord.
8: Et je ramène, pour mes followers, si vous voulez, j'ai un compte Facebook. Je ne sais pas si je peux le dire.
0: Ah, vas-y, évidemment, vas-y.
8: Alors, mon compte Facebook, c'est Trésor d'Amérique, Trésor avec un S, c'est plus d'Amérique.
0: D'accord, Trésor d'Amérique.
8: Et je partage, on va dire, mes voyages, mon chinage. Je fais, en fait, des lives où les gens peuvent acheter passer en direct dans les Antilles, dans les marchés Opus.
0: Trop bien.
8: Comme ça, en fait, ils ont vraiment l'Amérique avec eux.
0: Voilà.
8: Ils peuvent choisir ce qu'ils veulent.
0: Parce que donc, Étienne, tu vas aux États-Unis, parce que tu es fan des États-Unis, on va dire, tu ramènes des objets de là-bas que tu vends. Donc, c'est des vrais objets hein, que tu as achetés là-bas.
8: Des vrais objets qui ont toute une histoire. Voilà.
0: Là, par exemple, le truc que tu as ramené, là, le truc que vraiment qui est trop canon que tu as ramené. À part une MST, bien évidemment. Je connais Étienne.
8: Oh là là. Non, non, vraiment, le truc le plus dingue que j'ai ramené, on va dire que c'est un. Allez, c'est une plaque marquée FBI et qui appartenait vraiment.
0: Ouais.
9: Ah ouais. Ah ouais.
0: Wow. Combien tu me l'as fait à combien la plaque, Étienne?
8: Ah, alors ça, on reverra.
0: Bon, et bah ok, donc ça s'appelle Trésor d'Amérique sur la page Facebook.
8: Voilà.
0: Et bah écoute, super.
8: Super sympa.
0: Et bah bravo, Étienne. Et ben vive Étienne.
9: Vive l'Amérique.
0: Merci, Étienne, on t'embrasse fort. Merci d'être passé nous voir. Tu repars évidemment avec ta sélection.
7: Pour la carte carburant et ne la revends pas.
0: Ah non, tu la revends pas. Non, revends pas. Allez, dans un instant, on vous présente un invité pas banal parce qu'on aime vous présenter des invités pas banaux. Mais d'abord, tiens, on va écouter Miley Cyrus qui démarre.

0: Kurt et Maïla et sa ruse, bien évidemment.
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0: C'est pas bête, on t'embrasse Maïla. Allez, comme promis, place à la personne pas banale du dimanche. Bonjour David Soumet.
5: Oui, bonjour.
0: Bienvenue ici, mon cher David. Vous êtes vice-président du MO5. Alors, c'est quoi le MO5 déjà ? Qu'on comprenne bien.
5: Alors, le MO5, c'est, pour nous, c'est une association pour la préservation du patrimoine numérique et vidéoludique. Et à la base, c'est le plan informatique pour tous que vous avez dû connaître à l'époque, dans les années 80.
0: Oui, merci beaucoup.
4: J'ai pas connu, moi. David. Oui, très bien. Merci. Un petit coup de vieux, là.
0: Merci, David. Au revoir. Et donc, David, avec l'association MO5, vous avez porté un projet unique en France qui est à Arcueil, dans le 9-4. C'est un musée pas banal aussi pour le coup. Alors, c'est quoi ce musée ?
5: C'est le musée du jeu vidéo. Alors, c'est pas la première.
0: Mais pas loin.
5: Version. Mais pas loin, ok. Voilà. Et donc, on propose plus de 100 machines et on a eu à peu près 1200 visiteurs sur les jours d'ouverture.
0: Voilà.
5: En moyenne.
0: Donc, ça fonctionne
5: et,
0: plutôt pas mal.
5: Oui, voilà. Ça fonctionne très, très bien. Les gens sont contents.
0: Parce que donc, on y découvre quoi ? L'histoire du jeu vidéo, c'est ça ?
5: C'est ça. C'est du premier jeu vidéo au monde, qui est Tennis for Two.
0: Ouais.
5: Sur un vieil oscilloscope à cube, que vous avez dû également connaître.
0: Ça suffit maintenant, David. Il énerve, lui-là. Et il est sorti en 1958, le premier jeu. Donc, je l'ai connu.
5: Et on remonte chronologiquement à travers les consoles plus ou moins connues, comme la NES, la Master System ou la GX 4000, et on s'arrête à la PlayStation 4.
0: Voilà. Et ce qui est génial dans le musée, c'est qu'on joue.
4: On joue à tout. Avec les consoles de l'époque.
5: C'est vrai que j'ai pas bien précisé, mais.
0: Non, vous ne précisez rien. À part vous foutre de moi, vous ne précisez rien, David.
5: Gentiment, j'espère que vous le prenez pas mal.
0: Tout va bien, David, tout va bien. Donc, non, mais c'est vrai que c'est rare dans les musées de pouvoir toucher à tout. Là, le but, c'est de toucher à tout et de jouer.
5: Exactement. C'est mettre à disposition du public toutes les machines dans les conditions les plus proches de l'époque.
0: Ouais, c'est trop bien, trop bien. Et mon cher David, on est bon en France dans le jeu vidéo. Comment est-ce que vous l'expliquez, ça ?
5: Alors, on a une place centrale au niveau mondial. On a importé des jeux des États-Unis, du Japon. Et effectivement, on a aggloméré tout ça. En France, c'est vrai que principalement Paris, à l'époque, surtout dans les années 80-90, on centralisait pas mal de toutes ces technologies. Et on a effectivement un savoir-faire là-dessus qui est assez conséquent.
0: On a de grands créateurs de jeux. Et là, dans le musée, là, toutes ces pièces, là, elles viennent d'où ?
5: Alors, c'est principalement nos collections. On a aussi un partenariat avec d'autres associations, notamment pour les bandes d'arcade.
0: Donc, content. Pour l'instant, ça marche très bien, quoi. Il y a plein de monde qui vient vous voir.
4: Et toutes les générations.
6: Ça rassemble.
5: Toutes les générations, ça, il n'y a aucun souci. C'est tout le monde s'y retrouve, des plus jeunes aux plus vieux.
0: Ouais.
5: Et pour l'instant, on est un peu en travaux. Donc, on va réouvrir fin dernier trimestre de cette année. Donc oui, ça a très très bien fonctionné, on a hâte de réouvrir.
0: Voilà, donc c'est Arcueil, il est où exactement le musée ? Comme ça, on reviendra vous voir une fois qu'il sera tout ouvert, là ?
5: Alors, c'est à côté du RER La Place, c'est vraiment littéralement à 3 minutes à pied.
0: Ouais.
5: Et donc, vous nous trouvez, on est très bien référencés sur Google.
0: Voilà.
5: Le musée du jeu vidéo
0: à Arcueil, dans le 9-4. Merci mon cher David, le vieux que je suis, ne vous salue pas.
4: Vous aimez jouer aux jeux vidéo, vous ?
0: Non, je suis très très mauvais.
4: Très mauvais,
0: je suis très mauvais, je suis assez mauvais, mais bon, je suis mauvais que là.

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3: Allez, partons gaiement vers la deuxième demi-heure de votre talk show du dimanche. Alors ici, c'est comme la messe du dimanche, mais non, pas pareil.
4: Sinon, c'est la même chose. Dans un instant, on va parler du business du parfum. On se parfume. Alors, il se porte bien, ce business du parfum. Parce qu'on pue, tout le monde pue dans ce pays.
2: C'est ça,
4: donc
2: c'est
4: on se parfume, c'est juste pour ça. Et votre tribu qui sent bon. Et là, allez, notre enfant de la télé, Nicolas Malabeuf. Toi, tu ne mets pas de parfum, toi.
5: Alors, en fait, j'ai une technique. Je n'achète pas de parfum, je vole les petits échantillons.
4: Ah,
2: quel radin. C'est pour ça.

0: Eh ben oui, ça fait un peu rat, mais bon.
1: Ah non,
0: bah
1: pas
0: oui.
1: du tout, ça fait pas du tout rat.
2: Puis, puis à offrir les petits flacons comme ça, c'est vrai que ça fait pas du tout rat.
1: Très sympathique. Bon, et Fabien, toi tu te parfumes.
3: Ah, moi je parfume. Oui, parfum, ouais. Ah bien sûr.
1: C'est quoi ton parfum, que ça les gens sachent que sent Fabien?
3: Paco Rabanne.
1: Paco Rabanne, oui, mais lequel?
3: One Million.
1: One, ah, tu mets One
3: Million.
1: Ah,
3: c'est le lingot d'or.
1: C'est One, bah je devrais, bah moi j'ai One Million, moi.
2: Ah oui, c'est ça la différence.
1: C'est
2: ça
1: la différence.
2: Moi j'ai le parfum, vous les avez.
1: Et moi je les ai sur mon compte en banque. Tu vois la vif, mon petit coco. Moi, je ne vous dis rien, rien, rien.
2: Oui, c'est ça.
1: Je ne vous dis pas.
4: Il est mystérieux.
1: Il est mystérieux.
2: Oh, oui. Mais du Febreze.
1: Bah, rigole pas, j'en mets beaucoup sur mes tissus du Febreze.
0: Non,
1: ça sent très bon.
0: Vous, c'est pas Coradin, vous.
2: Il ne va pas finir l'année.
1: Tu sais que c'est la fin de la saison.
2: Oui, en plus, je prends des risques.
1: Pour l'instant, à la seconde, on se parle.
2: Rien n'est fait.
1: Rien n'est fait. Enfin, pour vous deux.
2: Oui, c'est ça. Oui.
1: N'énervez pas trop.
0: On s'en doute.
1: Sur le groupe Facebook, comment
2: le groupe Facebook pour nous retrouver. Vous tapez Youpi la vie avec Willy Revelli et vous partagez ce que vous voulez. Il y a Sylvain qui a partagé une réflexion. Je le lis. Dans les salons de coiffure, il y a toujours des cheveux par terre. Dans les garages, il y a toujours de l'huile par terre. Ouais. Les banques, c'est quoi votre problème?
1: C'est vrai.
2: Ah, c'est pas mal.
1: C'est vrai qu'il
2: n'y
1: a jamais.
2: Eh bien, merci Sylvain pour cette réflexion. C'était la réflexion du dimanche.
1: Merci beaucoup.
2: Continuez à réagir. C'est gratuit sur Facebook pour nous retrouver. Vous tapez Youpi la vie avec Willy Revelli.
1: Réagissez aussi au 0810 055 056. 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
1: Oh là là, on dirait un camelot. Mais d'abord, si vous n'avez pas suivi l'actu, pas de panique, l'actu vous suit. Il est temps pour moi de mettre
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1: Et on commence avec un point Patrick Bruel. Ma bite, d'après les avocats du chanteur, Patrick Bruel a été satisfait de ses 48 heures de garde à vue. Bon. Oui, il a enfin pu s'expliquer sur les faits qui lui sont reprochés. Ses 10 albums. La police a épluché sa filmographie, a trouvé des pépites, hein, comme le film L'Oignon Sacré. L'Oignon Sacré, pardon. Oh, bah oui. Du coup, on attend son nouvel album à Patrick Bruel. Hein. Alors, regarde à vue. À la sortie de cette garde à vue, Patrick Bruel a été entre autres interdit de fréquenter les salons de massage. Et pour éviter vraiment tout risque, même d'écouter Jeanne Masse. C'est dire le mec. D'ailleurs, c'est aujourd'hui que se termine la semaine nationale du massage. Véridique. Eh ouais, tout un symbole. La consommation de vin mondial chute et atteint son plus bas niveau depuis 60 ans en France. Voilà ce qui arrive quand Renault décide d'arrêter de boire. Jamel Debbouze fait de la pub pour Burger King. À eux aussi, ça a dû leur coûter un bras. Pour Jamel Debbouze, la firme Burger King a créé un burger à qui il manque un steak. Au Brésil, un policier et sa femme meurent de chaud dans leur baignoire après avoir consommé de la cocaïne pour fêter les 4 ans de leur fille. Putain, y a rien qui va dans cette info. Rien, rien. Des barquettes de merguez de volaille Maître Coq vendues dans toute la France, rappelées en raison de la détention de salmonelle. Putain, Maître Coq, c'est encore plus un bâtard que Master Poulet. Patrick Bruel aussi, faudrait rappeler sa merguez. Sous contrôle judiciaire, le psychanalyste Gérard Miller autorisé à partir en vacances en Italie. Faut dire que Gérard Miller a l'âme italienne. Hein. Il parle avec les mains, il tripote avec les mains, il pénètre avec les mains. Les médecins alertent, les cotons-tiges mal utilisés seraient responsables d'otites, de perforations tymphaniques et de paralysie faciale. Comme le nouvel album d'Ariel Dombal. Enfin, la question du jour. Karim Bouamram, le maire de Saint-Ouen, qui avait dit non à l'installation de Master Poulet, se présente à l'élection présidentielle. Est-ce que c'est parce qu'il aime faire de la poulétique? Bah vous avez deux ans. Allez, bonne soirée. Alors, heureusement, dans 200 jours, c'est fini 2026.
2: Bravo.
1: Ah bah voilà, voilà mes amis. Hein, dis donc, Master Poulet. Qui a déjà fréquenté Master Poulet?
0: Eh oui,
1: ah bah,
0: j'y suis allé.
1: Mange mal celui-là, mais c'est pas possible. Hein. Bon, allez mes amis, si vous n'avez pas le moral, on arrête tout. Arrêtons tout, on n'est pas bien là.
0: On n'est pas bien.
1: Moi j'ai la solution pour vous, si vous allez mal quand je vous dis à vous, vous allez me faire un palababala et vous ça ira beaucoup mieux. Tiens, regarde, là ça va pas bien.
0: Pas bien.
1: Ça va pas bien.
7: Musique et
1: à vous.
7: Palababala.
1: Et voilà, ça va beaucoup mieux. Purée. Week-end à Rome.
2: Ah, bah ça c'est pour vous, ça.
1: Ça c'est pour moi, c'est ma passion. Alors moi c'est plutôt week-end à Naples.
2: Ah oui, vous adorez.
1: Mais Rome, c'est pas loin déjà, j'adore.

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0: Toi, c'est week-end à Rome et
2: vous, c'est week-end à Rome.
0: Ouvrons notre nouveau dossier. Bonjour, Johan Servi.
3: Bonjour.
0: Bienvenue ici, mon cher Johan. Alors, vous êtes spécialiste de l'histoire de la parfumerie moderne, professeur à l'École supérieure du parfum de Paris et Balidon, hein. Consultant auprès de grandes marques de luxe. Il fait tout, mon cher Johan. Alors, je le disais en début de cette
3: émission. Journaliste aussi.
0: Ça va, dit. Et le melon, là, deux minutes, hein.
4: Le CV. Bon.
0: Il a un CV
2: énorme.
0: Alors, mon cher Johan, je le disais là tout à l'heure en début d'émission, de nombreux secteurs du luxe souffrent à cause du ralentissement économique, mais pas le parfum. Vous nous confirmez donc que la branche parfum se porte bien ?
3: Effectivement, on constate sur le plan culturel que le parfum connaît aujourd'hui un engouement extrêmement fort. Hein. Et je crois que c'est parce qu'il a changé de statut ces dernières années.
0: Ah, en fait c'est quoi ? C'est un produit de luxe qui est accessible, c'est ça le truc ?
3: Oui et non. En fait, il reste bien sûr un objet de luxe, hein, quand même relativement accessible, un produit de beauté. Mais je crois qu'il est devenu aussi un phénomène culturel majeur, presque un phénomène d'un objet de pop culture. Moi, c'est ce que j'observe au quotidien et au fil de mes activités. Et ce qui est très intéressant aussi, c'est de voir qu'il parle désormais à des publics extrêmement larges, très variés. Il traverse les générations, les milieux sociaux. Non, c'est vraiment un mouvement très fort.
0: Ouais. En gros, tout le monde peut s'acheter des parfums. Parce qu'il y a évidemment les parfums très très chers, mais il y en a moins chers.
4: Et ça dure longtemps.
0: Donc du coup, c'est ça, c'est le côté un peu tout le monde peut avoir son parfum à lui.
3: Oui, je le crois aujourd'hui. Et c'est vrai d'ailleurs, mais on l'observe même dans l'espace public, dans les transports. Les sillages sont beaucoup plus présents, beaucoup plus marqués qu'il y a quelques années. Je pense que beaucoup plus de gens se parfument.
0: Même les jeunes, c'est ça.
3: C'est extraordinaire. En fait, la jeunesse mondiale s'est emparée du parfum, s'est prise de passion pour cet univers. C'est tout à fait fascinant.
0: Moi, je me souviens, quand j'avais 15 ans, je mettais du Brut de Fabergé qu'on achetait.
2: Ça existe toujours.
3: Un joli parfum, d'ailleurs.
2: J'ai du Scorpion, moi.
0: J'étais le seul à me parfumer. Tout le monde se foutait un peu de ma gueule. Ça faisait genre un peu le mec et un peu la fifille, quoi, tu vois.
4: Précurseur.
0: Mais oui.
3: C'est exactement ça. Aujourd'hui, on évolue dans un territoire de liberté, en fait, où on peut très facilement s'affranchir des notions de genre, etc. Non, il faut cultiver tout ça. Je crois que c'est très important. Ouais. Et alors, vous parliez de vos parfums signature. Aujourd'hui, on voit également que ce parfum unique, c'est quelque chose qui existe toujours, mais qui est de plus en plus remplacé par de véritables garde-robes olfactives. En fait, on collectionne les parfums, on les porte selon ses humeurs, selon ce que l'on a envie de montrer de soi, ce que l'on a envie d'exprimer. En fait.
0: Est-ce qu'il y a des tendances parfums, comme il peut y avoir, des tendances musique,
3: absolument.
0: Ou je sais pas quoi. Absolument. Alors allez-y, là par exemple, c'est quoi
3: la
2: tendance de l'été.
3: Tout à fait. Alors déjà, on observe des parfums de plus en plus puissants, avec des extraits, des élixirs qui nous parlent de préciosité, des versions intenses, avec ces notes très diffusives, très rémanentes, pour avoir vraiment un sillage assez expansif. Et ça dit quelque chose de notre époque. Alors après, en termes vraiment purement olfactif, on voit une dominante de notes crémeuses, lactées, vanille, musquées.
0: Ah oui,
3: avec des textures.
0: Parfum senteur yop.
3: Sans aller jusque-là, mais c'est vrai que des notes, lactées, de riz, d'amande. Tout à fait. Des fruits très colorés également. Et puis, vous savez, vous l'avez certainement observé, senti du moins, des notes boisées, assez nerveuses, puissantes, qui ont beaucoup de profondeur.
0: Ça, j'aime moins.
3: C'est une question de goût.
0: C'est des goûts.
3: Tout à fait. Et on a également des parfums qu'on appelle les parfums de peau, en fait, des notes musquées très propres, presque cosmétiques, vous savez, qui peuvent évoquer presque la peau fraîchement lavée au sortir de la douche ou du bain.
0: Ça, c'est pas mal. Il y a Nicolas Malabeuf sans le kebab quand il sort généralement de chez lui.
4: Master Poulet.
0: Il n'y a pas un truc, pas un parfum senteur poulet, c'est pas dingue. C'est pas très tendance.
3: Pas pour le moment.
0: Restez avec nous, mon cher Johan, une petite seconde. Je vous présente Claire qui est avec nous. Ça va, Claire?
5: Oui, bonjour.
0: Ça va, ma Claire?
5: Merci.
0: Ça va très bien, ma Claire. Tu nous appelles d'où?
5: De Tours.
0: Tours, très bien. Toi, tu te parfumes, Claire, ou tu sens très mauvais?
5: Ah oui. Non, je préfère sentir bon.
0: C'est quoi les trucs, là? C'est quoi tes parfums préférés,
5: J'en ai plusieurs que j'aime bien. Ce que j'adore, c'est Mitsuko, qui est un très vieux parfum.
0: Ouais.
5: De chez Guerlain. J'ai aussi Chanel numéro 5.
0: Ah ouais, dis donc.
2: Et là, haut de gamme.
0: Très connu,
5: c'est bien. L'hiver, j'aime bien aussi quelquefois Chalimard.
0: Ah oui, oh là là, du doigt, oui,
2: dans le. On n'est pas dans Scorpion.
0: Non, mais,
2: on
0: non, mais nos auditeurs ont tous la bouche en cul de poule. Hein. Ça, on avait remarqué déjà. Voilà, franchement.
2: Non, non, mais tu as de bons goûts.
5: Mon préféré, ouais. C'est Mitsuko quand même.
2: Mitsuko. Oui, Mitsuko. Salut, Rita.
0: Et donc, Claire, toi, c'est quoi qu'il arrive tous les jours, la petite goutte de parfum, quoi qu'il arrive. Même quand t'es à la maison. Moi, pareil.
2: Ah, oui, ouais,
0: moi pareil. Même quand je suis à la maison, je sors pas.
2: J'ai l'impression d'être
5: lucide. Je ne descendrai pas ma boîte aux lettres si je ne suis pas prête. Donc, je me parfume aussi.
0: Ah, mais j'adore. Johan, la France est une patrie de parfums. Oui, hein, on fabrique des parfums, on crée des parfums.
3: Oui, tout absolument. Hein. Ouais. C'est un épicentre de la parfumerie. Ce n'est pas le seul. Hein. On ne va pas se regarder le nombril en permanence. Hein. Effectivement, aujourd'hui, il y a plusieurs. Et ce qui est intéressant, c'est de voir que cette parfumerie, elle est désormais mondiale. Hein. Le Moyen-Orient, la Chine, toujours les États-Unis, etc. Mais oui, Paris, enfin la France, pardon, c'est aussi grâce, constitue encore une forme, un des grands centres, en tout cas majeur. Ouais. Alors, je rebondis quand même sur ce que disait madame, en citant, parce qu'on peut citer apparemment certaines références. Numéro 5, Mitsuko Chalimard. Moi, ça fait partie de mes de mes parfums préférés. Ce sont des classiques intemporels, des merveilles que je continue de porter et de chérir. Donc, voilà.
0: Des grands tubes, c'est les grands tubes, les grands succès du parfum. Merci infiniment, Johan Servi, d'être passé nous voir. Je ne redis pas tout ce que vous faites dans la vie, car sinon, à 15h30, on est encore là. Mais vous êtes spécialiste, entre autres, de l'histoire de la parfumerie moderne. Merci infiniment, mon cher Johan. Claire, merci beaucoup d'être passé nous voir.
6: Tu vas peut-être repartir avec 100 euros de carburant, même si c'est une broutille pour toi.
0: Mais tu pourras te parfumer au carburant.
2: Oui, c'est ça. Un peu de gasoil.
0: Merci beaucoup. Ben on vous embrasse fort tout le monde. On parle de quoi avec toi, mon cher Nicolas, dans un petit instant?
6: Eh bien, on va revenir sur la mort de Coluche. 40 ans déjà, dis donc.
0: Ouais, 40 ans déjà.
2: Là, ça filoche.
0: En attendant, on va écouter Louisa et Soleil Bleu sur votre radio ici. À tout de suite, mes amis que j'aime.

0: c'était Louisa, bien sûr, et le soleil. Ben là, il y a du soleil partout.
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0: Faire attention aux UV, hein. Vous mettez la crème solaire.
3: Casquette.
0: Même quand tu vas pas bronzer, tu mets ta crème solaire 50, indice 50 sur le visage. Oui, très important. Sinon, il y a des ridules.
3: C'est pour ça que vous paraissez jeune.
0: C'est pour ça que je n'ai aucune ridule. Ça va, mon Nicolas? Regardez, il est là. Quand il y en a mal. Alors lui, il est la police, mais évidemment, il a 20 ans.
4: Eh bien, cette semaine, on va commémorer les 40 ans de la mort de Coluche, qui avait tous les talents.

0: 40 ans déjà que Michel Colucci nous a quittés. Au début de l'année 1980, Coluche s'est engagé par Radio Monte Carlo. Alors l'une des consignes données par la direction était de ne parler ni de Dieu ni de la famille princière. Et au bout de quelques jours, Coluche ouvre son émission en disant « Bonjour, nous sommes en direct du Rocher aux Putes ».
1: Bah voilà, ah,
0: Et alors quelques jours plus tard, quand on lui demande « T'as vu Monte Carlo ?», il répond « Non, j'ai vu Monte Caroline ». Bravo Coluche. Et alors après ces balivernes, Coluche est viré de RMC évidemment.
2: Ah bah oui, bah ça, oui.
0: Et alors faut bien se rendre compte qu'à l'époque, tout le monde n'était pas fan de lui. Les Français donnaient leur avis.
3: Qu'est-ce que vous pensez de Coluche? C'est un homme très mal élevé, c'est tout ce que je peux dire.
4: Franchement, on ne peut pas dire que c'est une vedette.
5: Non, c'est pas vrai.
4: C'est pas une vedette.
6: Il va être un peu choqué par les gros mots souvent. Non,
4: oui, non, c'est ça.
5: Pas.
4: Oui, non. Moi aussi. Oui. Oui, c'est ça.
0: Et oui, il faisait débat à l'époque, et en juin 86, il y a 40 ans, Coluche est à Cannes avec une bande de copains. Il prévoit de rentrer dans leur maison de vacances. L'actrice Mathilde Amet aurait dû être derrière Coluche sur la moto, mais elle préfère rester à Cannes faire du shopping. Et alors sur la route, Coluche percute un putain de camion à l'âge de 41 ans. Il meurt sur le coup. Le chauffeur du camion s'appelait Albert Hardisson.
2: Oui,
0: c'est
2: incroyable.
0: Fou. Rien à voir avec Thierry. Il s'explique juste après l'accident.
7: J'étais engagé, je l'ai pas vu, il m'a débouché, je l'ai vu quand il était un peu là, qu'est-ce que vous voulez que je vous dise d'autre, je peux rien vous dire.
8: Il allait vite?
7: Ah oui, très vite.
8: Combien, à quelle vitesse?
7: Je ne peux pas vous dire, mais je vous dis qu'il allait très vite.
8: Il a eu le temps de freiner?
7: Il n'a pas freiné, il n'y a pas de marque de freinage là. C'est malheureux, hein. Qu'est-ce que vous voulez que je vous dise, hein. Ça fait 50 ans, 40 ans que je conduis, alors c'est pas de maintenant. Hein.
0: Albert Hardisson avait été condamné pour homicide involontaire à une somme de seulement 1000 francs. Il est décédé en mai 2024 à 85 ans. Et alors, quelques heures après l'accident, Michel Denisot est à l'antenne sur Canal+. Il est en larmes.
9: Bonsoir à toutes et à tous. C'est donc un Zénith spécial que je vous présenterai avec Philippe Gildas et Marie, qui vont me rejoindre ce soir. Je pense qu'on ne sera pas trop de trois. Pardon.
10: Michel. Si aucun d'entre nous ne peut parler, on n'a aucune chance de continuer. Donc, Coluche est mort.
0: Et alors, la mort de Coluche, plusieurs Français l'apprennent dans la rue par ce journaliste. Vous reconnaîtrez peut-être le jeune Franck Dubos qui témoigne tout à fait par hasard.
11: Vous vous plaisantez?
8: C'est tué cet après-midi en moto?
11: Mais non, c'est pas possible.
8: Non, c'est pas vrai.
0: Dubos.
8: Non, je crois pas.
12: C'est Franck Dubos.
8: C'est... Je crois pas. C'est une grande perte, c'est une très grande perte pour la France. Je suis très ému.
11: C'est un grand chagrin pour nous tous, je crois. C'est très bien ce qu'il a fait.
13: Il y a des milliers de gens qui meurent chaque jour.
14: La mort de Coluche, ça vous laisse indifférente ou...
13: Pas plus qu'un autre.
0: Un témoignage diffusé le jour de sa mort à la télé française. Et pour terminer, s'il était toujours vivant, Coluche aurait aujourd'hui 81 ans.
2: 81 ans. Puis on n'oublie pas que votre radio ici est partenaire des Restos du Cœur. Bien
0: important.
2: Évidemment, voilà. Et c'est toute l'année, hein, que vous pouvez faire des petits gestes pour les restos. Faites ce que vous pouvez, voilà. Mais évidemment, on pense à eux. Merci infiniment, mon cher Nico.

0: 13h. Mais vite, ce sont les 5 dernières minutes.
1: Ah, après, ça
0: passe vite. Hein. Alors, place à la bonne initiative du dimanche. Bonjour Aurélie Ivanet.
2: Bonjour.
0: Bienvenue ici, ma chère Aurélie. Bonjour, vous êtes bonjour toute seule. Vous êtes psychologue et sexologue. Je vais donc venir vous voir deux fois. Mais avant, je voulais discuter avec vous de cette initiative lancée en mars dernier à deux pas de Lille où vous êtes. Nom de code Tissage. Alors, de quoi s'agit-il exactement?
2: Effectivement.
0: C'est de quoi s'agit-il alors?
2: Donc, Tissage, en fait, c'est un dispositif qu'on a créé, donc un dispositif qui est novateur, ouais. Sur la commune d'Aubourdin, mais qui est non sectorisé, qui est gratuit, par contre, qui se fait sur orientation d'un professionnel du champ social ou de la santé. Et en fait, c'est un programme, en fait, qui est dédié aux personnes qui souffrent de dépendance affective.
0: Un groupe de travail entre guillemets, j'allais dire, où vous allez donc évoquer la dépendance avec affective. Est-ce que vous pouvez déjà nous dire, Aurélie, c'est quoi la dépendance affective?
2: Parce qu'on
0: en parle vraiment pas beaucoup, et on est nombreux à en souffrir. Et moi, je suis concernée par ça. Alors allez-y, expliquez-nous.
2: Je vais vous expliquer. Du coup, la dépendance affective, c'est un comportement où une personne ressent un besoin intense d'être émotionnellement attachée à une autre personne et qui cherche constamment son approbation, sa validation, sa sécurité émotionnelle. En quelques mots, c'est une personne qui a souvent besoin de l'autre pour prendre des décisions, se rassurer, gérer ses émotions et qui, en tout cas, ça peut affecter la santé mentale. Voilà. Souvent, c'est marqué par un manque d'estime de soi et une peur de l'abandon.
0: Voilà. Donc, c'est quelqu'un qui va s'impliquer trop dans une relation, limite au point de s'oublier, presque.
2: Exactement.
0: Voilà.
2: C'est pour ça qu'on a créé ce dispositif pour que les personnes puissent prendre du temps pour restaurer le lien déjà avec elles-mêmes et ensuite améliorer les relations avec les autres.
0: Donc quelqu'un qui n'ose pas dire non, quelqu'un qui a peur de l'abandon, et c'est pas forcément que dans une sorte de couple, ça peut être aussi au travail, etc. Des choses comme ça.
2: Exactement. En tout cas, je vois que vous êtes bien informé. Ça peut être dans la vie professionnelle, dans la vie amicale,
0: avec ses amis.
2: Vie conjugale.
0: Voilà. Et elle vient d'où alors la dépendance affective en un mot? Parce que je sais que après chacun a sa vie, chacun a ses parcours, mais c'est quoi à peu près généralement les grandes lignes?
2: En tout cas, de savoir d'où ça vient, ça serait un petit peu compliqué à expliquer.
0: C'est un peu compliqué,
2: mais effectivement, c'est souvent des schémas répétitifs douloureux.
0: Ouais.
2: Et justement, on essaye de voir avec les personnes, travailler sur leur histoire personnelle. Enfin, ça va être vraiment du cas par cas.
0: Voilà.
2: On sait qu'il peut y avoir des traumas anciens, des traumas plus récents. En tout cas, voilà, notre objectif est de travailler sur les relations.
0: Donc, c'est des groupes. Donc, des groupes, c'est quoi? C'est 8-10 personnes à peu près, c'est ça?
2: Alors voilà, 8-10 personnes maximum. Ce sont des groupes qui se passent donc au centre social d'Aubourdin. C'est 2 séances par semaine et effectivement c'est sur 10 séances.
0: Voilà.
2: L'idée c'est que les personnes puissent s'inscrire dans le groupe du début à la fin.
0: Voilà. Et c'est vraiment bien que vous fassiez ça, Aurélie, parce que c'est vrai que la dépendance affective, quelque part, c'est aussi une addiction dont on ne parle pas beaucoup finalement.
2: Oui, alors du coup, je me permets de rectifier, c'est pas considéré comme une addiction.
0: Très bien.
2: Effectivement, donc on parle plus d'un comportement et pas d'une addiction.
0: D'accord.
2: En tout cas, voilà, c'est pour ça qu'on parle plus de dépendance affective. Et l'idée, c'est vraiment de pouvoir, travailler sur la dépendance à l'autre et les liens à l'autre.
0: Et alors un truc, qu'est-ce qu'on pourrait faire, un truc là qu'on pourrait faire, que je pourrais faire là déjà là une fois que l'émission elle est terminée à 13h, pour que j'arrête tout le temps de m'accrocher à tout le monde. J'en ai marre, Aurélie. Qu'est-ce que je dois faire?
2: Prendre un temps pour soi, s'accorder du temps pour soi.
0: C'est ça.
2: Réfléchir justement aux liens qu'on peut avoir avec les autres. Mais avant tout, et comme le dispositif Tissage, j'essaye de le mettre en avant, c'est vraiment de proposer aux personnes d'amorcer un changement pour elles et à leur rythme. En tout cas, c'est vraiment d'essayer de se recentrer sur soi avant tout.
0: Bon, en tout cas, c'est une bonne idée, franchement.
3: Bravo.
0: Donc là, il y a les prochains ateliers, c'est quand, par exemple, Aurélie?
2: Alors, du coup, les prochaines dates, il y a plusieurs sessions dans l'année.
0: Ouais.
2: Les prochaines dates, en tout cas, le prochain groupe commence le 12 septembre. Et ensuite, on a une autre session à partir du 12 novembre.
0: Voilà.
3: Et c'est gratuit, en plus.
0: Et c'est gratuit, en plus.
2: Bravo. Et c'est gratuit, c'est ce que je disais tout à l'heure, c'est gratuit et non sectorisé.
0: Bravo, Aurélie. Bravo pour
3: vous.
0: Je vais venir vous voir. Je vais venir vous voir. Vous allez avoir un client. Je pense que vous allez devoir va me soigner pour ces 37 prochaines années. Parce qu'il y a du boulot, Aurélie. Vous allez être riche grâce à moi. Psychologue
2: et sexologue.
0: Je sais très bien, Aurélie. Aurélie Vanet, donc psychologue, sexologue, qui organise donc des ateliers sur la dépendance affective dans les Hauts-de-France. Merci
1: à vous. Pensez à vous. Vous pensez trop à nous.
0: Oui, en fait, alors là, non.
3: À midi, avec toute sa famille.
4: C'est l'heure du tirage.
0: Oui, ben oui, je pense trop à vous parce que vous m'inquiétez. Vous êtes mes deux bébés et je suis, je suis comme une louve avec vous. Vous pouvez pas savoir comme je les bichonne.
1: On
0: les
1: peut rien vous cacher.
0: Ah, rien.
4: Ça appelle, c'est le tirage.
0: C'est le tirage. Je sais pas pourquoi ça sonne. C'est le tirage.
4: Sans se recarburant.
0: Alors qui va repartir avec la carte?
4: On ne sait pas. Surprise.
0: Pour l'instant, personne. C'est ça qui est bien. Ah.
4: Qui est là?
0: C'est Étienne ?
5: Oui, allô, c'est moi.
0: Ah, Étienne. Oh, quel ami. Tu es toujours à Rennes, tu n'as pas déménagé depuis tout à l'heure, Étienne ?
5: C'est bon, j'y suis toujours.
0: Tu es toujours à Rennes. Tu es tout seul, là ? Tu es où, là ?
5: Je suis dans la rue, je suis dans la...
0: j'aime bien.
1: C'est encore mieux.
0: Tu sais quoi, Étienne ? Je veux que tu hurles. Mais t'as intérêt d'hurler, hein. Sinon on garde la carte. Je veux que tu hurles ici ! Très très fort, vas-y, dans la rue.
5: Pour le coup.
0: Vas-y. Ici. Vas-y. Il a pas trop osé.
4: Ça va.
0: Allez, c'est bon, Étienne. Bravo. Tu repars avec ta carte. Tu as une voiture au moins, Étienne, ou pas du tout?
5: Oui.
0: Non. Bon, on entend Étienne par petit bout. Il capte mal. Bon, bah, c'est pas grave. Étienne, tu as, quoi qu'il arrive, comme on t'a entendu un tout petit peu, t'auras un tout petit bout de carte.
1: Ouais.
0: 10 balles. Tu repars avec 10 balles.
1: Bravo.
4: Alors, on adapte les règles chaque week-end. C'est super.
0: Ça va bien, oui.
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2: Bonjour et bienvenue dans votre magazine Ma France, par ici les économies. Vous connaissez notre objectif. Chaque semaine, vous redonnez du pouvoir d'achat. Alors aujourd'hui, on va tenter de répondre à cette question. Comment rester chez soi le plus longtemps possible, dans les meilleures conditions et même avec un budget serré? Les aides, les astuces, les services à domicile. On va tout vous dire avec notre invité. Bonjour Laurence Le Drenne.
3: Bonjour Valère, bonjour à tous.
2: Vous êtes chef de service droit et argent pour le magazine Notre Temps, qui est en kiosque en ce moment d'ailleurs avec un dossier sur ce thème justement. C'est le numéro de juin qui est en kiosque actuellement. Je vous propose pour commencer, Laurence, de répondre à cette première question de Paul. Il m'a écrit sur mon mail paricileseconomies@radiofrance.com. J'ai 85 ans et mon secret, c'est de voir du monde tous les jours. Et ça, c'est gratuit, n'est-ce pas la clé ? Qu'est-ce que vous lui répondez ?
3: Je lui réponds, vous avez raison, Paul. Vous avez vraiment raison. Rencontrer des personnes tous les jours, se promener, discuter avec ses voisins, échanger, bref, tisser autour de soi un réseau de relations amicales ou simplement de connaissances, c'est la clé pour se sentir en forme, se sentir bien et donc bien chez soi.
2: Parce qu'on parle beaucoup d'autonomie, en fait. Mais enfin, l'autonomie seule, c'est quand même très compliqué. C'est vrai que les relations sociales, c'est fondamental, y compris pour se sentir bien, être en bonne santé, en fait.
3: Voilà, et c'est la parade contre la solitude. La solitude qui est vraiment quelque chose qui peut vous surprendre et petit à petit vous enfermer. Donc, un réseau de petites relations quotidiennes, ça n'a l'air de rien, mais c'est extrêmement important.
2: L'objectif aujourd'hui, c'est donc d'aider celles et ceux qui nous écoutent et qui, bien sûr, ont ce souhait ou connaissent quelqu'un qui a ce souhait de rester à la maison, parce que c'est vrai qu'on est mieux, c'est notre lieu de vie, mais le mieux possible, dans les meilleures conditions possibles. Alors parfois, ça s'anticipe aussi. Et je vous propose de commencer par le logement, justement. Comment le sécuriser, l'adapter pour y vivre plus sereinement, éviter les accidents domestiques ou les chutes, mais sans trop dépenser?
3: Il y a plein de choses à faire. Par exemple, vous pouvez agir sur la lumière. Ça, c'est une chose à laquelle on ne pense pas souvent.
2: La lumière. Ouais.
3: Avoir des lumières qui s'allument automatiquement, des lumières douces, quand vous levez la nuit.
2: Détecteur de mouvement, tout simplement.
3: Dans le couloir, au pied de votre lit, ça va vous éviter de tâtonner, ça va vous éviter de déraper. Ça coûte quelques dizaines d'euros. Et vraiment, ça change la vie, parce que voir où on met les pieds, ça évite de chuter. Et c'est quelque chose de tout simple. Vous verrez aussi que vos petits-enfants seront ravis d'avoir ce petit système, et tous les gens qui sont autour de vous.
2: Donc la lumière, c'est vrai que c'est tout bête, quelque part, ça coûte pas très cher, et ça permet d'éviter... la chute, l'accident domestique, évidemment, parce que on va se lever la nuit, on voit pas bien, ou on croit qu'on connaît l'appart, la maison, et en fait, c'est là que patatras.
3: Exactement. Quoi, hein. Et on n'y pense pas assez.
2: Une rampe dans un escalier aussi, ça coûte pas très cher, ça peut être très utile. Il faut savoir aussi détecter le moment où c'est le moment.
3: Mais c'est toujours le moment. N'attendez pas d'avoir 80 ans, c'est toujours le moment d'avoir une rampe dans son escalier. N'oubliez pas l'escalier de la cave. Les marches sont souvent étroites. Si vous vivez dans un immeuble, n'hésitez pas à en parler dans une réunion de copropriété et vous allez voir, là aussi, hein, que tous vos voisins, même s'ils ont 30 ans, 50 ans, ils vont dire « mais quelle bonne idée !» Et là aussi, c'est un outil très sécurisant pour éviter les chutes, pour s'appuyer. Vraiment, c'est une solution toute simple. Il faut y penser.
2: Et pour le coup, les petits-enfants, ils sont ravis d'avoir une petite rampe pour se tenir. Ça les sécurise également.
3: Mais bien sûr.
2: Et quand on pense à rampe, je pense tout de suite salle de bain. C'est pareil, il faut savoir et s'équiper un petit peu, s'entourer. Toilettes, salle de bain, des petites rampes à droite, à gauche, ça facilite.

0: vous évoquez dans ce dossier des nez de marche antidérapants. Je me suis demandé ce que c'était.
1: Oui, c'est vrai qu'un nez de marche, ça peut surprendre, mais vous en voyez partout. Vous savez, ce sont les bandes rugueuses ou les barres qui sont au bord des marches d'escalier. Alors, il y en a partout. Hein. Il y en a dans les lieux publics, il y en a dans les bureaux. Ça permet deux choses. On voit le bord de la marche, on voit où on pose les pieds, et puis on glisse moins. Alors, puisqu'il y en a partout dans les lieux publics, pourquoi on n'en aurait pas chez soi? Là aussi, c'est un petit équipement peu coûteux et efficace.
0: Il y a des sites qui peuvent nous donner des idées de trucs et astuces d'ailleurs pour s'équiper pas cher, bien chez soi, de l'assurance retraite par exemple, hein, donc c'est sur bien-chez-soi.l'assurance-retraite.fr. Vous le recommandez? Qu'est-ce qu'on trouve par exemple sur ce site?
1: Oui, je le recommande parce qu'il y a vraiment des dizaines, que dis-je, des centaines de petits appareils auxquels on pense pas forcément. Par exemple, vous allez trouver toutes les sortes de barres d'appui, vous allez trouver un siège pivotant qu'on peut poser sur une baignoire si jamais, même temporairement, hein, même quand on s'est cassé le pied, on n'arrive plus à prendre sa douche dans sa baignoire, ça va vous aider. Vous allez trouver aussi des trains qu'on peut faire pivoter pour récupérer ses vêtements, vous savez, qui sont en haut des penderies, des petits marchepieds antidérapants. Bref, tout ça, ce sont des objets qui vont vous éviter la tentation de monter sur un tabouret pour récupérer quelque chose qui est en haut. Et c'est vraiment astucieux, c'est simple, c'est pas cher, ça peut se poser facilement, il y a plein d'idées.
0: Aujourd'hui, le thème de l'émission, c'est bien vieillir à la maison, rester chez soi. On va parler aussi des aides dans un instant, mais avant, un autre site qui est intéressant pour bienvieillir.fr. Ça aussi, c'est un bon plan, Laurence.
1: Oui, là aussi, ce sont des caisses de retraite qui se sont regroupées parce que dans leur mission, il n'y a pas seulement vous versez votre retraite, il y a aussi la prévention. Prévention pour la santé, justement pour garder cette précieuse autonomie. Vous allez y trouver des articles et puis des vidéos aussi. J'ai vu il n'y a pas longtemps une vidéo où une kiné vous apprend, elle vous apprend à tomber, comment vous baisser, surtout comment vous relever. Il y a des gestes à faire dans un certain ordre pour se relever facilement. Et ça, c'est comme un entraînement. Il faut les apprendre, il faut les faire de temps en temps. Ça maintient la souplesse. Prenez-le comme un petit exercice de yoga. Et vraiment, c'est utile si un jour on se retrouve par terre.
0: Bien vieillir chez soi, ça commence pas à 80 ans. Ça peut commencer avant. C'est ce que vous disiez tout à l'heure. Quand on fait des travaux à 40, 50, 60 ans, on peut commencer à penser. Finalement, c'est un peu une logique du quotidien. Aménager son logement pour mieux y vivre, prévenir, mais aussi que tout soit plus facile.
1: C'est une logique du confort, du bien-être. Plus vous y pensez tôt, plus ça va être vraiment pensé pour être dans votre cuisine, dans votre salle de bain, plus ça va être agréable. Et vous allez vous dire, j'ai eu raison de faire ça et vraiment je me sens bien chez moi. Voilà, il y a d'autres personnes qui vont vous copier, vous allez voir.
0: J'ai découvert qu'on peut faire appel aussi à un ergothérapeute pour se faire aider, guider vers les aménagements qui nous correspondent le mieux.
1: Oui, alors là, une petite astuce, si vous avez été salarié pendant votre carrière, vous êtes sûrement relié à la caisse de retraite qui s'appelle l'Agir Carco, c'est la caisse complémentaire. Et elle a vraiment une mission d'aider les personnes à aménager leur logement. Vous pouvez avoir des aides et selon votre situation, un ergothérapeute peut vous venir chez vous. Et donc, il va regarder votre cuisine, il va vous dire, là, ce serait quand même mieux plutôt que d'avoir des placards, d'avoir des tiroirs, vous pourriez abaisser telle chose. Vous pourriez vous équiper de petits appareils qui sont pas forcément chers non plus. Et vraiment, vous pouvez aussi voir un appartement qui est entièrement conçu pour être plus facile à vivre, toujours présenté par l'Agir Carco. Il y en a à Paris, mais ils ont aussi des centres partout en France.
0: Ah, c'est super. Et d'ailleurs, il y a d'autres aménagements un peu plus lourds, disons, à réaliser, mais utiles. Vous en citiez, baisser le four, élargir une porte, installer une salle de bain et une chambre de plein pied quand c'est possible. Oui. Là aussi, on peut se faire conseiller, accompagner.
1: Exactement. Mmh. Moi, j'ai envie d'insister sur deux choses. La chambre de plein pied, si vous êtes à l'étage, vraiment réfléchissez à ce que vous pouvez faire. Salle de bain, chambre de plein pied. Et puis, la salle de bain, la douche sans bac ou avec un bac très plat et bien large. C'est du confort, c'est du bien-être. Tout le monde dans la maison va vouloir se doucher là. Et on se sent
0: en sécurité.
1: C'est la douche à l'italienne. Bon, parfois, c'est pas possible de faire la douche à l'italienne, mais il y a des bacs très plats antidérapants qui sont très jolis et très efficaces aussi.
0: On peut se faire aider. Quelles sont les aides, Laurence Fedren, et les conditions pour faire adapter son logement, faire ces aménagements-là, ces travaux?
1: Alors, une aide qui est assez méconnue, ça s'appelle MaPrimeAdapt. C'est vraiment pensé pour les personnes qui souhaitent aménager leur logement, qui ont des ressources

0: modeste, mais le plafond est assez élevé et ça permet de financer vos travaux. 50%, 70% des travaux et pour une enveloppe assez importante, hein, jusqu'à 22 000 euros. Vous y accédez si vous avez 70 ans, même si vous êtes en pleine forme, et dès 60 ans, si ça commence à être un petit peu difficile.
1: Bon, là, on a appris quelque chose d'important. Donc, ça s'appelle MaPrimeAdapt. Oui. Si ça vous intéresse, vous qui nous écoutez, n'hésitez pas à aller vous renseigner. Puis, il y a aussi le sujet de l'aide à domicile, hein, faire des courses, conduire, faire le ménage. Là, il y a des incitations fiscales, notamment, hein, sur ce sujet.
0: Oui, il y a un crédit d'impôt qui est important, crédit d'impôt de 50%. Vous pouvez financer les salaires, les charges d'une personne que vous employez. Si vous passez par une société de service, ça marche aussi. Ça peut financer 50% jusqu'à 12 000 euros, même plus si vous avez plus de 65 ans. Donc il ne faut pas hésiter et ça fonctionne même si vous n'êtes pas imposable. C'est-à-dire que vraiment ça divise le prix par deux.
1: Donc ça vaut le coup de chercher les aides qu'il y a autour de soi parce qu'on peut se faire accompagner même quand on a et peut-être surtout quand on a un budget serré.
0: Exactement. Mmh. Et ne pas attendre d'en avoir vraiment besoin.
1: Il y a les aides, mais il peut y avoir aussi des compléments de revenus. Hein. Parfois, on se retrouve avec de la place libre à la maison. Alors, pourquoi ne pas se mettre en colocation ? Bonjour Bérangère Penaud.
2: Bonjour, bonjour Valère.
1: Vous êtes directrice des Yvelines pour l'association Ensemble Deux Générations. Votre site, c'est ensemble2générations.fr. Vous accompagnez des seniors, des jeunes, pour se mettre en coloc, c'est ça ?
2: C'est ça, exactement. L'idée, en fait, c'est de pouvoir répondre à la fois aux défis démographiques, hein, avec une population senior qui va en augmentant, puisqu'aujourd'hui, on a 15 millions de personnes seniors et on en aura 24 millions en 2060. Et puis, ben, la difficulté pour les jeunes à trouver un logement, hein, la crise du logement étudiant, on la connaît bien. On sait que le budget logement pour un jeune, ça représente 61% de son budget. Mmh. Donc, il y a vraiment une difficulté pour trouver un logement. Donc, l'idée, c'est de pouvoir mettre un étudiant chez un senior qui a de la place, qui a une chambre de libre et qui peut et qui a envie d'accueillir un jeune. Et ça peut être en échange de petits services ou d'une contrepartie financière modeste.
1: Oui, c'est ça qui est intéressant, c'est que vous proposez une rencontre, un peu un cadre de vivre ensemble, mais avec des règles du jeu qui s'adaptent en fonction des besoins, des envies. C'est-à-dire, c'est un contrat entre les deux personnes. Et ça peut prendre quelle forme alors ?
2: C'est tout à fait ça. C'est vraiment l'idée de pouvoir réunir en fait deux personnes, donc jeunes et seniors, qui ont des besoins différents, mais qui ont aussi envie de partager quelque chose. Et pour ça, on peut proposer deux solutions qui sont encadrées juridiquement par la loi Elan. Mais donc, on a une possibilité de logement donc avec des petits services ou de la présence. Donc là, le jeune peut être logé entre 10 euros jusqu'à 150 euros en fonction du volume de petite aide qu'il va pouvoir apporter. Ou une solution qu'on appelle convivialité, où là, le jeune n'a pas d'obligation de service ou de présence, mais il apporte une convivialité, un moment de partage, et ça permet à un senior d'avoir un complément de revenu. Donc, généralement, les loyers vont se situer en région parisienne entre 300 et 450 euros par mois. Ils peuvent également déduire les APL hein, de ces loyers. Donc, c'est finalement des loyers très économiques pour les jeunes.
1: Alors, c'est intéressant. Et évidemment, ce sont des loyers moyens en région parisienne, mais votre association fonctionne dans toute la France. Laurence Ledraine, vous parliez lien social tout à l'heure, de l'importance de la colocation intergénérationnelle qui est encadrée par la loi, avec des associations comme ça qui viennent encadrer, sécuriser, c'est une solution.
0: Oui, c'est une solution. C'est une solution qui fait deux heureux. Donc, c'est vraiment intéressant. Il faut bien sûr que les personnes s'entendent bien, hein, comme dans toute situation où on est deux sur un toit. Mais c'est ce que nous conseillait Paul tout à l'heure, hein, voir quelqu'un tous les jours. Et ben là, vous allez avoir quelqu'un chez vous qui va vous parler de tas de choses nouvelles et ça fait partie de l'entretien d'autonomie.
1: Et Bérangère, je précise, quand vous parlez de menu service, c'est pas de l'aide à domicile, c'est des petites courses, un petit truc de bricolage. C'est vraiment des petits agréments du quotidien.
2: Tout voilà. À fait, le jeune ne se substitue pas à une aide à domicile ou une infirmière. Ça va être aider à prendre un billet de train sur Internet, faire quelques courses, sortir un animal de compagnie si besoin. Enfin, voilà, des petites tâches qu'on peut rendre spontanément. Mais tout ça est quand même bien défini dans le contrat. Comme ça, chacun sait à quoi il s'engage. Et ça simplifie aussi la relation. Mais au-delà de ces tâches, c'est ce que vous disiez précédemment. C'est vraiment favoriser le lien social et puis avoir ce sentiment sentiment d'utilité, aussi bien côté senior que côté jeune. Et ça, c'est vraiment un très bon vecteur dans la société pour aussi aider à rompre la solitude et l'isolement.
1: Voilà, et bien sûr, personne n'est imposé à personne. Ce sont des choix de chaque côté. Et c'est le rôle justement de votre association ensemble2generation.fr. Merci beaucoup pour votre participation, Bérangère Pénaud. Vous êtes directrice des Yvelines, donc pour Ensemble 2 générations. Et puis dans un instant, on va recevoir Stéphane Maroc, il est fondateur de Gabi. C'est une application qui a un sacré objectif, hein, rassembler générations et professionnels autour des aînés.
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1: En version magazine chaque semaine, le thème aujourd'hui, comment bien vieillir tout en restant chez soi. Je suis avec Laurence Ledraine, vous êtes chef de service droit et argent pour Notre Temps. Notre Temps qui est en kiosque en ce moment avec un dossier sur ce thème précisément dans votre numéro de juin. Et Stéphane Maroc, fondateur de Gabi, vient de nous rejoindre. Bonjour Stéphane.
4: Bonjour, bonjour, bonjour.
1: On retrouve des informations sur gabi-appli.com. Qu'est-ce que c'est Gabi, G-A-B-Y?
4: Alors Gabi, c'est une application sur mobile ou tablette pour les plus de 65 ans et les familles qui souhaitent accompagner leurs proches âgés pour prolonger sa bonne santé physique et mentale.
1: Bon, ça c'est ce que vous proposez. Dans les faits, quels sont les services qu'on retrouve si on s'abonne à cette application, donc qu'on a plus de 65 ans et que notre famille est partante?
4: Alors, pour les aînés, eux, ils peuvent jouer seuls ou en famille, sans publicité. Ils peuvent partager aussi leurs bons souvenirs dans une logique d'album sécurisé et plutôt confidentiel. Ensuite, ils peuvent bénéficier aussi d'un programme ludique de suivi de leur autonomie avec des activités vraiment personnalisées, toujours dans l'esprit de rester en bonne santé le plus longtemps possible. Voilà. Et côté famille, eux, ils peuvent solliciter et échanger des professionnels locaux qui interviennent au domicile de leurs proches, en fait. Ça va du dépanneur à l'infirmière. Voilà. Et ensuite, les familles peuvent aussi suivre un petit baromètre de leurs proches pour permettre de prévenir des risques de dépendance et savoir comment les accompagner au mieux et agir au plus tôt, en fait.
1: C'est donc une application qui permet à la fois de suivre, en même temps de jouer, de l'utiliser, on va dire, un peu à temps perdu pour le senior, mais aussi d'échanger avec les professionnels autour et puis avec la famille. Il y a quand même beaucoup de fonctions. Combien ça coûte chaque mois?
4: Alors aujourd'hui, Gabi coûte 4,25 euros TTC par mois pour toute la famille. Hein, donc ça en fait la solution la moins chère et la plus complète sur le marché. Et propose énormément de services vraiment tournés vers la prévention et le suivi de la santé physique et mentale.
1: On est aussi à l'heure de la fracture numérique. On le sait, les seniors n'ont pas sont pas toujours très à l'aise avec le digital. Comment repousser cet enjeu puisque vous proposez précisément une solution digitale pour les seniors?
4: Alors c'est une solution qui est très mature, donc aujourd'hui on a beaucoup travaillé sur l'usabilité de l'application. Aujourd'hui elle est tout à fait adaptée à ce genre de public là. Donc et puis le fait d'engager la famille aussi, on a un vrai accompagnement et un vrai entourage qui vient accompagner et favoriser l'inclusion numérique des aînés. Ça va des enfants aux petits-enfants.
1: Donc on retrouve toutes les infos sur gabi-appli.com et puis sinon dans les stores, j'imagine, qu'on soit sur Android ou sur iOS. Quel que soit le smartphone qu'on a. Merci beaucoup en tout cas Stéphane Maroc, fondateur de Gabi, cette application dont on voulait vous parler cette semaine parce que c'est aussi une solution pour bien vieillir, en tout cas bien avancer dans l'âge à la maison. Laurence Ledraine, vous êtes chef de service droit et argent pour Notre Temps et je vous propose avant de nous quitter de vous prêter au jeu de notre quiz Le Vrai Faux pour finir avec les idées claires sur ce thème du bien vieillir chez soi. Alors vrai ou faux, installer une barre d'appui dans sa salle de bain peut être financé en partie par des aides.
0: Vrai. N'hésitez pas à poser la question à vos caisses de retraite ou à vous renseigner dans votre mairie, par exemple.
1: Vrai ou faux, la majorité des chutes des seniors se produisent à l'extérieur du domicile.
0: Faux, archi faux, la majorité se produit à l'intérieur.
1: Vrai ou faux, un détecteur de mouvement pour allumer automatiquement une lampe peut aider à prévenir justement certains accidents domestiques.
0: Mais bien sûr, c'est de la sécurité, du confort, c'est facile à installer et on voit où on marche, donc on tombe moins.
1: Voilà, ça c'est dit. Vrai ou faux, Laurence, il faut obligatoirement avoir plus de 80 ans pour bénéficier de MaPrimeAdapt'.
0: Pas du tout. C'est possible dès 70 ans, même quand on est en pleine forme, et dès 60 ans, quand on commence à avoir certaines difficultés pour aménager sa maison, c'est vraiment une aide financière utile.
1: Oui, vous l'avez dit tout à l'heure, jusqu'à, je crois, 70%.
0: Oui, de 50 à 70% de vos travaux.
1: Avec 22 000 euros.
0: Oui, enfin, donc ça peut être
1: intéressant.
0: Énorme.
1: Et méconnu.
0: Oui, tout à fait. C'est moins connu que ma prime rénov, par exemple.
1: Ouais, on a réparé ce sujet aujourd'hui. Ma prime adapte, désormais, c'est beaucoup plus connu. Faire appel à une aide à domicile ouvre parfois droit à un avantage fiscal, vrai ou faux?
0: Vrai, un crédit d'impôt de 50%.
1: Vrai ou faux d'ailleurs, certaines caisses de retraite proposent des aides pour adapter son logement.
0: Vrai, et là aussi c'est méconnu, donc renseignez-vous. De nombreuses caisses de retraite consacrent du budget pour ce sujet et ont beaucoup d'actions.
1: Et dernière question, vrai ou faux, les tapis mal fixés sont l'une des principales causes de chute à domicile.
0: Ouh là là, c'est vrai. Attention aux tapis dans la cuisine, devant l'évier ou dans la salle de bain.
1: C'est noté. Laurence Ledrenne, vous êtes chef de service droit et argent pour notre temps. Merci beaucoup pour vos éclairages précieux. J'espère en tout cas que vous y voyez plus clair, vous qui nous avez écoutés sur votre radio locale ici. Alors deux choses. D'abord, il y a le magazine Notre Temps qui est en kiosque en ce moment et il y a justement un dossier pour bien vieillir à la maison. Donc ça, c'est une première chose. 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La semaine prochaine, on va voir comment se remettre au vélo.
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1: Bonjour à tous et bienvenue dans votre émission Cinéma, ça tourne aujourd'hui avec l'équipe d'un film qui nous embarque en Alsace et en Allemagne. Deviens génial, c'est le titre de cette comédie dans laquelle Manu Payet prend son plus bel accent allemand. Bonjour Manu Payet.
2: Bonjour Ségolène.
1: Quoi?
2: Ben c'est rigolo, ça vous me fait rire.
1: Déjà, ben ça commence bien. Hein? À vos côtés, le réalisateur Léo Grand-Perret. Bonjour Léo.
3: Bonjour.
1: C'est votre tout premier film. Et notre métier de l'ombre du jour, une femme sans qui il n'y aurait pas grand monde dans ce film, puisqu'elle est responsable du casting adulte et enfant, c'est important. Bonjour Tatiana Vial.
4: Bonjour.
1: Des enfants, il y en a, puisque Manu Payet, vous êtes professeur dans ce film. Est-ce que vous auriez aimé être prof dans la vie? C'est vrai?
2: Oui, j'avais même envisagé. Prof d'anglais, j'avais envisagé ça, c'était sympa même comme perspective.
1: Et alors, pourquoi ça ne s'est pas fait?
2: Ils n'ont pas voulu de moi, vous connaissez l'éducation nationale.
1: En tous les cas, vous êtes prof de langue également dans ce film, ouais. Et vous êtes aussi animateur radio. Alors je vous propose que vous nous fassiez le pitch là en deux secondes et vous lancez la bande-annonce.
2: D'accord, c'est voilà, l'histoire simple d'un professeur d'espagnol qui, pour se retrouver enseignant dans le collège où vit sa fille, très loin de lui, est obligé de se faire passer pour un prof d'allemand.
1: Sans parler un mot d'allemand.
2: Non, puisqu'il est très très fort en espagnol, lui, plutôt.
1: Eh oui.
2: Et il va devoir partir, ça il ne le sait pas encore, dans un bus accompagner une classe en Allemagne. Voilà, il part en voyage scolaire dans le pays de Goethe, sans savoir dire Guten Tag. Voilà le début de notre histoire. Tiens, et si on écoutait la bande-annonce?
1: Mais quelle bonne idée!
5: Guten Tag, je suis Mathias Bertin, je suis auto-professeur d'allemand.
6: Papa, dis pas, prof d'allemand.
5: Ah, ça va, j'ai assuré, non.
6: Ça va, tu prends tes marques?
5: Ouais, carrément, tout va bien. Tant que... Ça fait 3 ans que je vis à 600 km de ma fille. Je veux plus être loin d'elle.
6: Et pour le voyage, tu vas faire comment?
5: Quel voyage? Vous avez organisé un voyage en Allemagne.
7: Je viens de finaliser le dossier.
5: Vous avez prévu quoi?
7: De la bonne humeur.
8: Tout le monde dans le bus?
1: Ex-

0: extrait du film « Deviens génial » de Léo Grandpéré qui sort en salle mercredi prochain. Vous avez donc tourné en Alsace, notamment à Oberhausbergen.
1: Bravo.
0: C'est bien prononcé,
1: c'est
0: ça
1: très bien prononcé.
0: Merci. Et en Allemagne aussi, c'était l'été dernier. Qu'est-ce que vous retenez de ces lieux de tournage ?
1: La convivialité alsacienne. Je retiens le fait qu'on oublie trop souvent lorsqu'on vit, nous, Parisiens ou ailleurs, que l'Alsace existe, que Strasbourg est toujours là, ça s'allume pas quand t'arrives. Et c'est formidable, voilà, de découvrir cette région, les gens qui y travaillent, il y a des techniciens du cinéma qui vivent là-bas à l'année et qui travaillent sur les projets qui s'y font. Mmh. C'est chouette, on a rencontré de fabuleuses équipes et puis aussi, il nous a été donné de travailler avec des Allemands.
0: Alors, commencer de travailler avec des équipes de cinéma allemandes.
1: Qu'est-ce que vous voulez dire par là ? Non, je déconne, c'est pas vrai, c'est une blague, c'est une blague. Nous avons travaillé avec des acteurs et des actrices allemands, notamment pour moi, en tout cas, c'était vraiment une leçon.
0: Pourquoi ?
1: J'ai adoré tourner avec, parce qu'ils ne rechignent jamais à la tâche, parce qu'ils y retournent. Si Léo était encore derrière son combo, là, au moment où on parle, en train de leur dire, on va la faire quand même une 6000ème fois, il leur ferait sans rechigner.
0: C'est vrai.
1: Ouais, et
0: contrairement
1: j'aime
0: à des Français,
1: ça.
0: C'est ça le comparatif.
1: Je ne sais pas si c'est parce qu'ils étaient sur un plateau de tournage étranger aussi et que donc ils se pliaient un peu aux demandes plus facilement du réalisateur. Je ne pense pas. Non, c'est une façon de travailler. Nous, on va peut-être avoir. On va peut-être discuter un peu. On va peut-être, moi, je vais venir voir Léo et je vais dire, allez, je vais dire moi. Je vais venir voir Léo, je vais dire, bah, tu l'as, je pense. Non, regardons. Bah, je trouve quand même. Et puis on regarde ensemble. Oui, c'est vrai, t'as raison. Ouais. Ok, bon, bah, je te refais ça. Tu veux que je te refasse tout, justement, moi.
0: Léo Grandpé, pourquoi avoir choisi la région Grand Est et l'Allemagne ? Parce qu'il aurait pu être aussi prof de latin, prof d'italien.
2: C'est vrai, c'est vrai. Alors, la région Grand Est, elle se choisit un petit peu parfois, comme pour tous les films, un peu parfois par aussi facilité financière. Mm-hmm. Là, nous, ce qui nous a arrangé, c'est qu'on pouvait facilement jouer l'Allemagne en Alsace, puisqu'il n'y a pas si longtemps que ça, ils étaient allemands.
0: C'est vrai, c'est donc
2: ils ont encore des noms un peu étranges, comme vous l'avez cité. Et voilà. Et l'Allemagne, pourquoi ? Parce que on a un vrai déficit de professeurs d'allemand, puisque beaucoup de gens font de moins en moins allemand au collège. Donc, du
0: Et c'est
2: coup,
0: vrai que c'est voilà. une réalité
2: ah ouais,
0: dans
2: c'est
0: l'éducation
2: c'est,
0: nationale.
2: Ouais, c'est un problème. Enfin, pour ceux qui veulent faire allemand, c'est un problème.
0: Mm. Et vous parlez donc allemand, Manu Payet, en fait, dans la vie ?
1: Non, pas du tout.
0: D'accord.
1: Du tout.
0: Alors évidemment, il y a eu un gros travail sur le casting. Pour ce premier film, Léo Grandpéré, vous n'avez pas choisi la facilité, puisque la majeure partie de vos comédiens sont des enfants, enfin des adolescents. Techniquement, déjà, en quoi ça complique les choses sur un tournage ?
2: D'un point de vue logistique, on a beaucoup moins de temps de travail effectif avec eux, puisqu'on a 4 heures par jour à partir du moment où ils arrivent sur le plateau. Mmh. Donc, habillage, maquillage,
0: c'est très peu.
2: Compris, c'est très
0: c'est
2: peu.
0: C'est très peu, 4 heures pour une journée.
2: Et puis en juillet, on en a 6, parce qu'on est en période de vacances scolaires, mais c'est ça la complication. Après, ça a un gros avantage, les enfants, c'est que ça impose un rythme auquel les adultes sont obligés de se caler. Et donc, du coup, une dynamique qui est assez... qui est porteuse de quelque chose d'assez solaire. Moi, je n'ai pas vu ça comme un désavantage.
0: Bien sûr, tous ces enfants, il faut les caster. Tatiana Vial, vous êtes donc directrice de casting, et c'est à vous qu'on doit la distribution de ce film, sauf Manu Payet. C'est pas vous qui l'avez choisi.
1: Elle m'aurait pas pris, sinon.
3: oui, c'est ça. J'ai les rôles adultes, sauf Manu et Mela.
2: Manu et Mela Bédia, mais tout le reste, c'est Tatiana. Ouais.
0: Et alors, c'est quoi exactement, on va expliquer à nos auditeuristes, le travail d'une directrice de casting ? Voilà, simplement, on pense instinctivement à faire passer des castings, mais c'est pas que ça.
3: C'est déjà savoir à qui on les fait passer, c'est-à-dire avoir des idées, lire le scénario, avoir des idées. Après, effectivement, faire venir des acteurs pour passer des castings. Pour le casting en général, c'est quand même l'idée, pour moi, de former une troupe. C'est pas seulement des personnes isolées, c'est vraiment, il faut que le casting ait un sens dans son ensemble. Mmh. C'est vraiment l'idée de la troupe au théâtre, et même si c'est des gens qui jouent pas ensemble, au final, parce qu'ils sont pas dans les mêmes scènes, il y a quand même, bon là en plus avec les enfants, c'était vraiment une troupe d'enfants, mais voilà, il faut que ça ait un sens dans son ensemble.
0: Mmh. Manu Payet, vous passez encore des castings ?
1: Non, parce que non, c'est pas un grand privilège. C'est surtout parce que je l'ai réussi jamais. J'ai jamais été pris sur un casting.
0: Non, c'est pas vrai.
1: Jamais.
0: C'est pas une blague.
1: Non, c'est pas une blague. J'en ai encore passé.
0: Vous avez raté tous vos castings.
1: Tous.
3: Alors moi, je pense qu'on peut rater un casting et être pris.
0: Ah d'accord. Et ça veut dire quoi en fait, rater un casting et finalement
3: être pris ? Ça veut dire qu'on peut être vraiment pas du tout à son maximum, arriver et voilà. Et ceci dit, tout d'un coup, incarner un personnage de manière à ce que voilà, ça soit évident pour tout le monde que c'est la bonne idée. Et on peut par contre déchirer, être vraiment génial à un casting et ne pas être pris.
0: C'est ce qui vous est arrivé.
1: Oui, donc, totalement. C'est réponse 2 pour moi, oui.

0: que tous ces enfants qu'on voit dans le film ont envie de continuer dans le cinéma? Est-ce que c'est un vrai désir aujourd'hui dans la nouvelle génération de faire du cinéma?
1: Je pense pas.
2: Il y en a qui ont demandé à la fin, mais il y en a d'autres qui ont aimé l'expérience, mais qui... Peut-être qu'il y en a qui ont envie de jouer de la trompette à la fin, qui n'en jouaient pas au début. Donc je pense qu'il y a quand même d'autres... Et pour le coup, d'être sur un plateau, ça permet de découvrir l'image, le son, la régie, directrice de casting.
0: Bien sûr. Bah tiens, d'ailleurs, comment on devient directrice de casting? Est-ce qu'il y a un chemin, une formation
1: ou... Alors, il n'y a pas de formation. Je pense que les chemins sont assez multiples. Moi, j'ai vraiment fait ce métier presque par hasard. En fait, un ami qui faisait un film m'a dit « Moi, je voudrais quelqu'un qui ait jamais fait ça. » Parce que de toute façon, à tous les postes, je veux des gens qui débutent. Voilà, et je veux des acteurs qui aient jamais joué. Enfin, donc, et j'ai commencé comme ça, puis après, les choses se sont enchaînées.
0: Vous connaissiez Tatiana Vial? Parce qu'elle est très connue dans le métier. On explique.
3: Connue et redoutée.
0: Redoutée?
3: Non, c'est pas vrai, je dis ça pour la taquiner. Non, moi j'adore travailler avec les... Non mais elle impressionne. Tatiana peut impressionner dans le sens où tu peux craindre qu'elle détient une vérité sur, par exemple, quand on est en train de faire passer des essais à la comédienne Selma Rodeau, finalement, qui aura été choisie, qui va jouer ma fille, j'en ai vu plusieurs. Ben, quand je fais passer des essais, je joue aussi. Et elle nous regarde tous les deux.
0: Et comme vous avez raté tous vos castings, vous aviez un peu la pression.
3: Je me dis, je sais pas ce qu'elle est en train de penser de ce que je suis en train de faire. Mais bon, et après je me dis, bon mec, tu vas pas commencer à jouer. Aide la comédienne, n'essaye pas d'impressionner Tatiana, tu es déjà sur ce film. Oui, mais si elle bossait sur autre chose. Oui, effectivement. Donc alors je donne zone de couleur. Je déconne, c'est pas...
0: Il était comment aux essais?
3: C'est impressionnant.
1: Bah, il était super.
0: Voilà, il était génial, comme
3: dans le titre. Comme dans le titre.
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0: Ça tourne avec l'équipe du film Devient Génial au cinéma mercredi prochain. Manu Payet, Léo Grandperret, Tatiana Vial, c'est l'heure de la séquence souvenir sensoriel de tournage. Manu Payet, en repensant au tournage de ce film, tourné donc en Alsace et en Allemagne l'été dernier, quelle odeur pouvez-vous faire remonter à la surface?
3: Alors attendez, il y en a plusieurs.
0: Oui.
3: Comme il a fait très chaud, il y a eu une autre espèce. On déjeunait souvent près d'un terrain de tir à l'arc et il y avait une espèce de mélange de poussière et d'herbe assez finalement agréable. On dirait pas comme ça quand je le dis,
0: non,
3: mais au nez, c'est délicieux. Et puis il y avait aussi, moi j'ai adoré la cantine de ce tournage.
0: Allez-y, parlez-nous de la cantine.
3: S'il faut faire une émission spéciale bouffe, parce que moi je pourrais en parler pendant des heures. Moi j'ai adoré, et donc j'étais parmi les premiers. Le matin, quand j'arrivais sur le plateau, comme je déjeune pas le matin, j'allais demander à la cantine ce qu'il allait y avoir au moment de la coupure déjeuner. Oui, pour savoir, pour rester animé, quoi. L'idée d'un moment manger quelque chose, quand
0: même. C'est ça qui vous tient, c'est votre carotte en fait sur un tournage.
3: Un petit peu, oui. Moi j'adore les chefs, j'adore les gens qui font à manger pour les autres, et je m'entendais très très bien avec eux. C'était du super boulot à chaque fois.
0: Alors, changement d'ambiance, puisque vous, Léo Grandperret, l'odeur que vous retenez, c'est celle du gymnase.
2: Ouais, on a tourné très longtemps dans ce gymnase, ça sentait pas très bon, mais il y avait un... C'est bizarre, on s'attache à des choses parfois un peu... qui sentent pas très bon, mais c'était des moments tellement géniaux pour moi que j'en ai retenu. Je pense que si je retournais dans le gymnase aujourd'hui, j'aurais une espèce de nostalgie très forte, olfactive, parce qu'on était là et qu'on faisait mon premier film et que c'est extraordinaire.
0: Bah oui, la transpi, c'est votre Madeleine maintenant.
2: Exactement, et la transpi de ce gymnase-là.
0: Manu Payet, quels sons retenez-vous de ce tournage?
3: Les enfants qui rigolent à l'arrière du bus, et puis nous qui sommes devant. Moi qui réalise encore une fois que j'ai grandi, que j'ai vieilli, que je suis plus assis derrière avec eux.
0: Tatiana Vial, quel mot avez-vous le plus prononcé pendant les phases de casting?
1: Je ne sais pas du tout répondre à cette question.
0: C'est
2: moi,
0: vrai
2: je peux vous le dire.
0: Allez-y, Léo.
2: Elle dit, je ne comprends pas pourquoi cet iPad ne marche pas. J'avais mis des fichiers dans la Dropbox et ils ne sont pas accessibles.
1: Dropbox, oui, j'ai beaucoup prononcé Dropbox.
2: Je pense que Dropbox, c'est le mot qu'elle a le plus prononcé.
0: Pourquoi? Parce que vous utilisez un iPad sur les castings?
2: Pour filmer.
0: Vous filmez à l'iPad?
1: Ouais.
0: C'est plus les caméras ou les caméscopes?
1: Non, je trouve que l'image des iPads est beaucoup plus belle.
0: Tatiana Vial, à tous les comédiens qui nous écoutent, quel conseil vous pourriez donner à un comédien, là, comme ça, s'il doit préparer un casting? Quel est le conseil à retenir, selon vous?
1: De venir avec lui-même, en fait, de ne pas essayer de... Moi, il y a une expression, entrer dans la peau du personnage, c'est une expression que je déteste.
0: Ah bon? Pourquoi?
1: Ouais, parce que le personnage n'a pas de peau, en fait. Il a la peau de l'acteur ou de l'actrice qui va l'interpréter. Donc, c'est ça, le casting, en fait. C'est de donner une peau à un personnage. Et plus on

0: vient avec soi-même, plus on a de chances d'apporter quelque chose à un personnage qui va être remarqué.
1: Léo Grandpéré, avec quoi avez-vous envie que les spectateurs repartent après avoir vu votre film ?
2: J'ai envie qu'ils sortent de là en se disant qu'ils ont un peu rigolé, j'espère, et qu'ils sont, je ne sais pas, qu'ils se posent un peu plus de questions sur tous ces gens qu'on n'observe pas dans la société, comme les présidents de comités de jumelage, les profs d'allemand, les enfants qui font de la trompette et dont parfois on se moque un peu. J'ai envie qu'on se dise qu'on peut regarder les autres et vivre ensemble.
1: Manu Payet, avec quoi repartez-vous de ce projet ?
3: Avec une certaine fierté, parce que j'aime beaucoup le film. Je ne pensais pas déjà qu'un jour je rendrais un hommage aux profs. Pour moi, les profs allaient à toujours être mes ennemis. J'ai passé beaucoup de temps de ma carrière scolaire en permanence.
1: C'est vrai ? Vous n'avez pas beaucoup été en salle de classe ?
3: Bah, ils m'envoyaient. Donc, ils m'envoyaient. Parfois, je rentrais même pas. Ils me disaient, non, vous avez tout de suite en permanence. Je me souviens, c'était un prof de bio. Et puis, surtout, l'émotion de ce qu'a pu me dire Madame Motta, ma prof de français, Madame Matz, une autre prof de français, Madame Carayol, aussi une prof de français, Monsieur Winstra, un prof d'anglais. Je suis content de pouvoir leur rendre hommage aujourd'hui. Je crois qu'on s'est mal compris.
1: Ah, c'est
3: en fait. Et je pense qu'on est dans une époque où le professeur doit être à nouveau mis en avant et célébré. Voilà, et embrasser. Donc ce film aussi est là pour ça. C'est pour ça que c'est un film familial, c'est une comédie, on y aura ri, et peut-être même verser sa petite larme. Ouais. J'espère, moi, quand ils sortiront de la salle, qu'ils se prendront par la main, qu'ils se feront un bisou. Moi je pense plutôt comme ça, dans ce genre-là.
1: Eh ben, c'est tout ce qu'on espère. C'est une comédie très réussie, avec un casting génial. Les enfants sont vraiment très bien dirigés. Bravo, devient génial. Première comédie de Léo Grandpéré, avec Manu Payet, Mel Rabedia, Marie-Julie Bob, Fred Azan. Merci beaucoup, Manu Payet, d'être venu dans sa tour. Merci, Léo Grandpéré. Et bravo pour ce premier film.
2: Merci.
1: Et merci infiniment, Tatiana Vial, de nous avoir parlé de votre métier.
0: Merci.
1: De directrice de casting.
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0: légendaire label américain Motown et l'un des plus grands succès qui a popularisé la soul et le R&B en 1984, sortait le I Just Called to Say I Love You de Stevie Wonder et que vous réécoutiez ce matin ici.
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0: Ici des 6h de retour. En effet, nous sommes très heureux de vous avoir auprès de nous en ce dimanche de fête des pères et d'été. Ça ne nous a pas échappé avec votre équipe du 21 juin en place. Fabien à la rédaction en chef, Diana à la technique, au standard la lumineuse Oumaïma. Et pour l'actualité, Valentine Letesse. Bonjour Valentine.
3: Bonjour François-Xavier, bonjour à tous.
0: Et ça y est, on rentre dans le dur de cette canicule.
3: Avec 35 départements placés en même temps en vigilance rouge à partir de midi, du jamais vu. C'est l'info du jour dans une demi-heure et dans ces territoires, interdiction de fêter la musique ce soir avec un verre de bière ou de vin à la main. La consommation d'alcool dans la rue est interdite.
0: Question de santé publique, nous dit le gouvernement. On en parle dans les infos dans un instant.
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0: Ici, la radio de votre week-end et de l'été. 6h, bonjour. Info Valentine à la une, la mort de deux ados à la recherche d'un petit peu de fraîcheur.
3: Âgés de 11 et 13 ans, les garçons se sont noyés hier dans le Doubs, la rivière Alexandre Rubin qui traverse la ville de Besançon.
4: Sur le bord du Doubs, les pompiers comme les témoins, tout le monde à la tête basse, le visage fermé, et sait qu'un drame vient de se produire. D'après les premiers éléments communiqués par les secours, l'un des deux adolescents s'est d'abord trouvé en difficulté dans le Doubs, au niveau des eaux agitées du barrage de Mico. Son ami saute alors dans la rivière pour l'aider et se noie lui aussi. Alerté par le reste du groupe, des premiers témoins sautent et sortent les deux victimes de l'eau, inconscientes, en arrêt cardiaque. Malgré des premiers massages et l'arrivée des pompiers, les deux jeunes sont transportés en urgence absolue à l'hôpital Mingeot et décèdent quelques minutes plus tard. Un accident tragique qui rappelle la dangerosité du Doubs, déplore la mairie de Besançon et ajoute que la baignade y est interdite. Les courants peuvent parfois être très puissants.
3: 409 morts par noyade l'été dernier en France, un chiffre en hausse de 16% par rapport à 2024 selon Santé publique France. Alors pour prévenir tout risque, ce soir toute tentation de plonger dans la Seine, 4800 policiers et gendarmes et 2500 pompiers seront mobilisés dans l'agglomération parisienne pour cette fête de la musique.
0: La fête sans alcool ce soir dans 35 départements en vigilance rouge canicule.
3: Ils passeront en vigilance maximale à partir de midi et dans ces territoires, effectivement, interdiction de consommer de l'alcool sur la voie publique. Une question selon la ministre de la Santé, Stéphanie Rist, de Santé publique.
5: Dans ces chaleurs-là, quand vous buvez de l'alcool, vous avez une réaction qui fait que l'alcool bloque l'hormone qui fait que vous êtes bien hydraté. Et donc, vous vous déshydratez 3-4 fois plus vite sans en plus vous en rendre compte. Donc vous avez un risque personnel pour votre santé puisque vous ferez des malaises beaucoup plus rapidement, ce qui surchargera déjà les urgences qui, dans ces moments de fête de la musique, sont déjà bien occupées. La limitation de l'alcool dans ces chaleurs extrêmes, elle est indispensable et pour soi et pour le système de santé.
3: On parle de 26 millions de Français concernés par cette interdiction et donc par la vigilance rouge à la canicule déclenchée, je le disais, à partir de midi dans 35 départements, un record.
0: 6h03 sur votre radio ici et on connaît désormais, Valentine, les deux équipes en finale du top 14 de rugby.
3: Le Stade Toulousain face à Montpellier, qualifié hier soir au Vélodrome de Marseille. Après la victoire du club Héraultais contre le Stade Français 25-15, un sentiment de fierté domine au sein de l'effectif, Fanny Lechevestrier, mais aussi l'envie d'aller décrocher ce bouclier de Brennus.
6: C'est en tout cas ce qui transpirait des discours d'après-match hier soir dans les entrailles du Vélodrome. L'euphorie de la qualification a laissé place à la fierté. Fierté des joueurs d'avoir réussi à redresser la barre d'un club qui, il y a 2 ans, bataillait pour rester dans l'élite, rappelle le capitaine Lenny Nouchi.
7: Voilà, on le répète assez souvent, mais pour le club qu'on a chié depuis l'après-titre, donc c'est une fierté de retrouver le Stade de France.
6: Fierté surtout d'un manager, Johan Codulo, de voir enfin Montpellier cité comme une référence.
8: On a été quand même pas mal décrié, à tort ou à raison, mais en tout tout cas, je suis fier depuis 2 ans d'arriver à améliorer cette image-là.
6: Lui, l'ancien joueur, l'enfant du club, qui a repris les rênes de l'équipe à l'été 2024, au moment où le MHR était plus connu pour les condamnations judiciaires de certains de ses joueurs et les déboires de ses dirigeants que pour son jeu flamboyant. De tout cela, les Héraultais en ont aujourd'hui fait une force, souligne le troisième ligne Alexandre Béconnier.
9: Ça montre aussi une force de caractère qui nous ressemble à l'image de notre emblème. On est résilient, on prend notre mal en patience. Et finalement, on se sublime.
6: L'emblème, une fleur de ciste qui résiste à tous les dangers et dont Montpellier aura encore bien besoin en finale face à l'ouragan toulousain.
3: Montpellier jouera samedi sa 4e finale de top 14 quand le Stade toulousain, triple champion de France, partira en quête d'un 4e bouclier de Brennus consécutif. Au mondial de football, la qualification de l'Allemagne cette nuit en 16e de finale, vainqueur de la Côte d'Ivoire, 2-1. La Mannschaft tire un trait sur ses éliminations dès la phase de groupe, ces 2 dernières Coupes du Monde. Un premier point aussi pour le Curaçao, la sélection de cette petite île des Antilles néerlandaises a neutralisé l'Équateur 0-0 pour sa première participation dans ce mondial. Aujourd'hui, 21h, l'Iran dispute son 2e match face à la Belgique et à 18h, l'Espagne, championne d'Europe en titre, espère une première victoire dans ce mondial à l'occasion de son 2e match de groupe face à l'Arabie Saoudite. Mais les vainqueurs du jour, eh bien on les célèbre le 3e dimanche de juin depuis plus de 70 ans maintenant. Ce sont nos papas. C'est la fête des pères ce dimanche. Bonne fête à tous les papas.
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0: avec encore quelques coups de tonnerre à déplorer sur la vallée de la Loire et l'Auvergne. Vos valeurs pour ce dimanche, sans surprise, ça grimpe encore avec en matinée 23 degrés à Saint-Malo, nous avons 26 à Arras, 27 à Nancy, pour Toulon et Aurillac 30, pour Calvi et Thionville 31 degrés, 32 du côté de Limoges et de Bordeaux en après-midi, à partir de 26 degrés pour Cherbourg et jusqu'à 39 degrés du côté de Vichy et du bassin d'Arcachon. On vous invite à consulter dans le détail les prévisions météo auprès de chez vous, ça se passe sur notre site ici.fr.
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0: Et rendez-vous demain également de 13h à 14h avec Wendy Bouchard, Ma France, pour une émission spéciale canicule. On compte sur vous, évidemment. Parlons ce matin de cette plante à fleurs dont on distingue pas moins de 1000 espèces à l'échelle mondiale et dont la taille varie de 1 petit centimètre à plus de 30 mètres de hauteur pour les plus imposants. Le bambou méritait bien une chanson et celle-ci vous est offerte par un expert en la matière, Alain Chamfort, ce matin sur votre radio ici à 6h07.

0: offrit une pousse de bambou pour la fête des pères, un cadeau original et surtout apprécié. En tout cas, c'est les signés Alain Chamfort à l'instant sur votre radio ici.
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0: Pour tenter de perdre du ventre, Valentine, il y a diverses tentatives. On fait des crunchs, du gainage, voire des régimes express, mais...
3: Mais la perte de graisse sur une zone précise.

0: ciblée, eh bien ça ne fonctionne pas. Ah. En revanche, brûler des calories sans reprendre du poids, ça c'est possible.
1: Ah bah il y a quand même des bonnes nouvelles dans l'histoire et la méthode vous est servie par notre coach Nordine Atab. 2 minutes pour être en forme, rendez-vous à 6h15. Et puis, mardi soir à 21h05 sur France 5, c'est précis, Si j'étais sage-femme, documentaire inédit avec Sidonie Bonnec qui part en immersion analyser ce métier absolument essentiel sur 4 continents, figurez-vous, au Sénégal, au Guatemala, au Népal ainsi qu'en France, de sorte de comprendre ce que la naissance révèle de nos sociétés. Alors, pourquoi est-ce que cette incarnation répondait à une envie profonde de l'animatrice télé? Sa réponse à 6h20 dans vos coulisses télé. Pour la musique de votre dimanche matin, recevez la visite du Daddy pour la fête des Daddy, justement, c'est pas mal. Le daddy, mais attention, le daddy cool, évidemment, de Bonnet M, à fredonner avec nous sur votre radio ici, d'ici les infos de 6h30. Pour le moment, il est 6h12, tout de suite, une actu de vos territoires. Merci à nos collègues d'ici Vaucluse pour cette alerte sexy et caniculaire, totalement de circonstance, donc avec les sapeurs-pompiers de Carpentras qui, dans l'objectif de promouvoir leur traditionnel bal des pompiers, qui fêtera d'ailleurs sa 10e édition le lundi 13 juillet prochain, ont décidé de troquer l'uniforme, Valentine.
0: Laissez-moi deviner, le maillot est invisible.
1: Exactement, voilà. Dans une vidéo d'une trentaine de secondes qui a été postée sur les réseaux, les soldats du feu se montrent torse nu, arrosoir et chiffon en guise d'accessoire, c'est sympa, en train de bichonner leurs engins, des camions, je précise, avec forcément beaucoup d'autodérision. La vidéo, elle est dispo sur ici.fr.
0: Et 48 heures après sa mise en ligne, on flirte avec les 90 000 vues sur Instagram.
1: Ah, quand même, hein.
0: J'ai comme l'impression que l'édition 2026 de ce bal des pompiers risque rapidement d'afficher complet.
1: Ouais, y a des chances. Les réservations sont ouvertes en tout cas et le coup de chaud, lui, est absolument garanti.
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1: La révélation de la Starac saison 12 et depuis son sacre en 2024, Marine n'en finit plus d'enchaîner les succès. Sa dernière pépite s'appelle Escroc et vous la découvrez sur votre radio ici ce matin à 6h14. Bon réveil avec nous.

0: Vous écoutez ici avec votre réveil du dimanche accompagné par la chanteuse Marine en nouveauté s'il vous plaît, le titre Escroc. Et il est 6h17, gagnons ensemble en tonicité, de bonheur et de bonne humeur s'il vous plaît grâce au geste simple prodigué par notre coach Nordine Attab. Bonjour Nordine.
1: Bonjour.
0: Alors ça y est, l'été est arrivé et avec lui le sujet à des fameuses poignées d'amour avec une idée en tête Nordine, et c'est là où vous intervenez justement, trouver les exercices miracles.
1: Alors oui, beaucoup de personnes veulent perdre du ventre ou affiner la taille rapidement, voire très rapidement. Donc on enchaîne les crunchs, différentes postures de gainage, les régimes express. Mais ce qu'il faut comprendre, au final, il y a une chose d'essentiel, c'est qu'on ne peut pas choisir précisément l'endroit où le corps perd du gras. Concrètement, ce n'est pas parce qu'on le fait chauffer à un endroit dans le corps que, comme une poêle à frire, la graisse va fondre par miracle. Par contre, on peut remettre le corps en mouvement de manière générale afin de brûler davantage de calories. On débute en position de gainage, donc en appui sur les mains, bras tendus, le corps est bien aligné. Et à partir de là, d'une manière dynamique, vous allez légèrement lever les pieds pour passer les jambes vers l'extérieur, en écartant les jambes. Et ensuite, vous revenez en position de départ. En appui sur les mains, j'écarte les pieds de manière dynamique et je les rapproche, et ainsi de suite. Grâce à ça, vous allez solliciter l'ensemble des muscles de l'avant du corps, plus le cœur. Et vous allez effectuer 4 à 5 séries de 30 secondes.
0: Nordine, souvent on pense qu'il faut absolument faire plusieurs centaines d'abdos pour que ce soit efficace. Finalement, de ce que je comprends, c'est qu'il vaut mieux des exercices complets, non ?
1: Et l'idée, c'est d'adapter l'exercice au niveau de chaque personne. Ça me donne une idée de variante en effectuant le même exercice que tout à l'heure. Par contre, on va l'effectuer avec les mains en appui sur une chaise. Donc on pose les mains sur la chaise, les bras sont tendus en position de gainage. Et à partir de là, vous allez légèrement lever le pied droit, passer la jambe vers l'extérieur et vous posez le pied. Et ensuite, vous revenez en position initiale. On effectue la même chose de l'autre côté du pied gauche. Je lève le pied, je passe la jambe vers l'extérieur, je repose le pied et ensuite, je le relève et je ramène la jambe. Et vous effectuez 4 à 5 séries de 10 répétitions de chaque jambe. Au final, gardez en tête qu'il n'existe pas d'exercice magique. Les fameuses poignées d'amour se combattent surtout avec plus de mouvements. Tout est bon à prendre. Allez, à vous de jouer.
0: Merci beaucoup Nordine Attab. Bye bye les poignées d'amour grâce à Nordine. Et en complément bien sûr d'autres astuces que notre coach vous partage dès à présent sur notre site ici.fr. 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Il est 6h19, Patrick Fiori s'installe sur votre radio ici. Vous écoutez avec nous, le chant est libre.
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0: Le chant est libre, version live, s'il vous plaît, titre issu du répertoire de Patrick Fiori et que vous savouriez dès votre réveil en ce dimanche sur votre radio ici. Bonjour.
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0: Réveil qu'on vous souhaite excellent, évidemment. 6h23, l'envers du décor du petit écran n'a aucun secret pour lui et donc pour vous, de fait. Bonjour Patrice Gascoigne.
2: Bonjour François-Xavier, bonjour à tous.
0: Pour les coulisses télé de ce dimanche, Patrice, vous avez repéré dans le programme télé de la semaine à venir une jolie nouveauté sur France 5, elle est campée par l'animatrice Sidonie Bonnec.
3: Vous la connaissez, joueuse, quotidiennement dans Tout le monde a son mot à dire. Mardi soir, vous allez découvrir une Sidonie Bonnec sur le terrain, en immersion, auprès d'un métier essentiel.
4: Plus de 600 000 enfants naissent chaque année en France. Dans le monde, 4 toutes les secondes.
5: Prenez Amy sous les bras, allez-y, poussez, et en même temps, vous la ramenez vers vous. Bravo!
4: Leur tout premier contact, ce sont souvent les bras d'une sage-femme. Un métier que j'ai voulu comprendre, partager et vivre.
3: Dans Si j'étais sage-femme, Sidonie Bonnec part à la rencontre de ses héroïnes du quotidien, mais elle le fait dans 4 pays différents. Elle commence bien sûr en France, à Lille, partageant le quotidien survolté de Jessica dans l'une des plus grandes maternités françaises. On la retrouve ensuite au Sénégal, près de Oumi et de ces femmes qui parcourent des heures de piste pour accoucher dans des conditions sécurisées. Sidonie Bonnec enchaîne avec le Guatemala dans l'univers fascinant des accoucheuses traditionnelles mayas. Et enfin, direction le Népal, où elle nous présente Souma, qui veut révolutionner la naissance dans son pays en devenant la première sage-femme de son village. Jointe par téléphone, Sidonie Bonnec nous explique pourquoi cette proposition d'incarner ce documentaire sur les sages-femmes répondait à une de ses envies profondes. Sidonie Bonnec.
6: Moi, ce qui me plaît, c'est de raconter des histoires et de montrer, de faire entendre et découvrir la vie des gens. Et je rêvais de retourner sur le terrain pour justement m'immerger parce que je trouve qu'on n'est jamais meilleur quand on est chez les gens, à domicile, qu'on galère avec eux dans les transports. C'est le cas des sages-femmes, qu'on fait des gardes de 12 heures, qu'on est réveillé à n'importe quel moment de la nuit, qu'on a peur, qu'on pleure. Pour moi, c'est vrai que j'ai accepté ce projet, c'est que faire de l'immersion et vivre au plus proche de ces femmes, c'était vraiment vivre dans leurs conditions et donc pouvoir raconter leur histoire. Et j'ai pas été déçue, 40 jours de tournage, des nuits très très courtes, pas toujours des déjeuners, des milliers de kilomètres que j'ai pu faire en bateau, à moto, à voiture, mais j'ai vécu dans ma chair en fait. Le dévouement des habitants, des femmes, des sages-femmes.
3: Sidonie Bonnec, très impliquée physiquement, psychologiquement pour fabriquer ce magnifique documentaire « Si j'étais sage-femme », notez-le, c'est à voir mardi soir sur France 5. Quant à moi, sage ou pas, je vous retrouve demain pour de nouvelles coulisses télé.
0: Toujours très sage, Patrice Gascoigne. À demain, 6h26 sur votre radio ici, dans moins de 4 minutes. C'est le retour de l'info avec vous, Valentine Letès, l'actu française et internationale résumée en 90 secondes. Et juste après l'info du jour, une canicule déjà record.
7: Par son nombre de départements placés en vigilance maximale pour risque de canicule à partir de midi, 35 d'un coup, c'est du jamais vu, nous dit Météo France.
0: Votre programme ici, avant tout ça, l'horoscope de votre dimanche de fête des pères, signé Catherine Viguet, et la musique de Bonnet M pour danser en famille, pourquoi pas aujourd'hui, avec Daddy Cool. 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

0: Même le week-end, sur votre radio ici, on ne déroge pas à la règle. Vos chansons préférées à tout moment de la journée. Bonne AM notamment, à l'instant pour Daddy Cool. 6h28, bonjour Catherine Viguier.
1: Bonjour François-Xavier.
0: Avec vous l'horoscope de notre dimanche d'été, 21 juin 2026. Catherine, un dimanche festif.
1: Pour certains, oui, mais pas pour tous. Écoutez bien. Bélier, soit vous allez organiser une manifestation, soit vous préférez vivre au calme dans votre coin. Taureau, il se passe quelque chose de bien, de positif. Vous allez danser, jouer, vous amuser. Gémeaux, l'idéal sera de vous retrouver en famille et de passer un bon moment ensemble. Cancer, une journée plaisante avec une envie de dialoguer, d'aller où bon vous semble au gré de vos envies. Lion, vous allez dépenser votre argent et votre énergie pour faire plaisir et pour vous faire plaisir. Vierge, vous faites partie de la fête, en tout cas vous serez héros ou héroïne de ce jour. Balance, quelqu'un prend soin de vous et c'est tant mieux, le moral n'est pas forcément de la partie. Scorpion, quelle aisance, une situation demande que vous soyez là, vous et pas un autre. Sagittaire, ce soir vous serez prêt à vous distraire, mais auparavant c'est encore du sérieux. Capricorne, vous aimez ce jour, favorisant l'évasion sous toutes ses formes. Verseau, vous respirerez ce soir, auparavant vous avez mal à la tête, vous vous posez beaucoup de questions. Poisson, vous aimeriez sauver le monde, vous êtes super à l'écoute, mais ça n'est pas toujours possible. Et pour nous tous, on s'improvise, chanteur, danseur, poète, au choix.
0: En résumé, on se donne un spectacle, la fête de la musique oblige évidemment. Merci beaucoup Catherine Viguier pour cet horoscope que vous retrouvez également bien sûr sur l'application ici. Très beau dimanche, 21 juin 2026 à nos côtés, vous écoutez ici les 6h30. Toute l'actualité en France et dans le monde, place aux 90 secondes, c'est avec vous Valentine Letesse.
2: Ni bière à la main, ni verre de vin ce soir pour fêter la musique dans 35 départements. Dans ces territoires placés en vigilance rouge à la canicule à partir de midi, la consommation d'alcool est interdite sur la voie publique, dans la rue donc, mais pas en terrasse. Deux ados ont payé de leur vie leur baignade dans une zone interdite. Âgés de 13 et 11 ans, les garçons se sont noyés hier à Besançon dans la rivière du Doubs, piégés par les rapides au pied d'un barrage. Jusqu'à 4 heures de retard sur des trains à destination de Toulouse hier. Grosse panne d'alimentation électrique sur les rails. Une caténaire s'est détendue sous l'effet de la chaleur, selon SNCF Réseau. L'espoir d'une baisse franche des prix à la pompe s'éloigne encore avec la nouvelle fermeture du détroit d'Ormuz hier, par lequel transite 20% de la production mondiale de pétrole. Décision de l'Iran en représailles à de nouvelles attaques d'Israël au Liban. L'Allemagne qualifiée à son tour pour les 16e de finale de la Coupe du Monde de foot en Amérique. De quoi faire oublier à la Mannschaft ses deux derniers mondiaux et ses éliminations dès la phase de groupe. La finale du championnat de France de rugby opposera le Stade Toulousain à Montpellier. Le club héraulté s'est qualifié hier soir dans la teufeur du Vélodrome de Marseille avec une victoire 25 à 15 sur les Parisiens du Stade Français. Le vainqueur 2026 du bouclier de Brennus sera connu samedi prochain.
0: 6h32, l'info du jour Valentine, c'est une canicule déjà historique.
2: Nous entrons dans la séquence la plus chaude de cet épisode caniculaire, avec le passage à midi Guillaume Fariol de 35 départements en vigilance rouge.
3: Oui, 35 départements en alerte maximale, c'est du jamais vu. Le record de juillet 2019, 20 départements en rouge, est largement battu. Cette vigilance du plus haut niveau s'étend de la Nouvelle-Aquitaine jusqu'à l'Île-de-France. 26 millions de Français frappés par cette canicule extrême, par son intensité, sa durée et par son impact sanitaire sur toute la population, explique Météo France. C'est la 9e fois qu'une telle vigilance est déclenchée dans notre pays, 9e fois depuis 2019. Avant cette date et depuis sa création en 2004, jamais l'alerte rouge n'avait été activée. Un signe sans équivoque du réchauffement climatique avec ces vagues de chaleur de plus en plus fréquentes et intenses. À partir d'aujourd'hui, la barre des 40 degrés devrait être atteinte et franchie dans de nombreux départements. Nous allons vivre une séquence exceptionnelle et sans doute historique.
2: Est-ce que ça veut dire, Guillaume, qu'il va faire encore plus chaud ces prochains jours ?
3: Oui, demain, de nouveaux départements pourraient basculer en rouge, ce n'est pas exclu. Le thermomètre va encore grimper. Ce lundi pourrait devenir la journée la plus chaude jamais mesurée à l'échelle nationale, devant les records de juillet 2019 et d'août 2003. Dans tous les cas, l'étendue et l'intensité de cette canicule s'annonce exceptionnelle. Sa durée également, à ce stade, difficile de voir la fin de la vague de chaleur. Météo France ne parle plus d'un pic de la canicule, mais d'un plateau qui va durer plusieurs jours et un niveau exceptionnel. exceptionnellement élevé car la situation météorologique est bloquée. Il y a une goutte froide au large du Portugal, comme un engrenage. Elle fait remonter de l'air très chaud d'Afrique sur notre pays. À cela, il faut ajouter un anticyclone vissé sur la France. Il compresse et réchauffe l'air. À ce stade, les prévisions ne montrent pas d'affaiblissement clair de ce phénomène et donc pas de rafraîchissement marqué sur la France.
2: Et justement, les prévisions météo chez vous pour ce dimanche, François-Xavier.
0: On en reparle, Valentine, avec actuellement toujours 60 départements en vigilance orange pour canicule. Et attention, à midi, changement de carte avec 35 départements du sud-ouest jusqu'au bassin parisien qui vont basculer en vigilance rouge et 45 qui resteront à ce moment-là en orange. Épisode de très forte chaleur qui se prolonge donc, comme vous le savez certainement. Côté ciel, un temps globalement clair ce matin. Quelques entrées maritimes toutefois sur le sud-ouest, la Bretagne et le Cotentin. Et puis en après-midi, ça restera très ensoleillé sur la majeure partie de la France, avec encore quelques coups de tonnerre à déplorer sur la vallée de la Loire et l'Auvergne. Vos températures pour ce dimanche. Ce matin, nous avons 23 degrés à Brest, 26 à Saint-Omer, 27 du côté de Lyon. Pour Orange et Clermont-Ferrand, 30 degrés. Bastia et Épinal, 31. 32 à Périgueux et la Souterraine en après-midi. À partir de 26 degrés. Pour les températures les plus basses, ce sera le cas à Deauville notamment, et jusqu'à 39 du côté notamment de Montluçon et l'intérieur des Terres Girondines. On vous invite évidemment à consulter dans le détail les prévisions météo près de chez vous sur notre site ici.fr.
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0: En l'espace de 30 ans de carrière entre 1963 et sa disparition brutale en 1992, il est et restera résolument pour l'éternité celui qui chante sur votre radio ici. Mesdames, messieurs, Michel Berger.

0: Bonne fête à tous les papas et bel été qui démarre en ce 21 juin à l'instant. Michel Berger est celui qui chante sur votre radio ici.
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0: Ils accompagnent vos voyages et vous permettent de découvrir le monde avec curiosité. 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Et en cette année 2026, ils soufflent, figurez-vous, leur 100e bougie. 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Pour passer à l'antenne un petit peu avant 7h avec bien sûr, votre message personnel, on compte sur vous. Votre émotion du moment, si j'ose dire, à partager avec Valentine et moi-même. C'est parti, 0810 055 056. Pour vous emmener sereinement vers 7h, justement, la musique de Bernard Lavilliers.
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0: Un petit bout de chemin, on the road again, à suivre donc sur votre radio ici. 6h30. 39, le QR code, c'est aussi un moyen d'accéder à nos données personnelles dans Vie numérique, Vie privée. Ce matin, Valentine Letès, on parle de ces carrés de mosaïque noir et blanche que l'on scanne avec son smartphone.
4: Beaucoup plus complexe que le code barre standard et ses 13 chiffres, un QR code est composé de 4000 caractères alphanumériques pour nous rediriger vers un site internet ou sur une application. En tant que moyen d'accès, le QR code en lui-même ne présente donc pas de risque. C'est la destination, le lien vers lequel il nous renvoie qui peut poser problème. On appelle ça du quishing, l'hameçonnage par QR code. Mmh. Et comme l'hameçonnage par mail, le phishing, les escrocs s'en servent pour partir à la pêche à nos données personnelles. Ils se servent des QR codes comme d'un piège pour nous attirer sur un site créé par leurs soins. Dissimulés derrière, les arnaqueurs ont un objectif, nous convaincre de leur transmettre nos données, nos mots de passe, nos coordonnées bancaires, notre géolocalisation ou encore nos contacts.
0: Et c'est répandu comme arnaque, Valentine ?
4: L'envoi de QR codes falsifiés par mail ou par SMS a ses limites, puisque si vous le recevez sur votre smartphone, il vous faut un deuxième appareil pour le scanner.
0: Ouais, c'est ça.
4: La vraie menace, elle vient de la pose physique de QR codes dans la rue. On en a vu coller sur des parcs-mètres imprimés sur de fausses contraventions. Au lieu de payer son stationnement ou son amende, la victime transmet ses coordonnées bancaires sans s'en rendre compte. Pour ne pas tomber dans le piège, trois conseils de la CNIL, la Commission nationale de l'informatique et des libertés. Inspectez le QR code, vérifiez qu'il n'est pas collé sur un autre. Pour le scanner, n'installez pas d'application spécifique. L'appareil photo de votre smartphone suffit et des applis malveillantes circulent. Attention. Enfin, lorsque vous scannez un QR code, le lien du site internet apparaît. Alors avant de cliquer, regardez bien l'orthographe du nom de domaine et l'adresse. Ou encore plus sûr, connectez-vous directement sur le site sans passer par le lien.
0: Et pour vous protéger sur internet des menaces du quotidien, les 5 réflexes à adopter sont à retrouver sur ici.fr, page Vie numérique, Vie privée. Votre chronique de retour samedi prochain à 6h38 sur votre radio ici.
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0: 6h42, bienvenue si vous vous branchez tout juste sur votre radio ici. Vous arrivez pile pour le meilleur de Stéphane Bern avec son voyage dans le temps ce matin. Voyageons ensemble au temps des armées napoléoniennes.
7: Il avait tout, l'idée, le plan, la machine, mais Napoléon lui a dit non, faisant passer la France à côté de deux révolutions technologiques. En 1798, un Américain excentrique débarque en France, Robert Fulton. Ancien peintre et bricoleur de génie, entre MacGyver et le doc de Retour vers le futur. Dans ses valises, une invention, un submersible. Il l'appelle le Nautilus. Oui, comme chez Jules Verne, mais 50 ans plus tôt. Le ministère de la Marine est curieux. À Brest, il obtient l'autorisation de tester son sous-marin. À son bord, il s'approche discrètement d'une barque vide et la fait sauter à l'aide d'une charge explosive placée sous l'eau. La démonstration est spectaculaire. Mais l'armée hésite, trop instable, trop cher et franchement pas très glorieux de couler un navire en douce depuis les profondeurs. On préfère encore la bravoure au grand air que la ruse en apnée. Napoléon tranche, c'est non. Mais Fulton est tenace. En 1803, nouveau pari. Il lance un bateau à vapeur. Pas de voile, pas de rame. De la vapeur, on vous dit. L'engin fume et gronde comme ma vieille tante, sauf que lui, il avance tout seul. Là encore, on fronce les sourcils. Trop lent pour une attaque, trop gros pour virer de bord. Et puis cette machine fait un boucan du diable. Aux yeux des militaires, ça sent plus le manège forain que la victoire à Austerlitz. Charlatanisme, disent certains. Verdict, rejeté. Deuxième essai, deuxième douche froide. Napoléon veut des machines prêtes à l'emploi, efficaces tout de suite. Fulton est trop en avance sur son temps. Et surtout, pas au bon endroit. Son vapeur fera sensation, mais en Amérique. Avec Napoléon, la France était encore loin de la start-up nation.
0: Même si Napoléon était le champion de la levée de fonds, ou pas. Merci Stéphane Bern pour ce voyage dans le temps. Rendez-vous que vous retrouvez bien sûr pour vos inédits dès demain, lundi, sur votre radio ici. Soyez là, on compte sur vous bien sûr, c'est juste avant les infos de 8h. Il est 7h moins le quart, Valentine, c'est à la une de Rustica cette semaine. Choisir et cultiver des plantes à parfum.
4: Oui, quelles sont les variétés stars de votre été 2026 et comment obtenir les senteurs puissantes tout en restant agréables?
0: Des réponses à ces questions évidemment en compagnie d'Alain Delavie, directeur des rédaction de Rustica, avec nous juste derrière la musique de Vita sur votre radio ici. Vous écoutez Promets-moi ce matin. Bon réveil.

0: 6h48, bienvenue à vous. Merci beaucoup d'être à nos côtés avec Vita Promets-moi pour votre réveil de fête des pères. 6h48.
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0: Choisir et cultiver des plantes à parfum. Nous faisons le focus ce matin avec Alain Delavie, directeur des rédactions de Rustica, parce que c'est ce dossier qui est à la une du magazine cette semaine. Bonjour Alain.
3: Bonjour François-Xavier.
0: Ravi de vous retrouver en ce dimanche d'été. Alain, alors dites-nous, est-ce que toutes les plantes ont un parfum ou pas?
3: Alors un parfum, certaines on va plutôt dire une odeur, parce qu'effectivement quand on coupe du gazon, on sent l'odeur d'herbe.
0: C'est vrai.
3: Est-ce que c'est un parfum?
0: Bon,
3: c'est
0: vous pas avez vraiment. Deux heures.
3: Quand là, voilà. Nous, on s'est plutôt orienté sur les plantes qui ont vraiment des fragrances très agréables, plus ou moins fortes, hein, puisque certaines plantes sentent bon, mais il faut vraiment s'approcher. Et puis d'autres, embaument sur un rayon plus ou moins important.
0: Ouais. La lumière, est-ce qu'elle a une influence sur les diffusion de ce que l'on appelle les composés volatiles?
3: Oui, effectivement. En fait, on s'aperçoit que les parfums les plus puissants ou ceux que l'on ressent le plus souvent sont dans des endroits très ensoleillés.
0: Okay.
3: Le soleil a tendance à stimuler à sublimer, sauf pour quelques plantes qui, en fait, aiment bien l'ombre pour fleurir et donner leur parfum. Et on va citer le muguet, qui est le plus connu. Mm-hmm. Puis il y a des plantes exotiques, effectivement, qui fleurissent dans les zones très ombragées. Mais globalement, le parfum, c'est souvent en plein soleil.
0: C'est bien noté. Alain, comment est-ce qu'on peut choisir le meilleur emplacement pour pouvoir profiter au maximum des parfums de nos plantes, quelles qu'elles soient?
3: Alors, suivant les espèces, il y a des plantes qui vraiment diffusent leur parfum dans un rayon important,
0: ouais.
3: Mais il y en a d'autres, il faut s'approcher. Donc, celles-là, on va les mettre près du passage, près de notre nez, si j'ose dire. C'est le cas quand vous avez un cosmos chocolat qui porte bien son nom, la fleur est couleur chocolat, mais on dit ça sent bon le parfum et le chocolat, mais quand on la voit d'un ou deux mètres, on sent rien du tout. Il faut vraiment
0: s'approcher,
3: venir mettre son nez tout près.
0: Ouais,
3: donc
0: ouais.
3: On va le mettre, et si on a un balcon, on va le mettre en haut de la rambarde pour que ce soit près du nez. L'héliotrope qui sent la vanille très fort, lui embaume un petit peu plus loin, donc on peut se permettre de le mettre en bordure. Mais globalement, on va mettre les plantes près du lieu de passage, en bordure ou au premier plan des massifs pour bien en profiter. Et quand ce sont des roses, par exemple les roses grimpantes, on va faire une petite tonnelle où on va faire un coin repos avec une arche au-dessus du banc ou du fauteuil,
0: okay.
3: Pour en profiter avec plaisir.
0: On en profite avec plaisir de ces senteurs de vanille, de chocolat, mais pas que. Merci beaucoup Alain Delavie. Je rappelle qu'à la une de Rustica cette semaine, nous avons ce fameux dossier à choisir et cultiver des plantes à parfum. Merci Alain.
3: Bon dimanche.
0: À vous également, et Rustica à retrouver dès à présent, bien sûr, chez votre marchand de journaux habituel. 6h51. Beau moment avec votre radio ici et Bernard Lavillier, toujours prompt évidemment à vous emmener même tôt le matin on the road again. Vous y allez Valentine?
4: Avec
0: Bernard?
4: Vous,
0: avec
4: volontiers.
0: Moi aussi? Vous êtes sûr?
4: Volontiers.
0: Bon, très bien, si c'est volontiers, on y va alors.

0: Vous êtes ici et Bernard Lavillier aussi. Ça tombe bien, le plaisir de réécouter ensemble Under Road Again à 6h54. Et justement, nous prenons la route pour nous retrouver ce matin en Haute-Loire et faire une petite halte à Saint-Florine. Nous y retrouvons Franck. Bonjour Franck.
1: Bonjour Franck.
0: Allô Franck ? Est-ce que Franck est parmi nous ? Ah, on a un petit problème de standard, visiblement. Sainte-Florine
1: En Haute-Loire.
0: En Haute-Loire, exactement.
1: Pas sûr que ça passe tout le temps, le
0: non.
1: réseau. Hein.
0: Surtout avec
1: mais
0: la chaleur.
1: Mais c'est vrai, je vous le dis, hein, c'est une zone très rurale. On est près de d'Issoire, au sud de Clermont-Ferrand. Uh-huh. Donc forcément, là-bas, il n'y a pas beaucoup de réseau.
0: Non, il n'y a pas beaucoup de réseau. Et puis c'est vrai qu'en plus, avec ces températures absolument caniculaires, on imagine qu'il peut potentiellement y avoir aussi un petit impact. On est d'accord, hein, Valentine.
1: Bien sûr, effectivement. Il y a déjà des retards hein, à la SNCF sur les rails, avec
0: exact.
1: Des trains retardés, des caténaires qui se détendent, donc forcément tout le réseau est un petit peu brinque-ballant avec cette canicule record. On en parlera dans les infos à 7h.
0: On y revient évidemment, on vous rappelle évidemment cette canicule et cette vigilance rouge d'ailleurs sur 35 départements à partir de midi.
1: Alors Franck n'est pas là.
0: Non, Franck,
1: mais on va pas priver Franck de son cadeau
0: mais
1: quand
0: non,
1: même.
0: Parce qu'on n'est pas comme ça nous Valentine Letesse, on est bien d'accord, on est des gens sympas.
1: Voilà, on va lui faire un cadeau. On lui offre un guide Michelin.
0: Exactement, le guide Michelin pour Franck qu'on envoie directement à la maison à Sainte-Florine parce qu'il y a des petits soucis de caténaire, mais à un moment donné, si le bouquin transite par le train, ce qui m'étonnerait fort quand même, à mon avis ce sera plutôt par voie postale, ça arrivera forcément à un moment donné et ça pourra peut-être notamment permettre à Franck d'organiser ses vacances d'été et d'aller trouver un petit peu de fraîcheur quelque part, sait-on jamais Valentine.
1: Et vous qui nous écoutez, vous pouvez aussi gagner ce guide Michelin en nous appelant.

0: Laurent ce matin.
1: 0810 055 056, bien évidemment. Et l'été qui est arrivé d'ailleurs aujourd'hui. On rappelle aussi que c'est la fête des pères, Valentine.
0: Voilà, bonne fête à tous les papas.
1: Exactement. Et on vous invite bien sûr à nous appeler pour continuer à gagner des cadeaux et à rester avec nous tout au long de cette matinée. On embrasse bien fort Franck qui, malheureusement, malgré lui, n'a pas pu être à nos côtés ce matin. Franck de Sainte-Florine, donc en Haute-Loire, et à qui on envoie directement donc à la maison et avec grand, grand plaisir cet exemplaire du guide de voyage Michelin à l'occasion des 100 ans d'ailleurs des guides. Je le rappelle, happy birthday to you les guides. Et il est 6h57, place tout de suite à celui qui vous propose bien sûr sa revue de presse décalée, mais avant toute chose qui vous met les points sur les i. Willy Rovelli, bonjour.
2: Bonjour, bonjour. Et comme aujourd'hui nos invités sont Mireille Dumas et Philippe Risoli, on commence les actus télé avec ce tremblement de terre. Michael Goldman et Marlène Schaaf quittent la Star Academy.
3: Oh là là.
2: Je sais, c'est terrible, je sais pas comment on va se remettre de tous ces départs. Allez, courage, allez, hein. Marlène est partie parce que pareil qu'avec le reste des profs, ils s'entendaient comme chien et chaff. Michael Goldman qui quitte la Starac, Jean-Jacques Goldman qui a écrit Danson pour Céline Dion, mais qui est-ce qui arrive à cette famille là, Philippe Risoli est redevenu hype avec la reprise de Cuitas les bananas par Julien Doré. J'espère que ça ne va pas donner des mauvaises idées à d'autres parce que je ne suis pas sûre de survivre à la reprise de Beau le lavabo par Kenji Girac et de Jolie Poupée par Vianney. Mireille Dumas intente un procès contre TF1 pour plagiat. En tout cas, elle devrait. Elle a raison. Masque Singer, c'est bas les masques. Merde, c'est la même chose. La roue de la fortune, Secret Story, Le Juste Prix. En fait, la TV d'avant, ben, c'est la TV de maintenant. France 2 annonce l'arrêt de l'émission Bel et Bien. Pour les animateurs, c'est moche et mal. France 2 arrête également les maternelles. Ça lui fait un point commun avec Jean-Luc Lahaye.
4: Oh,
2: France 2 arrête aussi Interville. Pour Nagui, c'est stop à la vachette. France 3 arrête l'émission Duel en famille. Là, ça lui fait un point commun avec Anthony Delon. À France Télévisions, ils font tellement de coupes, c'est plus une chaîne de télé, hein, c'est un rabbin. Patrick Poirot-Darvor, PPDA, visé par 3 nouvelles plaintes. Bah, il allait quand même pas se laisser piquer la vedette par Patrick Bruel. Hein. PPDA, plainte pour dégoûtant animateur. PPDA, bien sûr, le célèbre présentateur du JT de 20h.
4: Oh, non.
2: Selon Paris Match, l'avenir d'Anne-Elisabeth Lemoine semble compromis à la présentation de C'est à vous. Va être sympa le rendez-vous à la DRH. Bon bah, Anne-Elisabeth, c'est à vous. Bah, c'est plus à vous. Allez, tu dégages, merci. Un ex-candidat de Top Chef sur M6, accusé par 10 employés de harcèlement, qu'on est donc déjà son prochain menu, entrée, plat, pervers. Enfin, la question du jour.
4: Ah.
2: Est-ce que la série télé préférée des chouettes, c'est Alerte au mal hibou? Allez, passez un bon dimanche et à tout à l'heure midi.
1: On s'y attendait pas à celle-là pour le coup. Merci Willy Rovelli qui vous prépare avec Fabien et Nicolas une petite salade de fraîcheur évidemment pour votre déjeuner sur votre radio. Ici Valentine, à tout à l'heure 7h30.
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1: Et tout de suite passe à l'équipe d'ici matin que l'on retrouve dans votre région.
6: Merci beaucoup François-Xavier. Et à tout à l'heure Valentine. Bonjour, comment allez-vous ce matin? Levez la main ceux qui ont bien dormi. 1, 2... Oh, non, c'est vrai, vous avez bien... Bonjour Pascal.
7: Bonjour, oui.
6: Vous avez bien dormi?
7: Bah oui, on est 3 sur 4 à avoir bien dormi.
6: Une catastrophe, mais alors...
7: Avec, on est désolé pour vous. Hein.
6: Bah oui, non, mais... Vous savez que... Bon, mais plusieurs réveils, on sait ce que c'est, on veut se réveiller tôt, arriver tôt, tout ça. Non, pas vous. Bon, alors moi je mets plusieurs réveils, sauf qu'il y a eu des coupures de courant de partout.
7: Ah, ça c'est le piège.
6: Bah voilà, et donc je me dis, non, je vais pas réussir à me réveiller demain, comment je vais faire? Bon, je suis là, c'est la bonne nouvelle.
7: Ouais.
6: On peut démarrer?
7: Oui, sinon offrez-vous un réveil.
6: Ah oui, c'est vrai.
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6: Vous êtes bien réveillé, il est précisément 7h, voici l'info. Et c'est un record. Météo France a placé 35 départements en vigilance rouge canicule pour ce dimanche.
9: Ce qui fait quand même 26 millions de Français concernés. Mais pas les habitants du Nord et du Pas-de-Calais. Nos deux départements font partie des rares secteurs où la vigilance reste en jaune, mais ça ne devrait pas durer bien longtemps car la semaine s'annonce très chaude, y compris dans les Hauts-de-France. On ne parle plus de pic de température, mais bien d'une situation durable, nous confirme ce matin Patrick Marlière, notre consultant météo-climat.
10: À partir de ce dimanche et surtout en début de semaine prochaine, les températures vont continuer à grimper. De lundi jusqu'à vendredi, on va être entre 33 et 35 degrés. Mais le plus important, c'est que les nuits qui entourent ces valeurs de température maximale, le mercure ne va pas redescendre en dessous de 20 degrés. Inévitablement, tous les Hauts-de-France devraient passer en vigilance orange. C'est vraiment à partir de lundi et tout au long de la semaine prochaine que on va garder cette vigilance importante sur l'ensemble de nos deux départements. Ce n'est que vraiment en fin de semaine, voire même que le prochain week-end, que les températures vont redescendre d'un cran. Ça fait bizarre de dire, même pour un météorologue, il va faire un peu plus frais samedi et dimanche prochain, mais il fera quand même 30 degrés à l'ombre. C'est vraiment une situation qui est inquiétante, parce que depuis quelques décennies où je pratique la météo, depuis tous les événements que j'ai traversés, jamais je n'ai vécu un tel événement.
9: Une situation que l'on peut comparer, selon Patrick Marlière, aux 15 jours de canicule en août 2003, qui sera sans doute plus intense qu'il y a 23 ans. Dans ces conditions, dans les postes de secours du Pas-de-Calais, la protection civile a augmenté le nombre de ses secouristes bénévoles pour faire face à d'éventuels malaises liés à la chaleur dans les secteurs où il y a beaucoup de monde et peu d'ombre. Ils étaient 95, ils seront 10 de plus aujourd'hui, plus de secouristes donc, mais aussi plus de bouteilles d'eau ou encore de brumisateurs. Le maire de Dunkerque exprime sa profonde tristesse dans un post sur la page Facebook de la ville. Après une noyade hier après-midi à Malo, il s'agit d'un adolescent, son corps a été retrouvé après plusieurs heures de recherche. Une bande orageuse a encore une fois traversé le Nord et le Pas-de-Calais cette nuit, qui a surtout concerné l'Est de nos deux départements avec de fortes pluies et des éclairs. Depuis vendredi, une centaine de techniciens d'Enedis travaillent à rétablir le courant dans les zones touchées par les orages les plus violents. Hier soir à 19h, donc avant les nouveaux orages, il y avait 800 foyers du Nord et du Pas-de-Calais encore privés d'électricité. Une jeune femme de 18 ans a été conduite au CHU de Lille hier, gravement blessée avec un pronostic vital engagé en fin de matinée alors qu'elle circulait sur une trottinette électrique à Loison-sous-Lens. Elle a été percutée par un véhicule qui faisait une marche arrière. La jeune femme ne portait pas de casque au moment du choc.
6: Après de longs mois de travaux, Lille dispose d'un nouveau parc.
9: Le parc Saint-Sauveur, ancienne friche ferroviaire laissée à l'abandon depuis 2003. Sur les 11 hectares du site, près de 5 sont aujourd'hui transformés en zone verte, avec des aires de jeu pour les enfants, des tables de ping-pong, des agrès pour les plus sportifs, des bancs pour les plus contemplatifs. Sans oublier une piste d'apprentissage du vélo. Cette inauguration, Léana, 11 ans, l'attendait avec beaucoup d'impatience. Elle était évidemment parmi les premières à visiter les lieux.
4: Chaque fois que je prenais le métro, et ben je voyais un parc en construction. Du coup, ben je disais à papa, oh, on peut y aller. Un jour, on a vu sur l'affiche inauguration du parc Saint-Sauveur. Et mon père, il m'a dit que c'était celui-là. Du coup, j'ai dit, on peut y aller s'il te plaît, ça fait tellement longtemps. Et du coup, ben voilà, on est y allé. J'ai pas tout découvert. D'abord, j'ai fait beaucoup de tyroliennes. J'ai bien aimé. Et ben, sinon, c'est marrant pour l'instant, pour le premier jour. J'espère que ça va pas se dégrader par contre. Pour moi, un parc, ça représente aire de jeu, herbe, fleurs, nature, et puis voilà. Sauf que ici, ça manque quand même un peu de piscine. Oui, parce que à la base, il devait avoir une piscine ici, mais ils ont annulé le programme. C'est un parc, mais il est merveilleux.
6: Incroyable.
9: Léana, 11 ans donc, qui nous fait la visite guidée. L'aménagement de la friche Saint-Sauveur n'est pas terminé. Des logements doivent être créés sur le site. Une consultation sera lancée dans les prochains mois. Le projet de piscine, lui, on le rappelle, a été définitivement abandonné. On vous en parlait il y a quelques jours, la ville de Bailleul s'était lancée dans une grande opération de nettoyage de son territoire. C'était une promesse du nouveau maire, alors candidat. Résultat, après 5 semaines de travail, plus de 685 sacs poubelles remplis, dont 417 de déchets recyclables, sans oublier 98 kilos de déjections animales, ça commence à faire, et 36 mètres cubes de dépôts sauvages. Nous sommes officiellement en été, ce 21 juin c'est aussi la fête des pères. Bonne fête Manu, merci. Bonne fête Alexis dans le studio. Et c'est aussi la fête de la musique, l'occasion pour tous les musiciens, amateurs ou non, de se produire en public, ce qui sera le cas des Like Noon, un duo composé d'Alice Primo, 34 ans au chant et au ukulélé, et de Noémie Kazuguel, 29 ans à la guitare et au chant. Dans la vie, elles sont professeures d'anglais au lycée Voltaire de Vingles dans le Pas-de-Calais. Elles vont se produire ce matin à la brasserie Castelin à Bénifontaine, puisqu'au fil du temps, en fait, Odile Senelard, elles ont pris plaisir à se produire en public.
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11: C'est un peu le hasard qui a conduit les deux amies à faire des concerts, alors qu'au début, elles avaient juste l'intention de jouer pour elles, comme le raconte Alice.
12: Il y a quelqu'un qui nous a demandé si ça nous intéressait de venir jouer dans un restaurant, et on s'est dit, ben pourquoi pas. Et du coup, c'est là qu'on a commencé à vraiment travailler régulièrement parce qu'on s'est dit, oula, il faut qu'on prépare une setlist d'au moins 20 morceaux.
11: Alors elle se lance dans cette aventure qui s'est révélée être un beau challenge, notamment pour Noémie.
12: Je ne m'imaginais pas faire ça un jour, dans la mesure où quand j'étais plus jeune, j'étais plutôt timide, très réservée. Donc l'idée d'être devant des gens, ça m'effrayait beaucoup avant. Les premiers concerts étaient très durs au niveau de, sur ce point de vue-là. Et puis là, plus le temps passe, plus on fait des concerts et plus ça va, quoi.
11: Et même s'il leur arrive parfois d'avoir des petits couacs pendant les concerts, l'essentiel est bien de se faire plaisir.
12: Honnêtement, ça m'apporte beaucoup de joie. Ça me booste, je pense.

0: Et Castelin-Bénifontaine. Le 2 juillet, les deux jeunes femmes se produiront à Fâche-Thumesnil, le 9 à Saint-André-les-Lilles et sur ici.fr, vous les retrouvez en vidéo. Ils rentrent de Berlin avec la médaille de bronze. Les poloïstes de Douai ont remporté hier soir la petite finale de la Nordic League, la petite Coupe d'Europe de waterpolo. Ils ont remporté le match pour la troisième place en battant les Néerlandais de Ham 14 à 12 et dans moins d'une demi-heure, le journal des sports, vous entendrez Thomas Ruyan. Cette semaine, son nouveau bateau a été mis à l'eau à Lorient, un monocoque conçu pour être l'un des plus rapides du monde.
1: Merci Pascal pour toutes ces infos. 7h07, comment s'appelle cette jeune fille qu'on a entendue dans le reportage qui nous parlait de ce parc
0: du parc Saint-Sauveur, oui. Léana.
1: Ouais, alors jolie voix en plus.
0: Oui.
1: À mon avis, il y a un poste à pourvoir prochainement.
0: Bah, je ne sais pas ce qu'elle peut faire dans la vie,
1: génial.
0: Oui, elle serait bien au micro.
1: Ah, j'aurais bien appelé pour nous faire la météo, tiens. Alors aujourd'hui c'est dimanche, nous sommes le 21 juin. Donc je sais déjà ce que je vais avoir comme cadeau de fête des pères. Un réveil, merci Pascal.
0: Écoutez si on peut aider.
1: Pour aujourd'hui, alors il faut savoir que Météo France nous dit voilà, un temps ensoleillé du matin. Bonsoir. Pas grand chose à vous dire d'autre. Ça va être chaud encore. Hein. 31-34 degrés pour les températures maximales de la métropole lilloise à l'Avesnois. Et puis en Flandre, nous aurons entre 23 et 26 degrés sur la côte d'Opale. On sera certainement un petit peu mieux. Petite sensation de fraîcheur, si on peut appeler ça de la fraîcheur. Voilà ce que j'avais à vous dire pour la météo. Évidemment, on va lire vos messages sur la page Facebook d'ici Nord. Le temps d'ouvrir tout ça, hein, parce qu'il faut retrouver les codes et tout ça. Vous savez comment ça marche. Je vous raconte tout, moi, hein, tout ce qui se passe dans ce studio. Et puis, on se retrouve d'ici quelques secondes, juste après George Harrison, le temps de se réveiller en musique.
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0: on a presque réussi notre mission à 100%, hein, de réveiller les gens de façon agréable et souriante, avec un bon George Harrison. Que vous en pensez, Pascal Thiebold?
1: Oui.
0: Ah, moi, ça marche bien.
1: Je serais capable de me rendormir quand même, non?
0: Bah, écoutez, c'est gentil. Je suis là pour vous réveiller.
1: Ah,
0: moi.
1: Oui, non, je parlais de la musique.
0: Ah, bon, d'accord, ok. Pas
1: de vous, bien sûr.
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0: 365.be arrive avec Mickaël Mercier. Nous allons découvrir Dinan d'une autre manière. Et puis, je vais chercher José Homme. Je reviens pour l'horoscope en ch'ti.
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0: Bah lui aussi, ça fait un bon moment qu'il se réveille tous les matins pour votre horoscope en ch'ti. Le voici, José Ambre.
4: Bonjour mes gens, bonjour Terre tous. T'es bélier, dans le fond de toi-même, t'es teigneux et puis je reprends le dessus. À mon avis que te va sauter si je premier qui se met en face de toi. Taureau, je ne coche pas avec hier, t'es tout dit à le coyette au mi-temps des 3000. Vous allez vous amuser à 100 et passer des moments fort fort agréables. T'es gémeaux, chez piante piante tout le jeu. Tu vas prendre ton temps pour tout et chaud avec tous les gens que t'acquiers. Cancer, tu vas t'occuper de tes gens, t'es aujourd'hui. Te va les chouchouter, te va les rapouchiner. Ah, ta guerre, t'y les gros câlins, hein. Léon, il n'y a que 4 forts proches de tigres qui vont te manquer aujourd'hui. Je vais te faire un grand vide, puis tu vas avoir du motifère. Pour qui vierge, chez les discussions qui vont pas de le pas sur tout le reste. Et tu ne vas point être le dernier à ramener ta grain de sel. Bah, quoi, m'tio de balanche, à dire où que toute ta nuit à mourir, t'y aujourd'hui. Mais enfin, peut-être bien que tu ne fais rien non plus pour te sortir de là, hein. Faudra peut-être armuer tes puches à mon nez. Scorpion, t'as envie de riper tes galoches et puis d'aller virer au long sur le point du nouveau. Alors profite, j'ai dimanche, t'as pas besoin de poser congé. Ah, Sagittaire, t'as envie de rien faire et puis de raviser le temps qui passe. Malheureusement, t'as déjà autour de tigres qui vont tous piller, alors ça va pas être commode. Hein. Capricorne, t'as pas vraiment la pêche et puis t'as un monnaie mat. Mais arrête-te, craignant des os, pas un monnaie de repos, je n'ai pas la peine de forcher, tu vas tout faire de travers. Verseau, t'as envie d'aller respirer le grand air au bord des lieux ou encore à la campagne. C'est vrai que ça te fout le plus grand bien, hein. Je peux mettre aller-retour à Kirpi. Allez, roule, profite que c'est dimanche. Pichon, les gens autour de Tiz ont les nerfs à fleurer de pio et il faut donc pas grand cosse pour les faire monter le clinch. La recette est de calmer tout chaud et je sais bien qu'au fond de toi-même, t'as un don pour toucher les affaires-là. Allez, au revoir mes gens, puis à demain.
0: Merci José Ambre.
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0: Hop, hop, hop. J'aime bien quand elle dit ça dans sa chanson. C'était le nouveau son de Zazie sur Ici Nord. Il est 7h20. Alors, on part en Belgique pour 365.be, c'est notre habitude, chaque samedi, chaque dimanche. Alors, on est à 2h de Lille avec vous, Mickaël Mercier, direction donc Dinan, pour découvrir Dinan Évasion, l'Escaillac, une expérience parfaite pour les amateurs de balades actives. On va rire, on va avoir des beaux paysages lors de ce séjour en Wallonie, à deux pas de Dinan.
1: 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Alors ici, pas de performance imposée, ni de chronomètre. On embarque pour une promenade nautique et forestière au cœur d'une vallée protégée, classée Natura 2000, pour la richesse de sa faune et de sa flore. Dès les premiers coups de pagaie, le cadre il change complètement. On est entouré de forêts au cœur d'un environnement très préservé. Alors, l'activité est accessible dès 5 ans, donc idéale pour les familles. Le kayak devient alors un jeu d'équilibre et de coordination, mais surtout un moment de détente, ponctué de rires, d'éclaboussures et de pauses improvisées. Alors l'idée, on vous l'a dit, c'est pas la performance, mais plutôt de profiter, d'avancer tranquillement, de faire des pauses et de s'amuser sur l'eau. Alors, les kayaks sont stables, faciles à prendre en main, donc même les débutants peuvent rapidement se sentir à l'aise.
0: Et est-ce qu'il existe justement plusieurs parcours de navigation ?
1: Oui, il y en a trois. Le parcours de 9 km qui dure environ 2 heures, il est parfait pour une première approche ou une sortie douce, rythmée par la découverte du paysage. Ensuite, il y a un parcours de 12 km, environ 2h30, qui offre un équilibre idéal entre détente et sensation. Et puis, un parcours de 21 km, là on est parti pour 5 heures. Ça va s'adresser surtout à ceux qui souhaitent une immersion plus longue au fil d'une journée riche en souvenirs. Alors, sur chaque itinéraire, on va traverser des zones naturelles remarquables où le calme de la forêt va alterner avec des paysages plus animés. Sur les parcours les plus longs, il y a aussi des passages de barrages. Ce sont des petits moments de sensation où il faut bien se positionner pour éviter de tomber à l'eau, même si parfois on finit un peu mouillé, mais c'est toujours en rigolant. Et tout est évidemment bien organisé sur place avec des vestiaires, des douches et un parking dont la journée reste simple et accessible du début à la fin. 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Sur quelle rivière navigue-t-on pour cette activité de kayak avec Dinan Évasion ?
0: Oh, facile. Le plus dur, c'est de nous appeler au 03 20 55 89 89. Et vous avez de la chance, je vous ai donné le numéro de téléphone dans l'ordre.
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0: Il fait le malin avec sa petite gratte, parce qu'il s'est bien gratté, mais il chante bien aussi. Hein. C'était Vianney, évidemment. Chanson en live, et vous allez découvrir ça tout au long de la journée, pour cette journée un peu spéciale hein, de cette fête de la musique. Bonjour Véronique.
1: Bonjour.
0: Ça va Véronique?
1: Très bien.
0: Ah oui, vous êtes au taquet, vous. Hein.
1: Oui.
0: Ça fait plaisir. Écoutez, vous avez bien dormi vous, cette nuit ou pas?
1: Pas trop réveillé par l'orage.
0: Tout pareil, exactement pareil en ce qui me concerne. Donc il a fait de l'orage dans les Flandres, alors c'est ça hein?
1: Oui, c'est ça. Ouais. Il était quoi, 1h30, 2h du matin?
0: Ouais, d'accord, ok. Pas trop de dégâts, non? Vous avez pas...
1: Non, on a entendu qu'il y a bien plu.
0: Tant mieux aussi. S'il n'y a pas de dégâts, tant mieux. Véronique, petite descente de la Lesse, sympathique pour vous, pour quatre personnes. Sur quelle rivière navigue-t-on pour cette activité de kayak à Dinan, avec Dinan Évasion?
1: La Lesse.
0: Ben voilà, je vais le dire. Exactement. Bon, ben voilà, je vous offre ces quatre invitations et puis ben, je vous souhaite un bon séjour en Belgique, Véronique.
1: Merci.
0: À très bientôt.
1: Bonne fête si vous êtes papa.
0: Ah oui, ça y est.
1: Bonne fête à tous les papas.
0: Merci beaucoup.
1: Au revoir. Au revoir. Let's go.

0: C'était Charlie Puth avec Marvin Gaye.
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0: Le 90 secondes info arrive dans quelques instants. L'info sport également, hein, Pascal Thibault.
2: Mais absolument, on va faire de la voile, ça va nous rafraîchir.
0: Ah bien, on attend ça impatiemment. Alors, on va retrouver tout de suite Valentine Lethès. On va faire un point avec vous, Valentine, sur l'actualité de ce dimanche 21 juin. On vous écoute, Valentine.
3: Autant de départements placés en vigilance maximale à la canicule, c'est du jamais vu. 35 départements passeront en rouge à midi sur la carte de Météo France. Jusqu'à 41 degrés sont possibles par endroit ce dimanche et l'épisode de chaleur n'en est qu'à ses débuts. Sans alcool, la France fête la musique ce soir. Dans ces dizaines de départements en vigilance rouge et pour des raisons de santé publique, dit le gouvernement, interdiction de boire un verre sur la voie publique, dans la rue donc, mais pas en terrasse d'un bar ou d'un restaurant. Pour un peu de fraîcheur, deux adolescents ont donné leur vie hier. Des garçons de 11 et 13 ans sont morts noyés à Besançon en pleine baignade dans une zone interdite du Doubs, la rivière qui traverse la ville. À peine rouvert, l'Iran referme le détroit d'Ormuz, point de passage essentiel au transit mondial du pétrole. Des représailles aux frappes d'Israël sur le Liban. L'Iran confirme malgré tout sa participation aux négociations à partir d'aujourd'hui en Suisse pour mettre fin définitivement à la guerre. Direction les 16e de finale de la Coupe du Monde de foot pour l'Allemagne. Après deux éliminations dès la phase de groupe aux deux derniers mondiaux, la Mannschaft valide son ticket après sa victoire contre la Côte d'Ivoire cette nuit, 2-1. Et puis qui soulèvera le bouclier de Brennus samedi prochain? Le Stade Toulousain ou Montpellier? Dernier qualifié pour cette finale de top 14 de rugby hier soir grâce à une victoire 25-15 contre le Stade Français. Nous sommes le 21 juin, bonne fête également à tous les papas.
2: Et donc le journal des sports avec au sommaire de la voile, de la course à pied, du water polo et du football. Et on commence par ce semi-marathon de Falampin qui doit réunir quelques 5000 personnes ce matin. En raison de la chaleur, le départ sera donné dans moins d'une heure, soit deux heures plus tôt que prévu, ce qui évitera des arrivées en pleine chaleur. Eux ont

0: ont l'avantage d'être dans l'eau pour leur sport. Les poloistes de Douai ont remporté hier après-midi la médaille de bronze de la Nordic League. C'est la petite coupe d'Europe de water polo. C'était la première participation d'un club français. Les Douaisiens ont battu les Néerlandais de Ham 14 à 12. Dans l'eau aussi, le nouveau bateau du Dunkerquois Thomas Ruyant. Son nouvel Imoca a été mis à l'eau pour la première fois cette semaine à Lorient, dans le Morbihan. Un bateau taillé pour la compétition, conçu pour être l'un des plus rapides du monde.
1: La mise à l'eau, c'est toujours un moment un peu symbolique, hein. C'est l'aboutissement là pour nous de 2 ans de travail avec toute une équipe, avec des architectes, avec des cabinets de calcul. Enfin, il y a beaucoup de monde qui travaille sur la conception d'un bateau comme celui-là. Ouais, ça donne envie d'aller naviguer et de voir ce qu'il donne et ce qu'il a dans le ventre. On a dessiné quelque chose d'assez agressif en termes de design pour essayer d'améliorer les vitesses moyennes. C'est vraiment l'objectif de ce nouveau bateau. Ouais. Voilà, un bateau qui a une gueule terrible. On a aussi beaucoup travaillé la partie cockpit, la vie à bord. C'est un bateau qui va pouvoir s'aligner sur des courses à la fois en solitaire, mais aussi en double ou en équipage. Donc un bateau qui pourra faire vraiment tout circuit IMOCA, des courses comme la Route du Rhum, le Vendée Globe, ou aussi The Ocean Race, qui est une course autour du monde en équipage. J'espère pouvoir naviguer d'ici 2 semaines pour des premiers tests en mer. On va y aller un par étape et puis à l'apprivoiser pour la suite.
0: Et la suite pour Thomas Ruyant, c'est donc la Route du Rhum en novembre. Mais pour cela, il a encore besoin de trouver des partenaires, surtout un sponsor, pour financer ses prochaines courses.
2: Retour sur terre avec la 4e étape du Tour cycliste de Belgique.
0: Et toujours le coureur basque de Cofidis, Alex Aranburu, en tête au classement général avant la dernière étape aujourd'hui au sud de Bruxelles. L'étape d'hier a été remportée au sprint par le Néerlandais de l'équipe Decathlon CMA-CGM, Olaf Coy. Dans le peloton, on retrouve toujours 3 nordistes, Antoine Lotte, Florian Sénéchal et Alexis Brunel. Pour sa première finale, c'est un succès. L'US Marquis a remporté hier la Coupe des Flandres de football en battant l'île Sud 4-2. Au mondial de football, l'Allemagne a battu la Côte d'Ivoire 2-1. Les Pays-Bas ont gagné face à la Suède 5-1. Curaçao, pour sa première participation, a arraché son premier point en faisant match nul 0-0 face à l'Équateur. En ce moment, la Tunisie affronte le Japon et 2 autres matchs sont prévus pour la journée. Espagne, Arabie Saoudite et Belgique, Iran. Je vous rappelle que la France joue demain soir 23h.
2: Merci Pascal. La météo, dans quelques secondes, on peut peut-être déjà s'intéresser à ce qui va se passer à 8h.
0: Écoutez, sans beaucoup de surprises, on parlera de la chaleur, oui, et des mesures prises en place, notamment par la protection civile.
2: Très bien. La météo pour ce dimanche 21 juin, vous en parliez de la chaleur, de la grosse chaleur. C'est pas de la chaleur à moitié, ça. Hein. Jusqu'à 32 degrés hein, pour les maximales. Même plus, 34 degrés pour ce dimanche, 23-26 en Flandre-Maritime. Écoutez, c'est du soleil pratiquement toute la journée. Alors, j'étais en train de regarder les messages sur WhatsApp cette fois-ci et j'ai reçu un petit message me disant que sur Pradel, il y avait un déluge et que plusieurs voitures étaient abîmées. Ça a été 15 minutes, très compliqué visiblement d'après le message que j'ai reçu. Soyez prudents hein, si vous êtes sur ce secteur. Alors, partout ailleurs, ça a l'air de bien se passer sur les routes de la région. Hein. Là, je parle sur les grands axes, autoroute A1, A25. Ça circule parfaitement bien.
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2: Allez, on est reparti pour une vague de musique. J'utilise des mots qui rafraîchissent les idées, vous avez vu. C'est intelligent comme truc. Hein. Mylène Farmer, pour vous qu'elle soit douce. Oups là.

0: Il y a Martine qui nous a écrit ce matin, qui est déjà réveillée. Coucou Martine, ciel bleu et 20 degrés à Brumay-la-Buissière. Aujourd'hui, elle me dit, nous sommes invités chez ma fille pour la fête des pères. J'en profite pour la souhaiter à tous les papas.
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0: Allez, un petit sourire, ça fait toujours du bien. C'est avec Zef tout de suite dans le mot ch'ti du week-end.
3: Touche 1 chez des carabistoules, épisode 2. Résumé des épisodes précédents. Elle est en train de raconter des carabistoules pour savoir Kokcheto des carabistoules et Doukchavno. Parce que j'en savais rien. Alors, j'ai revêché le dictionnaire. Oui, parce que j'ai un dictionnaire. Bon, il a été édité en 1956, les pages, elles sont incornées, mais je peux vous dire qu'un bon François... Carabistouille signifie tout simplement calembre d'Aisne. À dire au Macron.
4: Au revoir.
3: Des calembres d'Aisne. T'imagines de dire ça en arrivant à l'ouvrage ? Eh oh, eh viens Lucien, oh ce week-end, elle m'a raconté un calembre d'Aisne, je vais te le raconter, tu vas picher à te marronne.
5: Vous vous mêlez le tronc maintenant, vous me dites ce que vous voulez et vous faites un effort pour que je panne au moins le sens de votre phrase.
3: Ok, j'ai caché et j'ai trouvé ce que je cache au dans un article du Figaro, qui dit que Bistoul, d'après eux, c'est du mauvais alcool, je t'en mets trop du mauvais alcool, mi.
6: J'ai connu une polonaise qu'on prenait au petit déjeuner.
3: Et Cara a une origine mystérieuse. Son piètre comme leur pichet parisien quand même. Hein. Alors à l'origine de tout ça, ça viendra du latin, tudi culare, qui veut dire broyer.
5: Non mais je sens bien que vous essayez de me dire quelque chose, mais c'est de vous la phrase ou vous l'avez entendu ça?
3: Bah oui, master, te peux dire, si te continues à...

0: me casser les bonbons, je vais tout d'y couler de gif.
1: Oh, bah moi j'adore.
0: Ça fait peur, hein. Surtout parce que te comprends un ce que ça veut dire.
2: C'est logique, non? Non.
0: Et donc, après, ça a voulu dire touiller, comme dans Ratatouille. D'où la chanson. Quand mère, elle fait de la ratatouille, c'est tout dimi qui touche, c'est tout dimi qui toule. Voilà. Te metto tout d'y couler d'une chanson, ça n'arrive monin.
3: C'est systématiquement débile, mais c'est toujours inattendu.
0: En fait, Cara, chez Belge de Mons, on tout dit autrement qu'un cassiche, là.
4: Là, je n'en peux plus, je suis en bout du rouleau.
0: Ils ont rajouté le cara et que ça viendra de carabin. Mais en fait, même eux, ils sont vraiment sûrs.
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0: Ah, c'est moderne ça, hein. C'était One Republic, c'est bien, ça fait un peu DJ, non? Qu'est-ce que vous en pensez, Pascal Thiebold? C'est moderne, One Republic.
1: Ah oui, c'est moderne, oui, oui.
0: Je vous dis ça parce que il va y avoir de la modernité du côté de la vieille bourse aujourd'hui pour la fête de la musique. La vieille bourse qui sera transformée en dance floor pour cette fête de la musique aujourd'hui, ça va être cool. Ça va être... L'endroit est quand même magnifique.
1: Ah bah oui, oui.
0: Avec donc DJ et bonne ambiance, visiblement. Ça risque d'être inoubliable et historique. 7h46, allez, on roule. Roulez malin avec Benjamin Cuc, notre spécialiste de la voiture. On va parler, reparler tristement de ce célèbre moteur à litre de PureTech du groupe Stellantis. Un moteur très répandu chez Peugeot et Citroën, mais surtout connu pour ses problèmes de courroie de distribution.
2: Pendant des années.

0: le problème venait principalement de la courroie dite humide qui tourne dans un bain d'huile. Sur certains véhicules, elle pouvait se dégrader prématurément, envoyer des particules dans le circuit de lubrification, faire chuter la pression d'huile et provoquer des pannes très coûteuses, voire une casse moteur avant 100 000 km. Des centaines de milliers d'automobilistes ont été concernés en Europe. Et même avec les rappels, les extensions de garantie et certaines prises en charge, beaucoup de propriétaires restent inquiets, car ces moteurs à courroie ont aussi perdu de la valeur à la revente. Vous-même, achèteriez-vous une Peugeot PureTech d'occasion ?
1: Donc finalement, aujourd'hui, Benjamin, il existe une solution quand même pour cette courroie. On peut la remplacer par une chaîne ?
0: Mais attention, ce n'est pas une solution Peugeot. Un équipementier néerlandais, la société Prochaine, propose un kit de conversion permettant de remplacer la distribution par courroie humide des moteurs PureTech EB2 et EB2 Génération 2 par une chaîne. Le kit comprend la chaîne, les pignons, le tendeur et les éléments nécessaires au circuit d'huile. L'idée, c'est d'installer une distribution par chaîne à la place du système d'origine, sans modifier profondément le reste du moteur. C'est beaucoup plus solide. Selon l'entreprise, l'opération ressemble à un remplacement classique de distribution avec environ une heure de main-d'œuvre supplémentaire. Le kit coûte 829 € hors taxes, mais il est réservé aux professionnels de la réparation automobile, évidemment. Donc un particulier devra passer par son garagiste pour environ 1 500 € TTC.
1: Ouais, est-ce que c'est vraiment la solution au miracle ?
0: Pas si vite. Techniquement, l'idée est intéressante parce qu'une chaîne métallique est normalement plus durable qu'une courroie en caoutchouc. Mais il y a un point capital. Ce kit n'est pas homologué par Stellantis. Donc si votre voiture est encore couverte par la garantie constructeur, l'installation peut entraîner une perte de cette garantie et un refus de prise en charge en cas de problème. Même si la panne ne vient pas directement de la distribution. En fait, il faut voir ce kit comme une solution de réparation indépendante, pas comme une campagne officielle Peugeot. Pour les anciens PureTech, hors garantie, cela peut devenir une piste intéressante, mais seulement avec un garagiste compétent. Bonne route.
1: Merci, bonne route également à vous et à vous qui nous écoutez. Si vous devez prendre la voiture, il y a une circulation complètement fluide ce matin. C'est le week-end et tant mieux s'il y a un souci, vous nous appelez bien sûr au 03 20 55 89 89. Voici Florent Pagny avec Si tu veux m'essayer. On va continuer à lire vos messages avec les températures dans la région Nord-Pas-de-Calais. À tout de suite. Si tu veux.

0: Florent Pagny, si tu veux m'essayer. 19 degrés à Lambron-les-Doubs ce matin, le ciel est clair et bien lavé, me dit Daniel. Bon dimanche à vous, merci beaucoup Daniel. À tous les messages, vous pouvez, alors moi je vous les lis à l'antenne, mais vous pouvez aller les découvrir hein, si vous le souhaitez, vous aussi de votre côté, avec votre téléphone portable ou avec votre ordinateur. Ce qu'on va faire, c'est qu'on va retrouver le Pense pas si bête. On va parler d'animaux, tiens, avec une BA, avec bébé, avec Bruno Béard, vous allez tout comprendre, allez-y.
1: Attention, même pour un job d'été, il faut être déclaré. On en parle avec Violaine Collard du CRIJ. L'association 30 millions d'amis nous propose une plateforme pour les vacances. Et tout de suite, on fait une bonne action. Si vous souhaitez trouver une mission de bénévolat durant l'été pour aider dans le mentorat et le parrainage, dans le soin aux animaux ou encore dans l'accueil ou la formation, rendez-vous sur le site jeveuxaider.gouv.fr. La lutte contre l'abandon, c'est aussi sensibiliser les Français aux solutions qui existent pour voyager avec son animal. La fondation 30 millions d'amis se mobilise avec sa plateforme Vacances entre amis qui répertorie notamment les lieux de séjour et les plages Pet Friendly ainsi que des pensions pour confier son animal de compagnie durant notre absence. Avec nous aujourd'hui, Violaine Collard du CRIJ, le Centre Régional d'Information Jeunesse des Hauts-de-France. Bonjour Violaine.
2: Bonjour Bruno.
1: C'est la saison, on parle de job d'été, job étudiant, petit boulot chez un particulier. Alors attention, il faut être assuré et être bien déclaré.
2: Oui, quand on décroche son premier job, on pense surtout au salaire. Mais être déclaré, c'est aussi bénéficier d'une protection sociale et ouvrir des droits pour l'avenir. Concrètement, si vous êtes déclaré, vous êtes couvert en cas de maladie ou d'accident du travail. Vous pouvez faire valoir certaines périodes pour votre retraite et selon votre situation, accéder à différents droits ou à certaines aides. A l'inverse, travailler au noir présente de nombreux risques. Absence de couverture en cas d'accident, difficulté pour faire reconnaître ses heures de travail ou pour obtenir un recours si l'employeur ne vous paie pas. C'est pourquoi il est important de toujours signer un contrat et de vérifier que votre emploi est bien déclaré.
1: Alors comment un jeune peut-il vérifier concrètement qu'il est bien déclaré ?
2: Il y a trois réflexes simples à adopter. D'abord, demandez une copie de la déclaration préalable à l'embauche qui est obligatoire. Ensuite, signez un contrat de travail mentionnant notamment la durée du contrat et les conditions d'emploi. Enfin, vérifiez son bulletin de salaire chaque mois et s'assurez que les heures indiquées correspondent bien aux heures réellement travaillées. Donc, que ce soit pour un job d'été, un emploi étudiant, ces démarches sont essentielles pour travailler en toute sécurité et faire valoir ses droits.
1: Et c'était bien de le rappeler. Merci beaucoup Violaine, à bientôt.
2: Merci Bruno, à bientôt.
0: Je vous avais dit, c'était chargé encore une fois dans le Pense pas si bête. Il est 7h56. Merci de vous réveiller avec toute l'équipe d'ici Nord qui vous accompagne depuis 7h ce matin. On va retrouver Pascal Thiebold dans quelques minutes pour les infos de 8h. Je regardais, j'étais en train de référencer un peu les différentes brocantes dans la région. Bon, il y a de quoi s'amuser hein, encore aujourd'hui. Coup de carré. Alors, il faut y aller tôt, hein. Évidemment. C'est mieux. Après, vous pouvez y aller après si vous voulez profiter de la chaleur, mais il va faire très chaud. Donc, à Beauvin, par exemple, c'est brocante aujourd'hui. À Douchy-les-Mines, c'est brocante aujourd'hui. À Malo-les-Bains, également avec 200 exposants. Dans le Pas-de-Calais, il y en a également à Beuvry, à Calais, à Campignol-les-Grandes. Et je voulais juste vous dire qu'il y a une autre brocante qu'il ne faut absolument pas rater. Je crois que Pascal Thiebold, vous êtes au courant. Vous êtes au courant de tout. C'est du côté de Maroilles, avec, franchement.
2: Il est très réputé.
0: Oh, c'est énorme. Il y a 15 parkings. Qui sont prévus pour justement accueillir tous les chineurs. Donc, grosse brocante à Maroilles, avec une petite balade au cœur de ce charmant village de la Vénois. Se tient aussi le salon des métiers d'art, qui devrait attirer également pas mal de

0: de monde. Donc ça c'est aujourd'hui dimanche, c'est toute la journée, ça a commencé depuis 7h ce matin et ça continue jusqu'à 18h. Voilà ce que je pouvais vous dire. D'autres manifestations bien évidemment que nous évoquerons avec la fête de la musique aujourd'hui, hein, c'est un jour particulier. Ce sera avec Bruno Béard tout à l'heure dans le grand agenda, et si vous êtes organisateur de manifestations ou même musicien, ben vous pourrez annoncer voilà, votre festivité au 03 20 55 89 89. Tout à l'heure entre 10h et midi, le grand agenda avec Bruno Béard.
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0: Et l'humour en tube avant de rejoindre les 8h. À chacun sa manière de souhaiter la fête des pères. Ce sera le thème d'aujourd'hui, puisqu'on est officiellement en été et tous les papas de France font la fête aujourd'hui. Enfin, on va leur souhaiter la bonne fête. Pas de collier de nouilles hein, pour eux, mais des vides poches avec amour. Et justement, dans l'humour en tube, Fred a trouvé une autre manière de célébrer les pères.
4: Mes frères et mes sœurs, bienvenue dans la maison du Seigneur.
5: Mais oui, c'est vrai qu'on est dimanche, donc ces pères-là aussi ont le droit à leur fête. Hein, et c'est Gad Elmaleh qui s'en charge, histoire d'être sûr que le message d'humour soit diffusé auprès de tous et que la tolérance, la paix et l'amour soient au cœur de nos préoccupations, même si le père titulaire est absent. Hein, on mise tout sur son remplaçant.
4: Permettez-moi de me présenter, que je suis le père Abdelzak. Je remplace le père Michel, parti en congé maternité.
5: Ah bah oui, hein, les temps changent, mais la tolérance reste de mise. Et pendant que certains pères s'émancipent, d'autres voient leurs enfants s'émanciper et leurs cadeaux de fête des pères évoluer aussi. Hein, fini les vides poches en pâte à sel pour François-Xavier de Maison.
6: La gourde, c'est un cadeau de ma fille. Elle a 16 ans.
7: Ouais, elle est contre le plastique, heureusement.
6: Elle veut nettoyer la planète, ma fille.
7: Qu'elle commence déjà par ranger sa chambre.
6: Ma fille, elle a 16 ans. L'autre jour, elle m'appelle. Je décroche. Elle me fait « Wesh, frère ». Ben non, pas frère. Père. Moi, c'est père.
5: Ah bah c'est sûr que maintenant on s'y perd, hein. Mais toute marque d'affection est autorisée le jour de la fête des pères. Et il n'y a bien sûr aucun message subliminal quand on offre une gourde à son père fraîchement recasé avec une créature fraîchement acceptée. C'est juste de l'humour de fête des pères, frère.
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0: Il est 8h, l'information, Pascal Thiebold, bonjour.
5: Bonjour.
0: Il y a encore eu des orages hein, cette nuit dans le Nord et le Pas-de-Calais.
8: Certes, moins violent que vendredi, mais toujours accompagné de fortes pluies par endroits et peut-être encore une fois de pannes de courant. Les équipes d'Enedis sont sur le pont depuis vendredi soir pour rétablir l'électricité partout dans nos départements. Hier à 19h, il y avait encore 800 foyers dans le noir dans le Nord et le Pas-de-Calais, contre 6700 vendredi soir. Certains se sont peut-être rajoutés effectivement cette nuit. La chaleur en tout cas écrase désormais l'ensemble du pays. 35 départements ont été placés en vigilance rouge canicule avec interdiction de consommer de l'alcool puisque la fête de la musique est au programme de cette journée. Dans notre région, on reste en vigilance jaune pour la canicule. En tout cas, avec cette chaleur, les risques de malaise sont plus nombreux. Dans un communiqué, la préfecture des Hauts-de-France appelle à la plus grande prudence et à contacter le 15 en cas de symptômes inquiétants, crampes, maux de tête, fatigue inhabituelle, vertige ou encore forte fièvre. Particulièrement mobilisés en ce moment, les secours de la protection civile qui encadre certains événements et qui installe des postes de secours. La protection civile qui s'adapte donc à ces conditions météo exceptionnelles. Adam Bernaert est directeur général, directeur du pôle opérationnel dans le Pas-de-Calais.
9: Au vu des températures, on a renforcé sur plusieurs postes de secours avec de nombreux publics ou spectateurs le nombre d'intervenants de secouristes bénévoles. Donc on a augmenté le nombre de personnes présentes sur site pour prendre en charge les différents malaises qui risquent d'être plus importants. Et donc on a rajouté sur les 95 bénévoles qui sont déjà engagés, de 10 bénévoles qui se sont ajoutés sur des postes de secours ayant un risque plus élevé. Alors, le risque le plus élevé, c'est là où il y a beaucoup de monde et où il n'y a pas beaucoup de zones d'ombre. On a aussi augmenté nos capacités consommables. On a augmenté le nombre de bouteilles d'eau, le nombre de brumisateurs pour pouvoir prendre en charge les personnes qui nécessiteraient. Et puis aussi, on a dans la plupart des postes de secours des tentes d'extérieur. Et donc, on a vu pour avoir des salles en intérieur qui soient le si possible climatisées.
8: Beaucoup de bénévoles et de secouristes mobilisés aussi sur des événements sportifs comme ce matin le semi-marathon de Falampin. Son départ initialement prévu à 10h25 a été avancé de 2h pour éviter une arrivée aux heures les plus chaudes. Parmi les risques, il y a aussi la noyade en ce moment. Un adolescent a perdu la vie hier après-midi alors qu'il se baignait à Malo. Le maire de Dunkerque, Patrice Vergritte, évoque dans un post Facebook la mort de ce jeune homme dont le corps a été retrouvé après plusieurs heures de recherche. À Loison-sous-Lens, une jeune femme de 18 ans a été percutée par une voiture qui faisait marche arrière. Elle circulait alors à vive allure en trottinette électrique. Le choc a été violent. La victime, dont les jours étaient en danger, a été transportée au CHU de Lille dans un état grave. Elle ne portait pas de casque.
0: Près de 5 hectares de verdure sont désormais ouverts au public à Lille.
8: Entre le quartier de Moulins et Lille-Centre, c'est le parc Saint-Sauveur qui a été inauguré hier après-midi. Installé sur la friche de l'ancienne gare, cet espace est désormais dédié à la promenade et aux loisirs. L'aboutissement de 2 ans de travaux et le public était déjà nombreux hier pour découvrir les lieux. Oscar Chez-de-Moi est allé à leur rencontre.
10: Elles font partie des premières à profiter de la pelouse du nouveau parc Saint-Sauveur. Élise Jademila avait même prévu leur maillot de bain.
11: Pas le droit de se mettre en maillot de bain.
10: Un projet rapidement refroidi par les agents de la police municipale.
11: Ils nous ont dit qu'ils nous laissaient en haut de maillot parce qu'il faisait très très chaud. Donc pour cette fois, ça allait, mais les autres fois, je pense
12: c'est pas autorisé. Quoi.
10: Les 3 étudiantes vivent sous les toits dans un appartement difficile à rafraîchir pendant les épisodes de forte chaleur.
13: On est un peu déçus du coup parce que il y a que ça dans ville.
14: Il n'y a pas la mer. Bronzer, prendre le soleil et tout.
10: Sous la ligne de métro qui surplombe le parc, baby-foot et table de ping-pong. Geoffrey et Louise habitent à proximité et suivent le chantier depuis plusieurs mois. Raquette à la main, le père et la fille sont venus tester les nouvelles installations.
15: Aujourd'hui, oui, il fait super super chaud, mais regardez, voilà, sans forcer un petit peu, on arrive à faire un petit peu d'activité physique, on arrive à trouver des coins à l'ombre. Des espaces verts autour de nous, c'est bien plus agréable que de créer des bâtiments en béton.
10: Une verdure encore un petit peu timide pour Sébastien qui est venu chercher de l'ombre.
16: Là, en fait, c'est le problème des parcs où les arbres sont tout neufs, c'est qu'en fait, ils sont pas encore assez gros pour faire vraiment de l'ombre. On note le potentiel.
10: À l'avenir, le parc Saint-Sauveur doit s'agrandir. Pour l'heure, seuls 5 hectares sur les 11 prévus ont été aménagés.
8: C'est à cet endroit qu'un projet de piscine avait vu le jour avant d'être totalement abandonné. Une concertation va donc être menée pour la suite, c'est-à-dire la construction de logements. C'est aujourd'hui officiellement l'été, mais aussi la fête de la musique, mais aussi la fête des pères, des papas qui peuvent bénéficier du congé supplémentaire de naissance. Il s'agit d'un à deux mois de congé indemnisé qui s'ajoute au congé existant et qui doit être pris dans un délai maximum de 9 mois. Après la naissance de l'enfant, le premier mois, le parent touche 70% de son salaire, 60% le deuxième. L'idée, c'est évidemment de passer plus de temps avec son bébé. Rachel Escolano a interrogé quelques papas au sortir de la maternité Jeanne de Flandre à Lille.
17: En 35 heures semaine, partir de 9h, revenir à 20h le soir, on les voit pas grandir. Là, avec les nouveaux congés, ça permet de les voir grandir, en fait, de passer plus de temps avec eux. Hein. Ça grandit tellement vite.
18: Moi, j'ai commencé un nouveau travail en janvier dernier. Je me sens pas prêt de prendre le congé de naissance. En fait, je fais du télétravail. Je sais que je vais passer du temps avec quoi qu'il arrive.
19: Comme je viens de changer de boulot, c'est un peu compliqué de les poser. Dans l'atmosphère de l'équipe qu'on a actuellement, il y a des nouveaux papas qui n'ont pas osé de poser. Donc c'est un petit peu problématique. C'est que on a le droit, mais on n'ose pas. Dans la naissance, c'était à une césarienne. Je voulais vraiment passer plus de temps avec elle et avec le petit et s'occuper d'elle. Mais malheureusement, ça va être compliqué.
20: Madame, elle ne travaille pas. Moi, je travaille. Là, j'ai dû prendre 20 jours pour l'alléger. J'alterne avec elle quand elle est fatigué, j'essaie de prendre le relais. C'est une deuxième grossesse, donc 2 enfants à gérer. Je pense que ma présence, elle est vraiment importante.
8: Et donc, bonne fête évidemment au papa aujourd'hui. Peut-être que certains ont posé leur congé de naissance pile, hasard du calendrier, pour regarder la Coupe du Monde de football à la télévision, sait-on jamais. En tout cas, sachez que l'Allemagne a rejoint cette nuit les États-Unis et le Mexique en 16e de finale. L'Allemagne qui a battu la Côte d'Ivoire 2-1. Les Pays-Bas ont gagné face à la Suède 5-1. Curaçao, pour sa première participation, a arraché son premier point en faisant match nul 0-0 face à l'Équateur. La Tunisie vient d'être éliminée, corrigée ce matin par le Japon 4-0. 2 matchs sont encore prévus aujourd'hui. Espagne, Arabie Saoudite et Belgique-Iran. En cette période de Coupe du Monde, les paris en ligne vont bon train avec un risque d'addiction au jeu, notamment dans les Hauts-de-France, puisque la région concentre à elle seule le plus

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1: Dimanche aujourd'hui, nous sommes le 21 juin. Vous le disiez, il y a beaucoup d'événements quand même. Hein. Ça fait fête des pères, l'été. Qu'est-ce qu'il y avait encore?
2: La fête de la musique.
1: La fête de la musique, oui, c'est ça. Oui.
3: Alors enfin.
1: Bon, réveille-toi Emmanuel. Il y a Catherine qui nous a écrit. Bonjour toute l'équipe, il fait 20 degrés à Anzin. Un bel orage cette nuit, on serait cru en discothèque. Voilà l'été, c'est ce qu'elle nous écrit. Merci encore Catherine d'avoir pris le temps de nous laisser un petit mot sur cette page Facebook d'ici Nord. Alors la météo. Bon, écoutez, il va faire beau, hein. Il va faire très chaud. Temps bien ensoleillé du matin au soir, nous dit Météo France, avec une température de 31 et 34 degrés. Voilà, une fourchette entre 31 et 34 dans l'intérieur, c'est-à-dire métropole lilloise, par exemple, Valenciennes, Cambrai. Pour les Flandres maritimes, ce sera entre 23 et 26. Je regardais vite fait les températures de la semaine prochaine. 31 degrés pour lundi, c'est ce que je vois comme température. 36 degrés pour mardi et 37 degrés pour mercredi. En tout cas, c'est ce que j'ai comme prévision sur mon bulletin que j'ai sous les yeux. Eh ben, il va falloir se mettre au frais et écouter la radio attentivement. Vous donnera toujours et encore des bons petits conseils. Tiens, si vous êtes sur les routes de la région, j'ai pas grand chose à vous signaler. Hein, une circulation fluide, une circulation week-end.
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1: Ce qui ne vous empêche pas de nous appeler, hein, s'il y a un souci, 03 20 55 89 89. Allez, Bertignac, avec ces idées-là, et on redémarre une nouvelle heure, encore plein de rendez-vous. Tiens, on ira au restaurant, tiens, avant 8h30 tout à l'heure.

0: Rastignac, ces idées-là, et comme dirait téléphone, hein, le jour s'est levé. Eh ben bonjour.
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0: Il vous offre la carte tout de suite des auditeurs d'ici Nord. Ah, vous ne l'avez pas encore. Pourtant, on vous l'offre, hein, tous les week-ends, samedi et dimanche au 03 20 55 89 89 avec le petit plaisir du week-end. La petite question rigolote qui cherche une réponse pas forcément très intellectuelle. Vous voyez ce que je veux dire, hein. On est dans la légèreté, on est là pour s'amuser. Voici donc la question, Pascal Thibault, vous êtes attentive.
3: Voilà, j'écoute.
0: Vous écoutez, Alexis également. Sophie n'a pas la réponse au standard pour l'instant. Voici la question. T'as deux poussins. T'en veux qu'un. Tu fais quoi? Elle est bien celle-là.
3: Elle est mignonne.
0: Bah, j'aime bien. C'est la fête des pères. Je me fais plaisir. T'as deux poussins. T'en veux qu'un. Tu fais quoi? 03 20 55 89 89.
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0: Allez, on va retrouver tout de suite Vie numérique, vie privée avec Valentine Letès et on va évoquer le QR code qui est aussi un moyen d'accéder à nos données personnelles. Valentine, on parle des carrés de mosaïque noires et blanches qu'on scanne avec son smartphone.
5: Beaucoup plus complexe que le code barre standard et ses 13 chiffres, un QR code est composé de 4000 caractères alphanumériques pour nous rediriger vers un site internet ou sur une application. En tant que moyen d'accès, le QR code en lui-même ne présente donc pas de risque. C'est la destination, le lien vers lequel il nous renvoie qui peut poser problème. On appelle ça du quishing, l'hameçonnage par QR code. Et comme l'hameçonnage par mail, le phishing, les escrocs s'en servent pour partir à la pêche à nos données personnelles. Ils se servent des QR codes comme d'un piège pour nous attirer sur un site créé par leurs soins. Dissimulés derrière, les arnaqueurs ont un objectif, nous convaincre de leur transmettre nos données, nos mots de passe, nos coordonnées bancaires, notre géolocalisation ou encore nos contacts.
0: Et c'est répandu ça comme arnaque?
5: L'envoi de QR code falsifié par mail ou par SMS a ses limites, puisque si vous le recevez sur votre smartphone, il vous faut un deuxième appareil pour le scanner. La vraie menace, elle vient de la pose physique de QR code dans la rue. On en a vu coller sur des parcmètres, imprimés sur de fausses contraventions. Au lieu de payer son stationnement ou son amende, la victime transmet ses coordonnées bancaires sans s'en rendre compte. Pour ne pas tomber dans le piège, trois conseils de la CNIL, la Commission nationale de l'informatique et des libertés. Inspectez le QR code, vérifiez qu'il n'est pas collé sur un autre. Pour le scanner, n'installez pas d'application spécifique, l'appareil photo de votre smartphone suffit et des applis malveillantes circulent. Enfin, lorsque vous scannez un QR code, le lien du site internet apparaît. Alors avant de cliquer, regardez bien l'orthographe du nom de domaine et l'adresse, ou encore plus sûr, connectez-vous directement sur le site sans passer par le lien.
0: Bon, pour vous protéger donc sur internet des menaces du quotidien, les 5 réflexes à adopter sont à retrouver sur ici.fr, page vie numérique, vie privée.

0: C'est là où on s'aperçoit que c'est un métier, chanteur. C'est un vrai métier. Christophe Maé avec La Lune. On a joué ensemble il y a quelques minutes.
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0: Je sais qu'il est avec nous, mais est-ce qu'il dort encore? Ou est-ce qu'il est à moitié réveillé? Ou est-ce qu'il est réveillé? Patrick, bonjour.
3: Oui, à moitié réveillé.
0: À moitié réveillé, d'accord. Ok, parce qu'on m'a confié que vous étiez encore au lit.
3: Oui.
0: D'accord.
3: Donc... on boit un café.
0: Ah, très bien, très bien. Bon, on se réveille ensemble tranquillement avec des petites blagues le week-end. Hein, vous savez comment on est. Pour gagner la carte des auditeurs d'ici Nord. La blague était la suivante. T'as deux poussins, t'en veux qu'un. Tu fais quoi?
3: T'en poussins.
0: Bon, voilà, bah, ça m'a fait sourire pour la journée. Moi, j'en ai assez avec ça. Pour vous, la carte à la maison la semaine prochaine, d'accord?
3: C'est parfait, merci.
0: Hein, et puis, bah, profitez bien de ce réveil. Juste un petit mot, vous faites quoi de la journée aujourd'hui?
3: Oh, on va rester à la fraîche aujourd'hui.
0: À la fraîche, d'accord. Ah. Et bah, bon dimanche, Patrick.
3: Ouais, vous aussi.
0: Merci, au revoir. Bon plan de Pépé, alors c'est maintenant énorme coup de cœur pour ce dimanche avec Pépé Le Mat et Emmanuel Bordeaux. On va découvrir le Soldat Laboureur, c'est dans les Sept-Vallées, un endroit magnifique qui met à l'honneur des produits locaux et les légumes et fruits fraîchement récoltés du jardin.
4: Pépé, on a fait une route qu'il faut vraiment emprunter. Si vous cherchez un peu de dépaysement, franchement, vous partez de Trois-Vaux, vous allez jusqu'à Eps. C'est bien ça?
5: Franchement, ça vaut le coup de rouler à 60, hein, 50-60, pas plus. Hein.
4: Ouais, pour découvrir tout ça, puis si vous aimez le vélo, la rando, là, c'est un super plan aussi. Oh là là, ça a l'air joli, dis donc, ici, Pépé. Puis il y a un grand parking, alors t'es content?
5: Ah, il y a un grand parking, on est tranquille, et tout est nickel. Et puis alors, la petite maisonnette du Soldat Laboureur, elle est magnifique.
4: Hein. Voilà. Pourquoi ça s'appelle comme ça? Qu'est-ce qu'on y mange? Vous allez avoir la réponse dans quelques instants. On y va, Pépé, j'ai hâte. Allez, on y va.
5: C'est parti.
4: On est sur la terrasse du Soldat Laboureur.

0: Oui.
1: Lis-moi ce qu'il y a marqué en dessous, là, Pépé, c'est drôle.
0: T'as vu ça? Au soldat laboureur, maison fondée en 2018 en réaction au monde moderne. Ça nous ressemble, incroyable.
1: Ça va te plaire, évidemment, Pépé.
0: Ah ben oui.
1: Et c'est Catherine qui va nous accueillir dans cet endroit. C'est, regarde.
0: Regarde, c'est trop beau.
1: J'adore. Oh, on va décrire, mais c'est...
0: De toute façon, tous ceux qui vont venir ici, ils vont dire, ah, ils avaient raison. Hein. Parce que la vie est faite de petits bonheurs.
1: Exactement. Catherine, bonjour.
2: Bonjour à vous deux.
0: Bonjour Catherine.
2: Bienvenue au Soldat Laboureur, à Eps, Herbeval, près de Saint-Paul.
1: Sur
2: Termoise.
1: Voilà, pour bien situer, parce que c'est vrai que vous êtes dans un tout petit village.
2: Hein. Ouais.
1: Il y a combien d'habitants ici?
2: 125 à peu près, environ 125. Ouais.
1: Alors, la première question qu'on aurait dû vous poser, Catherine, c'est pourquoi ce restaurant s'appelle comme ça? Alors, le Soldat Laboureur.
2: Un soldat laboureur, c'était quelqu'un à l'époque napoléonienne qui travaillait la terre et qui allait à la guerre. Et quand on a récupéré, enfin, on a racheté cette maison, le papa du monsieur qui vivait ici, il a perdu une jambe à la guerre 14. Et on a retrouvé son livret militaire et il avait marqué valet de charrue. Donc, comme on a ouvert en novembre 2018, j'ai un mari passionné d'histoire, ça coulait de source, le soldat laboureur.
1: On s'installe, Pépé, on va voir le menu.
0: Ah oui, ça y est, il y a faim.
1: Hop.
0: Alors, je vois que vous avez des... Comme vous mettez un rump steak tout de suite, ça donne tout de suite le ton de la bonne viande. Et vous avez des fournisseurs locaux, alors?
2: On travaille exclusivement, majoritairement, en grande partie, avec des fournisseurs du coin. Le rhum sec, il vient de la maison Pruvot-le-Roi à Saint-Hilaire-Côte. Ça fait des années qu'on travaille avec eux. Ouais, sinon, tout ce qu'on peut récupérer
0: du local,
2: on récupère de notre jardin. Et quand c'est la pleine saison, on a même des clients qui nous ramènent des fruits et des légumes.
1: Qu'est-ce que tu prends, Pépé? Moi, j'ai choisi l'entrée. Je vais prendre un carpaccio de betterave Saint-Jacques.
0: Idem.
1: Oh, c'est pas vrai.
0: Ça me donne envie.
1: À chaque fois, c'est le même cinéma.
0: J'adore la betterave rouge et j'adore la Saint-Jacques. Bon. Ah, beau duo.
1: Ouais. En plat, je vais prendre un filet de lieu, moi.
0: Eh bien, cette fois-ci, contrairement à toi, je vais prendre un filet de canard au poivre vert. J'adore ça, le canard. Et je n'en mange pas forcément beaucoup.
1: Pépé, as-tu bien mangé?
0: Eh bien, écoute, je me suis régalé.
1: Ouais, mais c'était vraiment bon. Allez voir le chef. Il est en train de manger, le chef, parce qu'il mange après le service.
0: Avec toute son équipe, regarde.
1: Exactement. Bon, on s'est vraiment régalé, chef. Moi, j'ai adoré parce que c'est vraiment cuisiné. Alors, c'est évidemment, tout le monde cuisine, mais quand je dis quand c'est cuisiné, c'est-à-dire qu'il y a du travail sur tout. Tu as remarqué, Pépé, sur les légumes, tout ça.
0: Tu sais que j'ai un œil et un palais.
1: Affûté. Le poisson, très belle cuisson. Sauce maison, on l'a bien ressenti. Et puis tous les petits accompagnements, un petit flan, les petits légumes, tout ça, c'est... Bravo, chef.
3: Et merci,
0: moi,
3: merci.
0: Et moi, la sauce du canard, j'ai vu que c'était pas une gluante.
3: Bah non, c'est pas une gluante. C'est vrai que c'est pas une gluante. Et puis, là, on a la chance d'avoir les premiers produits du jardin qui vont arriver d'ici peu. Enfin, les épinards, les petits fonds d'épinards qu'on a pu proposer, c'est déjà du jardin. Les salades, c'est déjà du jardin aussi, parce qu'on a la particularité d'offrir l'été à notre clientèle, pas mal de produits de potager, les framboises qui donnent à plein aussi également là, voilà, donc
1: merci beaucoup.
3: Merci Manu, merci Pépé.
1: Pépé, merci mille fois, franchement merci mille fois de m'avoir fait découvrir encore cette adresse qui est vraiment un ravissement. Je voulais plus repartir, moi. Et ce qui est bien, alors on n'en a pas parlé pendant le reportage, mais c'est les prix. Les entrées, pratiquement toutes à moins de 7 euros. Les plats autour de 15-16, voilà.
0: Et alors de la qualité.
1: Ouais,
0: hein.
1: Vraiment de la qualité. À la semaine prochaine.
0: À la semaine prochaine, les amis.
4: Le Soldat Laboureur, ouvert du mercredi au dimanche, le midi, les vendredis et samedis soirs au 476 rue d'Anvin, à Eppes, c'est près de Saint-Paul-sur-Ternoise. Ainsi, Céline Dion.

0: Et là, maintenant, vous vous dites, ah oui, ça y est, c'est le 21 juin.
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0: Ah Pascal, j'explique, c'est le 21 juin, c'est la fête des pères.
2: Oui,
0: donc, parler à mon père, voilà, tout simplement. L'info d'ici à suivre, Pascal.
2: Nous parlerons des risques des paris sportifs, puisque je ne vous cache pas que la Coupe du Monde de football a commencé et qu'il y a énormément de paris. Attention à l'addiction.
0: Bon, paris sportif à suivre. On va faire un point, si vous le voulez bien, sur l'actualité de ce dimanche 21 juin, avec Valentine Letès qui nous rejoint. Voici donc le 90 secondes info.
3: Une canicule déjà historique. 35 départements en vigilance rouge à midi, 45 en orange. C'est du jamais vu selon Météo France. L'organisme prévoit jusqu'à 41 degrés aujourd'hui et nous n'avons pas encore atteint le pic de cet épisode de chaleur. Buvez, mais pas de bière ni de verre de vin à la main ce soir pour fêter la musique dans ces 35 départements en vigilance maximale. Boire de l'alcool sur la voie publique est interdit, annonce le gouvernement. Dans la rue donc, mais pas en terrasse. Près de 5000 policiers et gendarmes et 2500 pompiers mobilisés pour cette soirée, rien que pour Paris et son agglomération, notamment pour éviter les noyades dans la Seine. Comme hier à Besançon, deux ados sont morts piégés par des rapides sur la rivière du Doubs, interdite à la baignade. L'Iran referme le détroit d'Ormuz, point de passage essentiel au commerce mondial du pétrole. Des représailles aux nouvelles frappes d'Israël au Liban, alors que l'accord conclu avec les États-Unis prévoit l'arrêt des combats sur tous les fronts. L'Iran participe malgré tout à partir d'aujourd'hui aux négociations pour une paix durable en Suisse. En finale du championnat de France de rugby, Montpellier rejoint le Stade Toulousain. Qualifié hier soir sur une victoire 25-15 face aux Parisiens du Stade Français, on connaîtra le vainqueur du top 14 et du bouclier de Brennus samedi prochain. Au mondial de football en Amérique, l'élimination ce matin de la Tunisie et de son sélectionneur français Hervé Renard, battu 4-0 par le Japon.
2: Et justement, cette Coupe du Monde de football qui a démarré avec ce message de l'Autorité Nationale des Jeux qui lance une campagne de prévention contre les risques liés aux paris sportifs. D'après l'Autorité Nationale des Jeux, 41% des Français qui suivent le mondial ont l'intention de parier. Et le montant des mises pourrait dépasser au total le milliard d'euros, ce qui serait un record. Au-delà de ces paris, ce sont des jeux d'argent plus classiques qui font parfois aussi basculer de nombreux Français dans l'addiction. À Tourcoing, une association tente de les aider à s'en sortir. C'est un reportage d'Agira Mohamed.
4: On fait trois équipes de deux, Cyril.
5: Cet après-midi-là, c'est à la mission locale de Tourcoing que l'association Cédragir intervient. Un atelier de prévention sous forme de jeu.
4: Bah allez, vous pouvez commencer, du coup.
6: 4. Quelle part de joueurs de paris sportifs a réussi à dégager des gains d'au moins 10 000 euros après retrait des mises en 2021? Purée. Ouais. 0,03.
4: Bonne réponse, bien joué.

0: c'est quasiment personne quoi, au final. Ils ont fait la même stat pour les personnes qui ont gagné 1000 euros sur une année, et c'était 1% des joueurs. Espérer gagner sur le long terme, c'est quasiment impossible.
1: Yanaël a 19 ans, il est fan de foot et avoue avoir déjà parié en ligne.
2: Je suis fort en pronostic et je sais, en soi la somme, j'ai perdu 30 euros en très peu de temps. Donc à ce moment-là, je me suis vite dit, c'est la magie du jeu d'argent, on perd très facilement.
1: Aujourd'hui, le jeune homme parie toujours, mais avec de la monnaie virtuelle. Pour d'autres, difficile de décrocher.
3: Bonjour, donc je suis Coralie Boquet, je suis éducatrice spécialisée. Ce que j'entends dans les discours des personnes que j'accompagne, c'est que même si elles désirent s'arrêter ou se protéger, elles sont constamment sollicitées par la publicité. Et là, on peut le constater avec de grands événements sportifs cet été. La publicité, elle est partout, à la télé, à la radio. C'est un vrai enjeu de santé publique.
1: Encore plus dans les Hauts-de-France, la région concentre à elle seule le plus grand nombre de joueurs de paris sportifs du pays, 7% de sa population adulte. Les courses hippiques et autres jeux d'argent ont leurs adeptes aussi.
4: Moi, c'était les machines à sous au casino.
1: Benjamin Tom, 40 ans aujourd'hui, découvre le casino de Lille et ceux sur la côte à la vingtaine. D'abord entraîné par une amie, puis il y retourne seul, en cachette, et joue chaque soir plusieurs centaines d'euros.
4: J'avais une envie soudaine, je n'y résistais pas, et j'y allais. Alors, je l'assimile vraiment à la perte de contrôle comme pour des substances, c'est-à-dire que c'est la machine qui presque prend le dessus sur vous. C'est comme une emprise, finalement. Hein. Et donc, on s'abandonne à ça, et je pense que c'est ça, il y a le côté abandon total et lâcher prise. Sauf que comme on a un espoir de gagner et que 95% du temps, on perd, on se fait du mal, on espère dans quelque chose qui n'est pas fiable du tout, et on y retourne quand même. À chaque fois, je me disais, je suis qu'une merde. Il y a mieux pour l'estime de soi.
1: Aujourd'hui, le nordiste est suivi par les équipes du Cédragir. Chaque jour passé loin des machines à sous est une victoire. Il y a un an, il a même voyagé avec des amis à Las Vegas sans pousser les portes d'un casino.
5: Agera Mohamed pour ce reportage, donc à Tourcoing avec cette association qui aide les addicts à se sortir de ces paris sportifs.
6: Alors Pascal, on va vous retrouver dans 25 minutes très précisément. Je lance le chrono,
5: voilà. C'est parti. Et on parlera de la météo. C'est nouveau avec Patrick Marlière qui nous fera une petite prévision sur la semaine qui s'annonce.
6: Eh bien justement, tiens, la météo, on va en parler pendant quelques secondes. Bon, il va faire beau, ça vous le savez. Enfin, il va faire chaud. La phrase du jour aujourd'hui, c'est... Voilà, c'est un peu ça. À Brion, vous connaissez, vous ? C'est pas très loin de... C'est dans le Saint-Amand, ça, non ?
5: Oui, j'aurais dit Saint-Amand.
6: Ouais, c'est ça. Il fait 20 degrés, là, en ce moment, avec un ciel bleu et un beau soleil qui s'est levé ce matin. Et bonne fête à tous les papas. C'était Sabine qui m'a écrit ce message. Un bon dimanche avec des gros bisous. Voilà ce qu'elle nous dit. Sabine, merci beaucoup. Continuez à nous écrire sur la page Facebook et continuez également à nous appeler s'il y a des soucis sur les routes de la région. Voilà, ce matin, ça a l'air plutôt calme. J'ai peut-être un accident quand même sur l'A25 dans le sens Lille vers Dunkerque. On va essayer de vérifier tout ça. Au point kilométrique 59-700 à Coidypres sur la bande d'arrêt d'urgence. On se tient au courant. 03 20 55 89 89. Bonne route.
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6: Et on remet du rythme à cette matinale avec, pour votre radio ici Nord, le groupe Bee Gees, ça s'appelle Tragédie. Vous savez, c'est ces voix au perché hein, qui sont censées nous réveiller, je peux vous dire que ça marche. Ça fonctionne même très très bien. On les écoute les Bee Gees, c'est dimanche 21 juin aujourd'hui. Très très belle journée.

0: Les Bee Gees avec Tragédie, les 9h-20. Je rappelle que tout à l'heure, entre 9h10 et 10h, nous évoquerons les chiens. En fait, on le fait assez souvent sur cette antenne le dimanche. Et c'est Alexandra Carton qui est comportementaliste justement pour chiens qui sera avec nous et qui répondra à toutes vos questions en ce qui concerne donc l'éducation de votre animal. 9h10, 10h tout à l'heure avec Alexandra Carton.
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0: Alors, Alexandra Carton sera peut-être un jour dans cette chronique qui s'appelle Les gens du Nord. L'idée de ce rendez-vous, c'est de vous présenter des gens qui vivent ici, comme vous, dans le Nord-Pas-de-Calais.
3: Je vais vous imiter un animal, vous allez le reconnaître facilement.
4: Je m'appelle Héloïse Lebouc, je suis colobophile depuis 5 ans.
3: Je l'ai tellement bien fait que je suis à deux doigts de pondre un œuf.
5: Pigeon, oiseau à la grise robe. Dans l'enfer des villes, à mon regard, tu te dérobes. Tu es vraiment le plus agile.
3: Héloïse, les pigeons, les plumes, les oiseaux, c'était pas son truc au départ.
4: C'était pas mon truc du tout. Et je ne savais même pas que le sport colombophile existait et qu'on pouvait faire des concours de vitesse avec des pigeons.
3: Et c'est par amour qu'elle s'en est sortie.
4: Alors j'ai rencontré le grand-père de ma conjointe et qui, lui, jouait à pigeons depuis de nombreuses années. Et pour lui faire plaisir, j'ai essayé de passer au-dessus de ma peur et de l'accompagner dans les derniers concours qui les voient jusqu'au dernier moment. Et là, en 4 mois, je suis tombé dedans et on a racheté la maison et conservé les pigeons pour pouvoir continuer. J'ai 160 pigeons. Il y en a à peu près entre 80 et 90 qui vont en concours. Le reste sont à la maison pour l'élevage ou pour motiver mes pigeons de concours.
3: Mais...

0: Qu'est-ce qui vous fascine chez le pigeon ?
1: Ça, c'est le premier truc qui m'a fasciné. C'est réussir à l'amadouer, à ce qu'il me fasse confiance. Et ensuite, j'ai un peu l'esprit de compétition, donc tout de suite, c'est venu à essayer d'entraîner les pigeons. Et
0: ce qui est fascinant, c'est qu'il a beau partir loin, il revient toujours à la maison de pigeon. Comment il fait ? Il a une espèce de GPS sur lui ?
1: Pendant longtemps, on a pensé que ça se trouvait au niveau du bec. Ils ont ce qu'on appelle des morilles, les deux taches blanches qu'ils ont là, qui auraient du magnétisme et qui se repèrent au champ magnétique terrestre. Et dernièrement, il y a une toute dernière étude qui vient de sortir, là, il y a quelques mois, que ce serait peut-être une molécule qui se trouve dans le foie du pigeon, pareil, qui réagirait au magnétisme et qui lui permettrait de s'orienter.
0: Et alors, pour chaque concours, de vitesse par exemple, le pigeon est bien équipé.
1: Bah, chaque pigeon a une bague, une petite bague avec une puce électronique à l'intérieur, qui, quand on l'inscrit à notre société, à notre club, est enregistré sur un appareil qu'on a à notre maison, qui ensuite sera relié à des planches de constatation qu'on met à l'entrée de chaque colombier. Et quand le pigeon passe avec sa bague électronique, ça enregistre son heure, ça l'officialise sur mon boîtier. Et après, je retourne à mon club dépouiller mes feuilles. J'ai toutes les horaires de mes pigeons qui sont là.
0: Et notre invité a même gagné des prix.
1: Alors l'année dernière, j'ai fait un premier Châteauroux sur 500 km. C'était mon premier groupement dans mon histoire de colombophile. J'ai eu ma petite larme. J'étais très très fier de mon pigeon. Il y avait 579 vieux à notre groupement. Et il arrive le premier comme un beau. Donc moi, c'est ici, à Lone Plage, que je suis colombophile. C'est un sport super sympa qui apaise beaucoup. Et si vous décidez de vous lancer, n'hésitez pas à vous rapprocher des différents clubs et fédérations de notre région. Nous nous ferons un grand plaisir de vous accueillir.
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0: C'est la fête de la musique, hein, qu'il avait fait la Tour Eiffel, il me semble, Johnny Hallyday, il me semble. Pratiquement sûr, Johnny Hallyday avec l'envie à 8h50. J'étais en train de regarder ce petit message qui nous dit, alors c'est une info complètement pratico-pratique pour les gens qui sont du côté de Falampin, mais c'est important quand même. Prudence sur le secteur de Falampin, il y a un semi-marathon actuellement, et tout le centre-ville est fermé à la circulation. C'est une super fête, nous dit ce message en perspective. Avec de l'animation sur place, ça va bouger encore une fois dans la région.
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0: Et voici le 2 minutes pour être en forme avec Nordinatab qui vient nous parler des poignées d'amour. Nous allons donc évoquer ça avec lui. C'est le thème donc du jour.
3: Beaucoup de personnes veulent perdre du ventre ou affiner la taille rapidement, voire très rapidement. Donc on enchaîne les crunchs, différentes postures de gainage, les régimes express, mais ce qu'il faut comprendre, au final, il y a une chose d'essentiel, c'est qu'on ne peut pas choisir précisément l'endroit où le corps perd du gras. Concrètement, ce n'est pas parce qu'on le fait chauffer à un endroit dans le corps que, comme une poêle à frire, la graisse va fondre par miracle. Par contre, on peut remettre le corps en mouvement de manière générale afin de brûler davantage de calories. On débute en position de gainage, donc en appui sur les mains, bras tendus, le corps est bien aligné. Et à partir de là, d'une manière dynamique, vous allez légèrement lever les pieds pour passer les jambes vers l'extérieur, en écartant les jambes. Et ensuite, vous revenez en position de départ. En appui sur les mains, j'écarte les pieds de manière dynamique et je les rapproche, et ainsi de suite. Grâce à ça, vous allez solliciter l'ensemble des muscles de l'avant du corps, plus le cœur, et vous allez effectuer 4 à 5 séries de 30 secondes.
0: Bon, et souvent on pense qu'il faut absolument faire des centaines d'abdos, au final, vaut mieux un exercice complet. Hein.
3: Et l'idée, c'est d'adapter l'exercice au niveau de chaque personne. Ça me donne une idée de variante en effectuant le même exercice que tout à l'heure. Par contre, on va l'effectuer avec les mains en appui sur une chaise. Donc on pose les mains sur la chaise, les bras sont tendus en position de gainage. Et à partir de là, vous allez légèrement lever le pied droit, passer la jambe vers l'extérieur et vous posez le pied. Et ensuite, vous revenez en position initiale. On effectue la même chose de l'autre côté du pied gauche. Je lève le pied, je passe la jambe vers l'extérieur, je repose le pied, et ensuite, je le relève et je ramène la jambe. Et vous effectuez 4 à 5 séries de 10 répétitions de chaque jambe. Au final, gardez en tête qu'il n'existe pas d'exercice magique. Les fameuses poignées d'amour se combattent surtout avec plus de mouvements. Tout est bon à prendre. Allez, à vous de jouer.
0: Merci beaucoup Nordine Atab. On salue tous les sportifs qui nous écoutent parce que c'est dimanche, parce que vous êtes peut-être en train de mettre vos baskets. Dépêchez-vous d'aller faire votre footing parce qu'après ça va faire un peu trop chaud selon moi.
1: Hein. Ok, on y va. Ici, faites la musique en live. Bonjour.

0: beaucoup.
1: Ici, par en live, toute cette journée de dimanche, des extraits comme ça de concerts live qui ont été enregistrés en France. Claudio Capéo qui a enregistré en février dernier aux Angles la station de ski très prisée des Pyrénées-Orientales. Et puis, alors, il y aura d'autres lives comme ça que vous pourrez écouter tout au long de la journée en laissant allumer la radio. Et après, vous pouvez sortir également beaucoup de concerts dans la région. Alors évidemment, vous pourrez, si vous êtes musicien, annoncer votre concert de cet après-midi, par exemple, peut-être, de cette fin de matinée. Ce sera tout à l'heure entre 10h et midi avec Bruno Béard dans le grand agenda. Il vous suffira d'appeler le 03 20 55 89 89. Voilà qui est dit pour le numéro de téléphone, un autre numéro de téléphone, enfin le même numéro de téléphone qui va vous servir également, et j'insiste là-dessus, sur le fait qu'il faut nous appeler bien avant que l'émission commence, parce que sinon après on va se retrouver à 9h45 avec plein de gens qu'on ne pourra pas accueillir sur l'antenne, c'est quand même bien dommage. Donc 03 20 55 89 89, si vous avez un chien à la maison, il vient d'arriver il n'y a pas longtemps, voilà, c'est tout nouveau, vous voulez... bien l'éduquer, comment bien faire les choses, eh bien on essaiera de savoir tout ça avec Alexandra Carton qui est comportementaliste, qui sera avec nous en direct évidemment pour notre émission. Je compte sur vous pour donc vos questions via également WhatsApp, c'est le même numéro de téléphone. Enfin, vous pouvez le faire par écrit en fait, 03 20 55 89 89.
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1: Il est passé par ici juste pour vous faire plaisir, juste pour vous présenter l'horoscope en ch'ti. Vous le connaissez, José Ambre, bonjour.
8: Bonjour Mégien, bonjour Terre tous. Petit bélier, dans le fond de toi même, t'es teigneux et puis j'y reprends le dessus. À mon avis, que te va sauter si je suis premier qui se met en face de toi. Taureau, je ne coche pas avec hier, t'es tout dit à le coyette au mi-temps des 3000. Vous allez vous amuser à un sang et passer des moments fort fort agréables. Petit gémeaux, chez piante piante tout le jeu. Tu vas prendre ta temps pour tout et chaud avec tous les gens que t'inquiètes. Cancer, tu vas t'occuper de tes gentils aujourd'hui. Te va les chouchouter, te va les rapouchiner. Ah, t'inquiète, tu les gros câlins. Lion, hein. Il y a que 4 forts proches de tigres qui vont te manquer aujourd'hui. Je vais te faire un grand vide puis tu vas avoir du mot à faire. Pour petit vierge, chez les discussions qui vont pas de le pas sur tout le reste. Et tu ne vas point être le dernier à ramener ta grain de sel. Ben quoi, monsieur de Balanche? À dire où toute ta nuit à mourir, t'es aujourd'hui. Mais enfin, peut-être bien que t'aies ne fait rien non plus pour te sortir de là, hein. Faudra peut-être armuer tes puches à mon nez. Scorpion, t'as envie de riper tes galoches et puis d'aller virer au long sur point du nouveau. Alors profite, j'ai dimanche, t'as pas besoin de poser congé. Ah, Sagittaire, t'as envie de rien faire et puis de raviser le temps qui passe. Malheureusement, t'as déjà autour de tigre et ils vont tous piller, alors ça va pas être commode, hein. Capricorne, t'as pas vraiment la pêche et puis t'as un monnaie mat. Mais arrête-te, craignant des os, pas un monnaie de repos, je n'ai pas la peine de forcher, tu vas tout faire de travers. Verseau, t'as envie d'aller respirer le grand air au bord des lieux ou encore à la campagne. C'est vrai que ça te fout le plus grand bien, hein, je peux mettre aller-retour à Kerpi. Allez, roule, profite que c'est dimanche. Pichon, les gens autour de ti ont les nerfs à fleurs de pio, et il faudra pas grand cosse pour les faire monter à le clinch. Alors essaie de te calmer tout chaud, et je sais bien qu'au fond de ti même, t'as un don pour toucher les affaires là. Allez, au revoir mes gens, puis à demain.
1: Et salut José Ambre, merci pour cet horoscope en ch'ti que vous retrouvez sur ici.fr. Alexandra Carton est avec nous en direct pour notre émission qui va démarrer dans une dizaine de minutes. Bonjour Alexandra Carton.
9: Bonjour
1: et bienvenue et merci de nous accompagner ce dimanche matin pour nous parler de nos fidèles compagnons, nos chiens. On va parler d'éducation évidemment. Alors là, il y a un mot qui revient en ce moment, c'est la chaleur, c'est dur là pour nos amis les bêtes.
0: Ah oui, c'est plutôt difficile, surtout pour les motiver à sortir et trouver des activités, en fait, pour les occuper sans les user. Hein. C'est difficile.
1: Et on va essayer de parler d'un petit peu de tout ça, d'ailleurs, de ces activités, ensemble, dans l'heure suivante. Alors voilà, si vous avez envie de parler de tout ça avec nous, d'activités de bien-être, 03 20 55 89 89, et bien évidemment, le standard est ouvert, ainsi que l'application WhatsApp.
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1: Là, on passe aux infos. Pascal Thiebold, bonjour.
9: Bonjour.
1: Dans les infos de 9h, une partie des Hauts-de-France est passée en vigilance orange canicule.
9: Il s'agit des départements de l'Oise et de l'Aisne. Le Nord et le Pas-de-Calais restent en jaune, alors que 35 départements ont viré au rouge vif. C'est la 9e fois que cette vigilance rouge est activée et c'est la première fois que cela concerne autant de monde, 26 millions de Français. Au-delà des couleurs, tout le monde aura chaud aujourd'hui, mais aussi toute la semaine prochaine, car on ne parle pas de pic de chaleur, mais bien d'un plateau. Patrick Marlière est notre consultant météo-climat.
10: À partir de ce dimanche et surtout en début de semaine prochaine, les températures vont continuer à grimper. De lundi jusqu'à vendredi, on va être entre 33 et 35 degrés. Mais le plus important, c'est que les nuits qui entourent ces valeurs de température maximale, le mercure ne va pas redescendre en dessous de 20 degrés. Inévitablement, tous les Hauts-de-France devraient passer en vigilance orange. C'est vraiment à partir de lundi et tout au long de la semaine prochaine que on va garder cette vigilance importante sur l'ensemble de nos deux départements. Ce n'est que vraiment en toute fin de semaine, voire même que le prochain week-end, que les températures vont redescendre d'un cran. Ça fait bizarre de dire, même pour un météorologue, il va faire un peu plus frais samedi et dimanche prochain, mais il fera quand même 30 degrés à l'ombre. C'est vraiment une situation qui est inquiétante, parce que depuis quelques décennies où je pratique la météo, depuis tous les événements que j'ai traversés, jamais je n'ai vécu un tel événement.
9: Un témoignage de Patrick Marlière. Il y a encore eu des orages cette nuit, notamment sur l'est de notre région, avec de fortes pluies par endroits comme à Cambrai ou Valenciennes. Peut-être aussi des coupures de courant. Vendredi soir, après les gros orages, 6700 foyers du Nord et du Pas-de-Calais étaient privés d'électricité. Hier soir, donc avant les nouveaux orages, il en restait encore 800. Les équipes d'Enedis continuent donc leur travail de réparation. Parmi les dangers liés à ces fortes chaleurs, il y a aussi celui de la noyade. Hier, un adolescent est mort alors qu'il se baignait à Malo. Après plusieurs heures de recherche, son corps a été retrouvé par les secours. Dans un post sur Facebook, le maire de Dunkerque, Patrice Vergritte, faisait part de sa profonde tristesse. Dans le Doubs, ce sont deux jeunes de 11 et 13 ans qui sont morts noyés près d'un barrage à Besançon, dans une zone interdite à la baignade. Ce 21 juin signe le début de l'été, mais aussi la fête des pères, mais aussi la fête de la musique, avec de nombreux concerts programmés aujourd'hui dans notre région. Les professionnels vont côtoyer les amateurs. Odile Senelard, vous avez rencontré un duo, les Like Noon. Alice Primo, 34 ans, est au chant et au ukulélé. Noémie Kazugiel, 29 ans, est à la guitare et au chant. Et elles se sont rencontrées, Odile, grâce à leur travail.
11: Arrivée au lycée Voltaire de Vingles, près de Lens, en 2022, Noémie Kazugiel, professeure d'anglais, y fait la rencontre d'Alice Primo, une autre prof d'anglais. Elle découvre rapidement qu'elle partage la même passion.
12: J'ai commencé à la suivre sur les réseaux et là je me suis dit, ah, une autre prof d'anglais qui fait de la musique et qui poste sur les réseaux, parce que moi je le faisais un peu déjà. Et je me suis dit, tiens, il y a peut-être un truc à faire.
11: Le duo prend forme, Alice au ukulélé, Noémie à la guitare, les deux au chant. Elle peaufine un répertoire d'une trentaine de chansons, se lance assez vite dans les concerts, sans compter les répètes, pas toujours facile à caser dans les agendas.
12: On répète un peu partout, hein. On répète souvent au lycée, quand on a une heure de trou, on a répété une fois dans la voiture. Avant un concert, on n'a pas le temps de se retrouver avant, donc on a répété dans la voiture sur le parking des profs au lycée.
11: Elle poste régulièrement sur les réseaux sociaux, alors forcément, leurs élèves savent qu'elles font de la musique.
12: On a déjà eu la surprise de voir quelques élèves en concert plusieurs fois, qui viennent avec leurs copains, ils sont contents, ils nous soutiennent. Et oui, le courant passe bien, donc c'est agréable d'avoir aussi cette proximité-là avec les élèves par rapport à ça.
11: Et les deux ont tellement pris goût au concert qu'elles font désormais partie aussi d'un autre groupe, également composé de profs, avec pas moins de 8 musiciens. Players only love.
9: Vont donc jouer ce matin à la brasserie Castelin à Bénifontaine, puis elle sera en concert le 2 juillet à Fâche-Tuménil, le 9 à la Friche à Saint-André-les-Lilles. Vous pouvez les découvrir en vidéo sur ici.fr.
1: Les Lillois disposent désormais d'un nouveau parc pour respirer.
9: Prendre le frais si possible, ou se défouler. Pour les plus jeunes, sur une aire de jeu, c'est le parc Saint-Sauveur près de l'île Moulin, qui a été inauguré hier après-midi après 2 ans de travaux. Sur les 11 hectares de ce site, près de 5 sont aujourd'hui transformés en zone verte, avec donc une aire de jeu, des tables de ping-pong, des agrès, des bancs, sans oublier une piste d'apprentissage du vélo. Léana, 11 ans, attendait cette ouverture avec une certaine impatience.
13: Chaque fois que je prenais le métro, je voyais un parc en construction. Du coup, je disais à papa, on peut y aller, on peut y aller, on peut y aller. Un jour, on a vu sur l'affiche inauguration du parc Saint-Sauveur. Et mon père, il m'a dit que c'était celui-là. Du coup, j'ai dit, on peut y aller, s'il te plaît, ça fait tellement longtemps. Et du coup, voilà, on est y allé. J'ai pas tout découvert. D'abord, j'ai fait beaucoup de tyroliennes. J'ai bien aimé. Et sinon, c'est marrant pour l'instant, pour le premier jour. J'espère que ça va pas se dégrader, par contre. Pour moi, un parc, ça représente aire de jeu, herbe, fleurs, nature. Et puis voilà. Sauf que ici, ça manque quand même un peu de piscine. Oui, parce que à la base, ils devaient avoir une piscine ici, mais ils ont annulé le programme. C'est un parc, mais il est merveilleux.
9: Léana, 11 ans, guide touristique aussi pour la ville de Lille. Voilà. L'aménagement de la friche Saint-Sauveur n'est pas terminé. Elle nous l'a dit, il n'y aura pas de piscine, ça c'est définitivement abandonné. Mais il y aura tout de même des logements et une consultation doit être lancée dans les prochains mois.
1: Ah, ça fait du bien quand on entend des enfants qui pétillent comme ça.
9: Oui, elle est très embêtée.
1: Moi, je pensais au papa, il ne doit pas s'ennuyer à la maison.
9: Je pense.
1: Alors, Pascal, ça va, il continue à faire chaud comme ça longtemps.
9: Oui, jusqu'au week-end prochain.
1: Très bien.
9: Une autre question ?
1: Dimanche 21 juin aujourd'hui, faites de la musique, n'oubliez pas de boire beaucoup d'eau. Si vous devez sortir, on a dit, surtout l'alcool, attention, là ça fonctionne.
9: Pour éviter, je pense.
1: Ah oui, carrément, oui. Et puis de toute façon, c'est bien plus agréable. Et imaginez déjà rien que ça, le bon petit verre d'eau bien frais. Pas trop frais, un petit peu frais, juste pour pas avoir mal au ventre, parce qu'après on a mal au ventre quand c'est trop frais. Je vous raconte ma vie. Oui, d'accord. Alors, on va passer tout de suite, après la météo, au trafic, vous dire que sur les routes de la région, là, on avait ce matin un accident sur la 25, mais tout est rentré dans l'ordre. S'il y a un souci particulier, vous pouvez nous contacter, bien sûr. 03 à 20 55 89 89. Ah oui, j'ai oublié de dire, à la vôtre.
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1: Ouvre donc le standard si vous avez des chiens, si vous voulez questionner sur l'éducation de vos animaux, de vos chiens. 03 20 55 89 89. Bon, on s'en va, on écoute Vanessa Paradis, tandem.

0: Vanessa Paradis avec Tandem en ce dimanche matin. Merci de vous réveiller avec nous.
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0: Je pense qu'il y en a pas mal qui sont réveillés parce que vous êtes levé tôt pour profiter un peu plus de la fraîcheur. La chaleur va arriver très vite. Alors l'émission canine peut commencer grâce à vous avec vos appels au 03 20 55 89 89. Pour celles et ceux qui nous rejoignent, je rappelle qu'on est avec Alexandre Carton qui est donc comportementaliste installé dans les Sept-Vallées. Vous intervenez également en région lilloise. Et alors Alexandre, j'ai une bonne nouvelle. On a eu, je sais pas si vous vous souvenez, il y a 2-3 semaines, un témoignage d'Yves qui devait adopter un chien. Ça vous parle ou pas? Ça vous rappelez?
3: Oui, tout à fait. Oui.
0: Eh ben, Yves est avec nous, figurez-vous, au téléphone. Bonjour Yves.
4: Bonjour à tous.
0: Eh ben, merci de nous rappeler pour nous tenir au courant. Moi, j'aimerais bien savoir la suite un petit peu. Est-ce que vous pouvez nous réexpliquer en fait ce qui s'était passé?
4: Au niveau de quoi?
0: En fait, vous aviez adopté un chien depuis quelques semaines.
4: Oui, c'est une annonce. Et puis, il y avait un intermédiaire qui proposait ce chien, parce que le chien est resté en appartement et mal occupé. On s'occupait mal d'elle et tout ça. Et moi, comme j'ai une maison à Pont-en-Artois, j'ai 800 mètres carrés de terrain, elle a découvert ça. Elle est heureuse, je la vois heureuse, et tout va bien.
0: Bon, mais alors il y a un problème avec le chat aussi.
4: Oui, j'ai bien dormi au fait, Manu.
0: D'accord. Excusez-moi, je vous ai pas posé la question. Mais donc je disais, il y a un problème avec le chat, ça a du mal à se détendre, c'est ça?
4: Oui, voilà. Le problème, c'est qu'elle a jamais connu de chat.
3: Ah oui.
4: Déjà. Okay. Donc moi, j'ai un chat de 5 ans qui était habitué au berger allemand que j'avais avant. Mais lui, j'ai eu la chance de l'avoir tout bébé et puis j'ai pu les habituer tous les deux. Donc ça a été beaucoup plus simple. Mais là, le chat, il a un petit caractère aussi. Mmh. Et le chien, ben, ce qu'elle veut, c'est le choper, quoi.
3: D'accord, ok. Le chien répond au chat, du coup, c'est ça, hein?
4: Bon, non, c'est le chien qui attaque le chat.
3: C'est le chien qui attaque le chat. Et voilà. Vous pensez que c'est vraiment de la prédation, c'est pas simplement pour s'amuser, quoi?
4: Non, parce que j'ai une voisine qui a des chats aussi, et les chats n'ont plus le droit au terrain.
3: D'accord, ok, oui, d'accord, ok, ça marche. Alors, ouais, ce qui est quand même pas mal, c'est que bon, vous avez un chat qui se laisse pas faire, plutôt qu'il se victimise, c'est pas plus mal. Par contre, là, donc, ça fait combien de temps que vous avez le chien? Parce que vous l'aviez pas encore quand vous avez téléphoné, c'est ça?
4: Non, je l'avais pas encore, et là, je l'ai. Et le chien est âgé d'un an et demi.
3: Ouais.
4: Et ça fait trois semaines demain, je l'ai, quoi.
3: Ouais.

0: C'est encore nouveau quand même.
1: Ouais, c'est encore nouveau. Est-ce que le chat a des possibilités de se mettre en sécurité derrière une vitre en l'air, tout ça? Ouais.
2: J'ai fait deux zones.
1: Oui.
2: Le zone avec le chien qui peut aller dehors et le chat, il est un peu puni, mais il est dans le couloir avec un panier, sa bouffe, sa litière, tout ça, vous voyez. Et d'accord. De temps en temps, je vais derrière ce barrage-là, je prends le chat dans mes bras et je montre au chien, mais elle veut.
1: J'aurais plus tendance à mettre un harnais, une laisse au chien et à montrer au chien, tu ne peux pas aller faire du mal à mon chat. Parce qu'en fait, plus vous allez prendre le chat dans vos bras, plus le chien va se dire, waouh, c'est un trésor, cette chose. Lui, il peut le prendre, il peut le bouger, il peut le déplacer. C'est Yves qui gère le chat, quoi. Et donc, ça va entraîner encore plus d'excitation chez le chien parce que lui aussi va vouloir prendre part au fait de bouger le chat et de s'en occuper. Alors sur un moi je ferai dans l'autre sens, comme ça qu'on ferait, parce que puisque votre chat ne va pas fuir, j'espère, si vous me dites qu'il se laisse pas faire, mais bon, on va pas le laisser se faire
2: aller. Il a les yeux noirs, il sort les griffes, tout ça.
1: Il a raison. Il montre qu'il ne va pas se laisser faire et que c'est pas une victime. Par contre, il faut que votre chien, vous lui expliquiez, je t'empêche d'aller faire du mal. Alors surtout, vous ne criez pas, vous ne demandez rien de spécial au chien. Il n'y a que quand il se met dans un état terrible que là, vous lui proposez, tu vas aller dehors te calmer, et vous lui donnez quelque chose pour s'apaiser. Donc soit d'accord. Une recherche olfactive, soit quelque chose à mâcher, quelque chose. En fait, vous pouvez punir votre chien en lui retirant la possibilité d'être avec vous et d'avoir un moment social. Vous n'êtes pas obligé de disputer ou de faire d'autres gestes ou je ne sais quoi. La punition, alors ça, en psychologie, c'est punition positive, punition négative. Soit on ajoute quelque chose d'aversif, soit on retire quelque chose de sympa. Dans les deux cas, le chien se dit « Zut, j'ai raté ma chance, qu'il se passe quelque chose de cool. Okay. » Et donc, en fait, le risque vraiment, c'est de vous suroccuper du chat pour montrer au chien « Tu as vu, il est gentil, il faut être gentil avec le chat. » Et en fait, là, le chien, il va faire tout un état, déjà qu'il s'en fait déjà un état du chat, mais ça va être encore pire. Donc vraiment, pensez à limiter les mouvements du chien, à rester vous très calme, comme pour lui montrer l'exemple. On est chien, chat, humain, on reste calme. Et accompagner l'émotion du chien, s'il monte vraiment trop haut, vous allez le mettre à l'écart. Et ça, c'est une punition, en fait, de le mettre à l'écart. Par contre, il faut vraiment travailler à ce que le chien sache être en présence du chat. Donc, soit avec une fenêtre, enfin une porte-fenêtre, j'en sais rien, vous dites que vous séparez les zones, pour que le chien puisse continuer à observer. Parce que s'il n'a jamais connu de chat, il faut qu'il commence à comprendre... Ça bouge à cette vitesse, ça me regarde, ça fait des sons, ça a cette odeur. Le chien a absolument besoin d'être exposé au chat pour pouvoir progresser. Vous ne pouvez pas que les isoler comme ça dès que ça part trop haut.
2: Non, mais moi j'ai des portes vitrées et ils se voient.
1: D'accord. Et est-ce que le chien saute sur les portes vitrées ou ça va?
2: Non, du tout, il n'a pas le droit, je lui interdis déjà.
1: D'accord, très bien. Vous avez mis le cadre là-dessus. Donc, il faut beaucoup d'observation. Ce que vous pouvez faire, c'est passer de l'autre côté de la porte vitrée, nourrir le chat, le caresser, mais pas dans la zone où il y a le chien, parce que ça va l'exciter trop haut, en fait.
2: C'est ce que je fais déjà, madame.
1: D'accord. Bon, eh bien, super. Donc, après, une fois que le chien est à peu près calme, vous lui mettez, pour sécuriser le chat, un harnais, une laisse, et là, vous essayez de mixer les zones. Par exemple, vous pouvez être dans la zone du chien, avec donc, le chien attaché, et ouvrir la porte pour indiquer au chien, tu vois, c'est pas parce que la porte est ouverte qu'il faut que tu ailles foncer sur le chat, et pour indiquer au chat, tu peux revenir dans la zone du chien, je te protège puisque j'ai mis la laisse. Alors bien sûr, le chien ne comprend pas, ni le chat, je pense, ne comprennent pas le français, mais ils vont comprendre le contexte. En fait, il faut que vous créiez comme un cérémonial, ça va être un rituel, plusieurs fois par jour si vous le pouvez, d'expliquer au chien, on va être avec... Alors moi j'apprends les prénoms des chiens, des chats, des gens, aux autres aux animaux. Hein, votre chien peut apprendre le nom du chat.
2: Je parle comme ça, j'y viens, on va voir Popeye,
1: Popeye, très bien, c'est super, ça. C'est
2: qui s'appelle Popeye le chat.
1: Voilà, donc vous dites, on va être calme avec Popeye, et donc là, vous attachez le chien, et puis vous ouvrez la porte, et vous n'appelez pas Popeye, par contre, parce que ça va exciter le chien, vous laissez Popeye venir
0: s'il
1: sent libre.
0: On a compris, vous avez compris le principe qu'il fallait mettre en place.
2: Ouais, je faisais quand même un peu d'erreurs, et là, vous m'avez aidé.
0: On en fait tous des erreurs.
1: J'espère.
2: Vous m'avez aidé, merci.
0: Merci de nous avoir appelés en tous les cas, bon courage. Et puis je vous souhaite un bon week-end.
2: Et puis une belle vie.

0: avec cette chaîne parce qu'elle est vraiment sympa.
1: Ah bah, génial, j'adore entendre ce genre de choses. Merci Yves.
0: Je peux faire une petite vite fait. Moi je comprends pas un truc, c'est quand les gens divorcent, ils abandonnent le chien. Ça me horripile.
1: Et bah voilà, la phrase est lancée, on n'en dit pas plus. Merci en tout cas.

0: Young avec Do You Want Me. Il s'ignore 03 20 55 89 89. Si j'ai une toute petite question de Caroline sur WhatsApp pour vous, Alexandra Carton. Alors ça, c'est vraiment une question que j'aime bien parce que pour en avoir eu quelques-uns de chiens, j'ai rencontré le même problème. Elle dit, mon chien de 4 ans n'est toujours pas capable de rester au pied après des essais nombreux. Y aurait-il une technique qui marche à tous les coups? Alors, je ne sais pas si vous savez ce genre de technique.
1: Alors, je ne sais pas tout ce qu'elle aurait essayé.
0: Bah oui, c'est ça.
1: Nous, la marche au pied, j'apprends le... Alors, des gens qui disent touch, moi je dis touche hein, en français. Ouais. C'est le fait d'apprendre au chien à venir buzzer dans la paume de main. Donc, en fait, on met une petite croquette ou quelque chose d'appétant dans le creux de la main. Okay. Et on apprend au chien, donc on se baisse surtout, hein, Il ne faut pas être en mouvement ou être trop haut hein, pour pas que le chien ne saute. On se baisse, on apprend au chien, donc d'abord en statique, à venir toucher dans la main. On fait une fois ou deux. Normalement, la majorité des chiens comprennent en deux, trois fois. Bon, après, ça dépend un peu de la race quand même. Mais en quelques fois, le chien comprend. Mon maître est un petit peu baissé vers l'avant. La paume de main vers moi. Je viens toucher avec ma truffe et se libère une petite friandise. D'accord. Donc, on fait ça deux, trois fois. Et ensuite, on fait ça main vide. Donc, la main ne contient plus de croquettes. La paume de main ne contient plus de croquettes. Le chien va par... apprentissage, conditionnement, réflexe, si

0: voulez, venir dans la paume de main. Dès que le chien touche la paume de main, oui, bravo. Et on félicite. Alors, moi, je dis touche, mais vous dites ce que vous voulez. Hop, le chien touche. On le fait 2-3 fois. Donc, bien sûr, le chien touche la main vide. Avec l'autre main, on donne une friandise. Il y a quand même encore, pour bien fixer le conditionnement, il faut continuer un petit peu à la récompense. Et puis, ensuite, on se met en mouvement. On commence à faire passer le chien derrière soi, entre les jambes. Et puis après, on marche. On fait 1 mètre et on demande au chien touche. 1 mètre, touche, 1 mètre.
1: Et ça, combien de temps, sur une semaine, par exemple. Si je dois essayer de parce que Caroline essaye plein de trucs, là, elle va peut-être essayer ce que vous êtes en train de nous expliquer. Ça doit marcher au bout de quoi? Une semaine?
0: Ça doit marcher directement. Ah ouais. Okay. Ça doit marcher directement parce que on va dire que le premier jour, vous le faites aller 5-6 fois pendant 1 à 2 minutes. Mm-hmm. Et puis, vous faites seulement en statique. Le lendemain, vous faites en alternant droite-gauche, en faisant avancer le chien de 1 mètre ou 2. Et puis, au bout d'une semaine, le chien comprend. Il faut que je suive la main parce que, en fait, la main, c'est tout de suite compris. C'est le fait de rester près de la main qui peut être un petit peu plus long parce que ça demande plus d'entraînement. Mais nous, quand on est en éducation chiot, la séance 1, donc la séance en intérieur, on apprend déjà le touche au petit chiot. D'accord. La deuxième séance, qui se déroule en extérieur, quand j'arrive, il faut... Les gens, de toute façon, en général, ils prennent un forfait. Donc, ils sont taqués, ils veulent bien faire. Donc, ils ont appris, entre la première séance et la deuxième, à faire le touche dans la main. Et la deuxième séance, on met le touche en place, en extérieur, pour la socialisation et la marche au pied.
1: Et ben voilà, donc,
0: Qu'elle essaye, et puis... Elle nous dit quoi?
1: Vous pouvez nous appeler, Caroline, au 03 20 55 89 89. Vous aussi, vous pouvez nous appeler, vous pouvez nous écrire aussi, comme a fait Caroline, via le WhatsApp. On vous attend, émission canine, jusqu'à 10h.
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0: Roussel. C'était Tous s'en va. Ah oui, tu vas juste aller faire un tour sur les routes. Je regarde les cartes quelques secondes. Bah, ça va aller vite. Tout va bien. Tout va bien. Peut-être un petit peu de monde quand même sur la route de la Côte d'Opale, vous voyez, sur le parc, etc. Si vous êtes sur le secteur, vous pouvez nous confirmer ça. Ça reste fluide hein, partout. C'est tranquille. Si vous êtes en direction de la Côte d'Opale, écoutez, j'allais dire pas de vacances. C'est pas encore tout à fait les vacances. On va déjà profiter de ce dimanche.
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0: 03 20 55 89 89. L'émission Cadine continue avec Alexandra Carton, donc comportementaliste pour chiens, et Janine qui est au téléphone pour nous parler de son berger allemand. Bonjour Janine.
3: Bonjour.
0: Vous êtes à la chapelle Larmentière. Alors Janine, qu'est-ce qu'on peut faire pour vous?
3: Comment?
0: Je dis, qu'est-ce qu'on peut faire pour vous?
3: Ben, j'ai un berger allemand de 7 ans et il est toujours foufou quand les gens y viennent, il court tout le temps.
0: Voilà, le chien un peu trop excité dès qu'il y a du monde à la maison. Ouais.
3: Voilà, c'est ça.
0: Il a 7 ans, hein, vous m'avez dit.
3: Ouais, 7 ans, ouais. Alors, j'ai eu bébé, mais au début j'étais un petit peu au dressage, mais c'était pas vraiment un vrai dressage. Et après, j'ai arrêté. Avec moi, il est obéissant, mais c'est quand les gens, la famille viennent, il est
0: fou. La première question que je vais poser à Alexandra, c'est qu'est-ce qu'il est trop tard pour Janine, pour son chien, ou est-ce que, bien sûr, il est encore temps?
4: Bonjour. Attendez, 7 ans, il peut encore avoir des capacités d'apprentissage, hein, il y a aucun souci. Ça peut être un peu plus long parce qu'il y a des choses qui sont déjà apprises par le chien. Mm-hmm. Donc en fait, il faut désapprendre pour apprendre. Mais on peut toujours apprendre, hein, quel que soit son âge. C'est la même chose pour les gens, pour les chiens. Donc vous disiez, c'est plutôt avec les gens qu'il connaît, les invités qu'il connaît,
3: oui,
4: c'est ça?
3: Oui, même quand il y a quelqu'un qui... Même tous mes enfants qui viennent, il est tellement content, il pleure, et puis il fait le fou, et puis il balance tout.
4: C'est de la joie intense.
3: C'est la joie, quoi, oui, voilà.
4: D'accord. Ok. Et donc, comment réagissent les invités, ou vous, comment vous réagissez dans ce moment-là?
3: J'évite, maintenant, je les mets dehors et après je les fais rentrer. Et puis il vient dire bonjour, après c'est tout, quoi. Mais il faut crier une paire de fois, quoi, pour qu'il se calme.
4: D'accord. Et quand vous le mettez à l'écart et que vous le faites revenir, il est plus calme quand il débarque?
3: Il est plus calme, mais parce que je crains beaucoup, quoi. Donc, mais il vient quand même faire une baisse aux enfants et quand même brut, quoi.
4: Ouais.
3: C'est un berger.
4: Ah bah oui. Et est-ce que avec vous, donc vous qui vivez dans le foyer, est-ce que les retrouvailles avec vous sont agitées aussi?
3: Non.
4: Est-ce qu'il... Non. Il est calme quand
3: fête,
4: vous
3: c'est tout.
4: C'est vraiment votre famille.
3: Il est pas foufou. Voilà, ouais, c'est ça.
4: Il fait la fête quand même, d'accord. Alors, ce que vous pourriez créer, c'est un rituel de bonjour. Donc là, étant donné le volume du chien, ce que j'ai entendu, il y a des enfants, donc peut-être des petits-enfants, tout ça.
3: Oui, c'est ça.
4: L'idée, ça serait peut-être de le mettre à l'écart pour vous pouvoir, en toute tranquillité, recevoir vos invités. Hein,
3: oui.
4: Parce que, en fait, votre joie ou l'agitation d'un enfant, hein, qui est normal, peut engendrer de l'agitation chez le chien. Donc, le chien, il a son propre contentement, plus le mouvement que font vos invités, ça fait peut-être trop pour ce chien qui n'a jamais su faire autrement. Donc, moi, ce que je ferais, c'est que je mettrai le chien à l'écart. Comme ça, vous faites vos bises, vos bisous, vos câlins de retrouvailles en famille.
3: Oui.
4: Tout le monde se pose, tout le monde se calme. Et ensuite, vous dites à tout le monde, s'il vous plaît, jouez le jeu. On essaye de faire quelque chose pour le chien. Tout le monde reste très calme et on ne parle pas trop fort, on ne s'adresse peut-être même pas au chien. Hein. Tout ce qui va engendrer de l'agitation chez le chien, c'est le mouvement, le fait de parler fort, le fait d'essayer de le câliner. Tout ça, ça va

0: engendrer plus d'agitation.
1: D'accord.
0: Donc on retire un maximum tout ça. Alors ça va pas être facile avec les enfants peut-être, parce qu'un enfant c'est peut-être plus difficile de lui expliquer, écoute, tu bouges pas, tu le touches pas s'il te plaît.
1: Oui.
0: C'est l'histoire de quelques minutes, juste le temps en fait que le chien se dise, ah bah mince alors, c'est pas la foire quand j'arrive, personne ne me répond à cette joie trop intense. Et une fois que c'est que vous, donc tout le monde est assis, le chien est rentré, bon, c'est moins fort que d'habitude, parce que ce qu'il faut viser soit moins fort, pas que ça soit totalement annulé.
1: Il ne faut pas crier dessus, d'accord.
0: Voilà, mais surtout, vous ne pouvez pas viser que le chien, du jour au lendemain, clac, il est calme. Il faut viser qu'il soit moins agité, et puis la fois d'après, encore moins agité, voyez.
1: D'accord.
0: Pas d'agitation
2: c'est limite
0: chez les gens.
2: Le faire comme si, c'est de l'ignorer, quoi, en fait, hein, Alexandre.
1: C'est l'ignorer,
0: C'est ça. Alors, c'est de l'ignorance. C'est un peu. L'ignorance, le problème, c'est que dans notre tête, c'est négatif. Voilà. En fait, le truc, c'est de faire redescendre la tension sociale, qui est une tension positive, hein, bien sûr, là, sur l'histoire, j'ai bien compris. Mais c'est de faire redescendre cette tension. Comme ça, il n'y a pas de joie intense chez les gens, ni chez le chien. Et du coup, il n'y a pas besoin de crier de façon intense non plus sur le chien.
2: Bon, bah, ça peut se faire facilement, ça. Hein,
0: normalement. Il faut juste s'organiser et bien se dire les choses entre humains. Bon. Et ensuite, la coopération du groupe humain va faire que le chien va redescendre.
2: Ça va marcher, Janine.
1: Il va calmer.
2: Bon courage. Merci de nous avoir appelés, Janine.
1: Merci beaucoup. Merci, bon dimanche.
2: Au revoir. 03 20 55 89 89. Il y a des fois, c'est ça aussi, hein, Alexandra. Nous, on pétille aussi un petit peu trop. On veut absolument dire non, bouge pas, reste là. Non, on saute pas sur les gens. Mais le fait de parler, de lui reparler, etc., c'est encore.
0: Bien sûr.
2: C'est ça,
0: puis là, c'est un berger allemand, donc face à un enfant. Et puis, madame, si c'est ses petits-enfants, faut pas non plus qu'elle se fasse bousculer. Faut qu'elle puisse gérer un petit peu ses invités. Donc, les gens paniquent. Et donc, quand on panique, forcément, on va crier plus fort, on va s'agiter plus. Alors qu'il faudrait justement redescendre plus bas que l'énergie de base pour pouvoir rétablir l'équilibre dans la situation.
2: Bon, alors, si, comme Janine, vous avez une question, c'est maintenant. 03 20 55 89 89. Le téléphone, il est ouvert avec Sophie qui est derrière le standard et puis l'application WhatsApp également.
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0: Alain Souchon avec le baiser. La question de Didier arrive juste après la pause avec la direction d'avion. C'est là où nous allons aller pour une chienne d'un an et demi. On va parler de promenade un petit peu compliquée.
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0: Alexandra Carton, comportementaliste pour Chien, pour répondre à la question de Didier. Bonjour Didier.
6: Bonjour à vous deux.
0: Eh ben merci d'être avec nous. Alors qu'est-ce qui se passe?
6: Eh bien oui, voilà, j'ai donc une petite chienne d'un an et demi qui est un sauvetage. Au bout d'un mois, elle s'est retrouvée en famille d'accueil. Une famille d'accueil qui est d'ailleurs de ma famille, qui a été donc élevée avec d'autres chiens, et avec ces trois chiens-là, ça se passe absolument bien. Par contre, dès que moi je me promène avec elle, parce qu'elle réclame tous les jours une petite balade, donc dès que je me promène aussi bien dans les Alpes que à Lyon, dès qu'elle aperçoit un chien, ça y est, elle fonce dessus, elle s'arrête à un mètre ou deux, et elle aboie vraiment, même si c'est un chien qu'elle croise tous les jours. Quoi. Mmh. Et ça devient un peu pénible parce que voilà, on n'ose pas partir en vacances parce que bon voilà, elle va aboyer partout. Ça c'est bon. On est un petit peu honteux, quoi. Bonjour.
5: Ouais, bonjour. Alors, bon, déjà n'ayez pas honte. C'est ça, il y a beaucoup de gens à qui ça arrive. Ça, on se fait remarquer, c'est vrai. Mais faut que vous restiez sur l'instant présent, que vous essayez de la comprendre et puis le regard des gens. Hein, on pourra rien y faire. C'est quoi comme type de chien?
6: Alors, c'est un croisé. D'après le veto, c'est un croisé bichon et cavalier.
5: Ok, c'est un petit.
6: Donc c'est un chien qui fait une trentaine de centimètres, 1 kg, quoi.
5: Ouais, ouais, ouais.
6: Gentil comme tout, mais voilà. qui a ses défauts.
5: Et donc quand vous dites qu'elle fonce jusqu'à 1 mètre, ça veut dire que vous la baladez détachée et donc elle avance
6: Non, jamais détachée. Toujours avec une laisse ou une longe. Parce qu'en même temps, j'essaie aussi de la prendre à éviter de courir partout, à tirer sur la laisse, tout doucement. Bon, ça commence, c'est pas encore ça, mais ça viendra. On a opté pour justement le fait que le chien soit toujours attaché avec une longe ou une laisse longue.
5: Okay. Voilà. D'accord. Et donc là, vous me parlez donc de problème de socialisation. Bon, le rappel, il est en cours. Elle oui. est

0: agité au quotidien ou c'est quand même un chien calme à la maison ?
1: Non, c'est un chien calme, mais bon, qui entre deux, ben, adore jouer quand même, hein, avec bon, avec une petite balle. Voilà, il est très vite quand même, mais autrement, non, c'est une chienne qui s'est bien calmée, quoi, tranquille. Ouais. Quoi.
0: Comment réagissent les autres chiens quand elle leur aboie dessus, qu'elle avance comme ça et qu'elle aboie ?
1: Mais sur le coup, même certains chiens, comme ils se connaissent, ils font aller leur queue, etc., en gentiment, mais aucun n'est agressif. Hein. Aucun n'est agressif, ni avant, ni après. Voilà.
0: D'accord, ok. Et donc, quand elle se met à aboyer, donc l'autre chien ne déclenche pas d'agressivité, j'ai compris. Et ensuite, qu'est-ce qui se passe ? Chacun reprend son chemin ou vous essayez de marcher ensemble ?
1: On reprend chacun son chemin.
0: D'accord. Alors, ce que vous pourriez faire pour annuler votre gêne, votre honte sociale, c'est peut-être de dire, voilà, j'ai entendu une drôle de personne à la radio, elle m'a proposé de vous demander si on pouvait faire quelques mètres ensemble. En fait, l'idée, c'est d'expliquer au chien, nous, quand tu fonces en aboyant, ça ne nous intéresse pas. Par contre, on peut partager du temps avec... le chien, et on peut aller explorer ensemble, renifler, aller découvrir d'autres endroits de balade, tout ça. Il faut, j'espère, compter sur la bienveillance des autres, et franchement, même en région lilloise, j'avais des super retours des gens qui essayaient ce conseil, c'est de dire aux gens, mon chien, il n'est pas méchant, de toute façon, je le tiens, le vôtre, il n'a pas l'air gêné par le comportement de mon chien, est-ce que ça vous dérange si on fait quelques mètres ensemble ? Si les gens ont du temps et qu'ils sont sympas, ils vont vous dire, bah, vous pouvez nous suivre autant que vous voulez, ça va aller. La fin de ce conseil, c'est seulement si votre petite chienne, elle n'arrête pas d'aboyer. Si c'est pour harceler l'autre chien, même si ça dure 5 minutes, c'est non. Là, il faut que vous vous trouviez un éducateur qui va mettre votre petite chienne... à distance d'autres chiens bien codés, pour que les autres chiens, eux, se sentent à deux, à trois, enfin, un petit groupe, qui se sentent stables ensemble et qui se disent, c'est pas grave, j'ai un petit nounouk derrière qui aboie sur moi, mais ça me provoque pas de stress, je ne me sens pas forcée d'être avec ce chien puisque j'ai d'autres chiens en soutien dans cette meute stable. Ce qu'il faut bien faire attention avec ce conseil que je voudrais donner, c'est que vous ne pouvez pas mettre mal à l'aise une autre personne ou un autre chien pour éduquer votre chien. C'est juste ça que je veux préciser. Par contre, il y a plein de chiens qui vont être volontaires, parce que si vous me dites que, en général, les autres chiens ne répondent pas avec agressivité et que leur queue est en train de bouger... Je peux me dire que, bon voilà, ils ne se sentent pas en danger face à votre petit chien. De toute façon, vous le tenez, donc il ne va pas aller jusqu'à pincer. Donc, vous pouvez essayer, avec certains chiens qui seront d'accord et le mettre avec, d'avancer un petit peu. Plus votre chien va être exposé au fait d'être calme, de se détendre, parce qu'un chien, quand il marche, il se détend. C'est pour ça que vous ne pouvez pas faire de la socialisation assis, pas bouger, ou couché, pas bouger. Il faut marcher. C'est le principe des balades collectives éducatives. C'est le principe de se rencontrer dans des parcs et de pouvoir partager un espace et un rythme ensemble. C'est-à-dire que si votre collègue croisé là dans un parc, il marche doucement, vous marchez au rythme de la personne. Si la personne et le chien s'arrêtent parce que le chien fait ses besoins ou parce qu'il discute avec quelqu'un d'autre, vous vous arrêtez avec votre petite chienne aussi pour que vraiment tous les chiens comprennent, ah oui, on balade vraiment ensemble, même rythme, même direction.
2: D'accord, ok. Bon bah Didier, il y a du taf, comme on dit.
1: C'est intéressant
2: d'essayer de comprendre, en tout cas. Merci Didier, merci à vous.
1: Merci
2: en tout cas.
1: Beaucoup à vous deux.
2: Et bon merci. Week-end, bonne fête de la musique. Il y a tellement de fêtes, je ne sais plus quoi dire. Moi. merci en tout cas Didier. On terminera avec 2-3 petits conseils, cette émission dans quelques instants. On est avec Alexandra Carton, comportementaliste pour chien. On écoute Freddie Mercury, à tout de suite.

0: Mercury is a great pretender. Il est 10h-10. Eh ben, Alexandra Carton, l'émission se termine d'ici quelques minutes. On va remercier toutes celles et ceux qui font vivre et qui rythment cette émission en posant des questions via WhatsApp, via le téléphone. Et tout à l'heure, lors de votre explication d'activité, vous disiez s'il y a des gens qui veulent venir au forfait. Alors, je l'avais noté sur un petit coin de ma feuille. Je voudrais savoir un peu comment ça fonctionne lorsque on a un chien et qu'on veut, par exemple, faire appel à vos services, à vous ou à d'autres comportementalistes canins.
1: Oui, alors moi, mon fonctionnement, pour les chiots, les bases peuvent être proposées en deux séances. Donc en fait, il y a une séance qui est axée vraiment sur l'accueil du chiot à l'intérieur de la maison et du jardin, donc on va dire le territoire, si vous voulez. Donc il y a tout ce qui va être, comment faire en sorte que le chien soit propre, qu'il gère ses émotions, qu'il gère sa mâchoire, parce qu'il y a des douleurs, et puis il y a aussi l'expression de l'agitation via la gueule. Ensuite, on a tout ce qui est jeu éducatif. Peut-être que vous avez remarqué, j'insiste pour avoir la race ou le croisement du type de chien, parce que on peut s'attendre à des comportements typiques. Les chiens sont génétiquement programmés pour certaines choses, donc on peut s'attendre à certaines réactions en fonction de la race. Donc le forfait chiot, il permet en fait d'essayer d'enrayer les problèmes qui pourraient se développer si les gens ne sont pas alertes à ce que le chien aime faire dans la vie, donc gardienner, chasser, tenir compagnie, voilà. Chaque profil, chaque type de chien peut avoir tendance à avoir certains troubles précis. Donc la façon dont on va jouer avec eux, dont on va leur proposer l'espace, dont on va passer du temps avec eux, va soit engendrer les problèmes typiques, soit peut-être des problèmes qui ne seraient pas typiques, ou au contraire, faire en sorte de... d'équilibrer les compétences du chien pour ne pas qu'il parte en cacahuète. Et la deuxième séance, c'est plutôt en extérieur, et là c'est de la socialisation, de la marche au pied, du rappel, avoir un chien qui se sente bien dehors, mais avec son maître, avec son humain.
0: Et ben voilà, donc pour l'explication, c'est important aussi de temps en temps de rappeler un peu les bases, comment vous fonctionnez, alors à la fois dans les Sept Vallées et puis en métropole lilloise, un peu partout finalement dans le Nord-Pas-de-Calais, non?
1: Oui, bah, le Sept Vallées, je vais jusque la côte. J'ai pas mal de clients sur la côte, là, tout ce qui est bouché, là, comme vous disiez, la circulation qui est compliquée pour aller jusque là-bas. Et puis, oui, toujours la région lilloise depuis 2016. Bon, donc, je lâche pas mes clients.
0: Allez, vous allez voir ça sur votre site, il y a alexandra-carton.fr, je l'ai sous les yeux. Vous aurez déjà une petite idée de ce que Alexandra fait. Et puis, alors, merci vraiment de nous accompagner les dimanches comme ça pour. Tous les propriétaires de chiens. Et merci de répondre à toutes ces questions. Je vous souhaite des bonnes vacances alors.
1: Merci à vous. Non, pas de vacances. Je garde les chiens l'été. J'ai énormément de petits chiens à garder cet été.
0: Eh ben, bon courage.
1: Ça va être super. Ouais, je vous remercie beaucoup.
0: Au revoir, Alexandra.
1: Bonne journée. Au revoir.
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0: Qu'est-ce que j'adore dire lorsqu'on est en réunion, par exemple.
1: On nous applaudit, c'est sympa.
0: C'est encore la faute à Bruno, ça.
1: Ah oui, c'est la faute à Bruno. Mais c'est sûr de la faute de Bruno.
0: Vous avez entendu cette voix incroyable de Marine?
1: Oui, c'est le live hein, au Louvre-Lens.
0: Exactement. Ah, oui. Cette émission spéciale qu'on avait proposée au Louvre-Lens. On avait passé une après-midi incroyable.
1: Incroyable.
0: Avec toutes les équipes et Pascal Toth qui était au micro pour les questions. Franchement, c'était chouette comme tout. Et on espère renouveler ce genre d'expérience prochainement.
1: Mais on va le faire avec vous, avec votre live, Manu, bientôt.
0: C'est quand vous voulez.
1: Répétez un peu avant quand même. Hein.
0: Je pense, il y a du travail. Le grand agenda, oui, spécial fête de la musique.
1: Tout à fait, spécial fête de la musique. Alors vous nous appelez pour annoncer vos concerts, vos événements, vous y êtes sortis. Ça va se passer sous le soleil et c'est tant mieux. Et puis voilà, ce sera juste après le journal de 10h de l'excellente Pascal Thiébold, qui est à mes côtés, j'en suis tout ému. Et nous allons lancer l'horloge. Merci beaucoup.
0: Salut,
1: Manu.
0: Salut Bruno,
1: bon, bon dimanche.
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1: Bon dimanche à toutes et à tous et bonne fête des pères, il est 10h. Le journal Pascal Thiébold. Bonjour Pascal.
3: Bonjour.
1: 26 millions de Français sont concernés ce matin par la vigilance rouge canicule.
3: C'est une première. 35 départements sont en rouge vif dans les Hauts-de-France. Deux sont en orange, l'Aisne et l'Oise. Les trois autres sont en jaune. Donc le Nord et le Pas-de-Calais, même si les températures s'annoncent de plus en plus élevées. D'ailleurs, on ne parle pas de pic de chaleur, mais plutôt d'un plateau qui devrait durer jusqu'au week-end prochain, ce qui fait dire que cette canicule pourrait dépasser en intensité celle de 2003. Le risque de nouveaux orages est aujourd'hui écarté, mais il a encore bien plu par endroits cette nuit, notamment dans le Valenciennois. Hier soir, avant ces orages, 800 foyers du Nord et du Pas-de-Calais étaient privés d'électricité contre 6700 vendredi soir. Les équipes d'Enedis sont toujours sur le terrain. Un Britannique est mort hier soir vers 19h30 alors qu'il circulait à vélo à Saint-Omer-Capelle. L'homme de 63 ans était en arrêt cardio-respiratoire, n'a pas pu être réanimé. Plus d'une vingtaine de pompiers sont intervenus vers 3h ce matin pour un feu de garage à Barastre dans le Pas-de-Calais. Un garage totalement embrasé à l'arrivée des secours qui ont réussi à éviter la propagation à l'habitation attenante. Les trois occupants de la maison ont été sortis à temps et n'ont pas été blessés. Vous l'avez dit, Bruno, c'est aujourd'hui la fête des pères. À partir du 1er juillet, un nouveau congé de naissance entre en vigueur en France. En plus des congés maternité, paternité ou d'adoption, chaque parent pourra bénéficier d'un à deux mois supplémentaires indemnisés. Un dispositif qui peut être pris en une seule fois ou fractionné dans les 9 premiers mois de l'enfant. À noter que les parents d'enfants nés entre le 1er janvier et le 1er juillet pourront tout de même prendre ce congé de naissance jusqu'en avril prochain. On vous en parlait il y a quelques jours, la ville de Bailleul s'est lancée dans une grande opération de nettoyage de son territoire. C'était une promesse du nouveau maire qui était alors candidat. Résultat, après 5 semaines de travail, plus de 685 sacs poubelles remplis, dont 417 de déchets recyclables, sans oublier 98 kilos de déjections animales. En football, la Coupe du Monde se poursuit avec un nouveau pays éliminé de la compétition ce matin. C'est la Tunisie, entraînée en dernière minute par le Français Hervé Renard. La Tunisie qui n'a rien pu faire ce matin face au Japon, défaite 4-0. À noter que pour sa première participation à une Coupe du Monde, Curaçao a marqué un point en résistant à l'Équateur 0-0. Il y a encore deux matchs au programme de ce dimanche. À 18h, Espagne-Arabie Saoudite et à 21h, Belgique-Iran. Et donc, on le répète,
1: oui,
3: il fait chaud.
1: Il fait chaud, ça sent le sable chaud, sur le littoral surtout. 23-24 degrés en ce moment, c'est plutôt agréable, hein, sur le bord de mer. Mm-hmm. On va pouvoir installer son transat et coucher sa serviette sur le sable. Dans l'intérieur, déjà 27 degrés, hein, tout de même sur l'île, la métropole lilloise, et sur le Larageois également. Pour cet après-midi, nous allons atteindre 31-32 degrés sur la métropole lilloise, toujours sur le bassin minier. Également du côté d'Arras ou encore de Marquion. Partout ailleurs, c'est-à-dire sur le littoral, 24 à 25 cet après-midi. Même un petit 21 degrés du côté de Wissan. Oui, ce sera très, très agréable. C'est un petit peu frais, oui. Et dans l'intérieur, donc 31 à 32 sur l'est de la région et partout ailleurs, 27 à à 29. Donc voilà, ça monte quand même en puissance, vous l'avez dit, on a gagné quelques degrés par rapport à hier. Merci beaucoup Pascal, et à tout à l'heure 11h. Prudence sur les routes, nous avons en ce moment sur l'A21 véhicule en panne dans le sens Aix-Noulette, Douchy-les-Mines, entre Hénin-Beaumont et Dourges, c'est dans le Pas-de-Calais, soyez prudents sur le secteur. Et puis sur l'A25, nous avons également un véhicule en panne dans le sens Lille vers Dunkerque, à hauteur de la chapelle d'Armentières.
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1: J'espère que vous allez bien ce beau dimanche ensoleillé. On démarre en musique. Et quelle chanson de Logical Song. Voici Supertramp, extrait de l'album Breakfast in America.

0: Sailing, c'est Rod Stewart. On a Christopher Cross aussi qui a chanté un Sailing, hein, mais là c'est la version Rod Stewart, bien sûr. Ça fait bien plaisir de réécouter ce titre.
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0: Et ce dimanche, journée du poney, ce sera à Houpline, non loin de Lille. On en parle avec Sandra. Bonjour Sandra.
3: Bonjour.
0: À partir de 14h30, alors que va-t-il se passer ?
3: Alors, on a plusieurs petites activités, plusieurs petits spectacles, du carrousel, de la voltige avec des tout petits cavaliers.
0: Mmh. Et des tout petits poneys, alors.
3: Alors, non, la voltige, c'est sur un grand poney, mais d'accord, c'est des tout petits, des baptêmes poneys, gratuits. Et on a également un jeu de piste, donc, comme c'est la fête des papas, à partager avec son enfant.

0: petits, grands, et des petits lots à gagner après le jeu de piste, une tombola, enfin une journée bien sympathique à partager en famille avec petits et grands.
1: Voilà, très bien.
0: Donc plein de spectacles sympas, une initiation au tir à l'arc aussi. C'est une discipline qui est très rare avec les poneys. Donc on va faire une petite démonstration et il y aura une petite initiation également.
1: Très bien. Alors vous avez combien de Shetland? Il n'y a pas que des Shetland, j'imagine, chez vous, Sandra.
0: Non, alors des poneys, ça va jusqu'à 1,50 m. Oui. Donc on a petit, moyen et grand poney.
1: D'accord. Eh bien, c'est parfait. Voilà. Donc on peut prendre des cours chez vous.
0: Voilà, on peut prendre des cours et à partir du mois de septembre, on organise. Alors c'est nouveau.
1: Vous avez un poney en liberté, je crois, Sandra.
0: Voilà, c'est ça. à partir de septembre, c'est nouveau dans, alors peut-être pas dans toute la France, mais je pense. Tous les mercredis et samedis, on organise des escape games, des jeux de piste, des enquêtes policières.
1: Ah, c'est sympa, c'est très ludique, ouais.
0: Tout ce qui est multi-activité, multisport, pardon, vélo, poney. Petite course d'orientation et des anniversaires également.
1: Bon, donc
0: voilà.
1: Donc voilà, c'est un centre équestre dynamique. Donc on peut venir avec les enfants faire du poney cet après-midi, jouer. Ça va être bien, bien chouette. Ça va leur faire plaisir évidemment. Donc c'est à partir de 14h30 avec plein d'animation chez vous. Donc c'est Jumping Pro. Ça se trouve où exactement?
0: Alors ça se trouve à Houpline. C'est 15 chemin du Pilori. Oui. À Houpline, on a plusieurs centres équestres, donc pas vous tromper.
1: Donc Jumping Pro, voilà, rue du Pilori.
0: Voilà, chemin du Pilori.
1: Du Pilori. Eh bien écoutez, c'est noté Sandra, je vous souhaite un bel après-midi avec vos poneys, avec les enfants. Et il fera beau, c'est déjà ça.
0: Oui, bien sûr. Enfin, alors, il y a de l'ombre, il y a de la buvette, donc...
1: Il y a tout ce qu'il faut.
0: Voilà.
1: Très bien Sandra, belle journée à vous.
0: Merci, vous aussi.
1: À bientôt.
0: Bonne journée.
1: Au revoir. Retour dans la musique dans un instant. Ils ont dû revoir au petit poney. Le petit Shetland, j'adore les petits Shetland. C'est bon comme tout. Et c'est malin comme tout en plus. Hein. Allez, retour de la musique. Manon Lisa avec le petit pêcheur Étienne Dao et Paul Tatou. Et ensuite, évidemment, le grand agenda avec vous. 03 20 55 89 deux fois. Bon dimanche et je le répète, une bonne fête à tous les papas. À tout de suite.

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1: Manon Lisa, c'était le petit pêcheur. Bonjour Julie.
2: Bonjour.
1: Bonjour Julie. Alors, fête au village, à Terre de Guême.
2: Oui, c'est bien ça, à Terre de Guême, près de Saint-Borde et Cassel.
1: D'accord, dans les Flandres.
2: C'est bien ça, oui. Brocante aujourd'hui, donc toute la journée, avec des animations gratuites pour les enfants, notamment un château gonflable, pour s'amuser.
1: Oui.
2: On a aussi à 14h30 un concert gratuit avec le groupe Obsession et un repas au Grand Moelle-Bar dans l'estaminet du village.
1: D'accord, bah c'est, écoutez, c'est bien sympathique ça. On vient en famille, on vient entre amis, oui, en plus il y a voilà, concert pour fêter la musique.
2: C'est bien ça, oui, oui, et concert gratuit à partir donc de 14h30 au centre du village.
1: Au centre du village, à Terre de Guême, très bien. Écoutez, c'est noté, beaucoup d'animation et puis...

0: également un marché artisanal. Donc on va y trouver quoi de, essentiellement ?
1: Alors, il y a des produits du terroir, un peu de fabrication aussi artisanale qui est proposé.
0: D'accord. Bien, écoutez, c'est noté. Julie, je vous souhaite un bon dimanche, bonne fête de la musique, bonne fête
1: merci.
0: Au village. Et puis,
1: merci
0: à très bientôt
1: beaucoup.
0: Alors.
1: À bientôt, merci.
0: Au revoir Julie, 10h24, 03 20 55 89 deux fois pour annoncer vos événements et vos concerts à l'occasion de la fête de la musique. À tout de suite.
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0: Ma petite entreprise, c'était Alain Bachung. 10h30, je vous rappelle que nous avons toujours un véhicule en panne sur l'A25 dans le sens Lille vers Dunkerque au point kilométrique 15, donc à hauteur de la chapelle d'Armentières, dans le sens Lille-Verdunkerque. Soyez prudents sur le secteur. Le véhicule en panne sur l'A21 a été dégagé, donc ça roule tout à fait normalement. C'était à hauteur de Noyelles-sous-Lens, donc tout est rentré dans l'ordre, mais restez vigilants, bien sûr. Bonne route, et si vous avez de l'info, on la partage avec plaisir au 03 20 55 89, deux fois.
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0: Et suite du grand agenda avec vous, bien sûr, au même numéro, hein, 0320 55 89 deux fois. On se retrouve juste après Michael Jackson.

0: Le roi de la pop, Bennett sur Ici Nord, il est 10h34. 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
0: Et c'est jusqu'à midi. Bonjour Thierry.
2: Bonjour.
0: Thierry qui nous propose l'édition, 9e édition de la fête du jeu à Ennevelin.
2: Oui, c'est ça.
0: Alors, c'est donc le week-end prochain, hein?
2: Oui, ce sont les 27 et 28 juin prochains. Donc, notre association Fait un jeu organise sa 9e édition. Oui. Alors, l'an dernier, on avait eu un peu plus de 600 personnes. On espère faire au moins aussi bien. L'événement est gratuit, bien sûr. Et donc, pour les horaires, c'est de 14h à minuit le samedi. Mmh. Alors, pourquoi minuit? Parce qu'il y a une soirée jeu qui est proposée un petit peu pour les plus grands. Mais tout l'événement, de toute manière, que ce soit le samedi ou dimanche, il est accessible à partir de 2 ans, hein, pour les jeunes enfants, jusque pas d'âge. Voilà.
0: Et quand on parle de jeu, c'est-à-dire?
2: Alors, les jeux, alors c'est multiple. Tout d'abord, il y aura un espace pour les tout-petits à partir de 2 ans, donc de la motricité, d'inette, jeux d'imitation. Et après, on a un grand espace avec, il y aura plus de 300 jeux de société moderne qui seront potentiellement explicables par des animateurs sur place, des jeux de construction. Donc là, on a un grand stock de Kaplan pour ceux qui connaissent les petites planchettes en bois, là. Donc il y a quasiment 7000 Kaplan, il y a de quoi vraiment bien s'amuser pour les constructeurs en herbe. Des jeux en bois, des jeux d'estaminets, des jeux traditionnels. Il y aura un petit jeu de piste à la fois pour les petits et les plus grands.
0: D'accord.
2: Une chasse au trésor à l'intérieur, donc ça se passe à la salle des fêtes et sur les extérieurs également, hein. Du rétro gaming avec des jeux type aussi Mario Kart et notamment un tournoi qui aura lieu sur les 2 jours. Et surtout, il y a une murder party. Donc c'est un jeu d'enquête, hein, qui aura lieu, mais uniquement le samedi à 16h30. Mm-hmm. Et là, il n'y a que 14 rôles. On peut aller jusqu'à 14 rôles personnages. Les inscriptions se font sur Facebook. Et il faut vraiment le faire avant.
0: Donc Facebook, c'est fête du jeu?
2: C'est On fait un jeu, la page.
0: D'accord, très bien. Donc c'est le week-end prochain, la salle des fêtes. Bon, la suite avec vous sur place, hein, on va trouver toutes les explications et découvrir avec plaisir tous ces jeux. Donc c'est le week-end prochain, samedi de 14h à minuit et dimanche de 10h à 18h30. Donc c'est à Ennevelin et dans la salle des fêtes, l'entrée est libre, restauration et tutti quanti.
2: Merci beaucoup, tout à fait ça.
0: Je vous souhaite un très très bon dimanche, mon cher Thierry. Alors, si vous êtes papa, je vous souhaite une bonne fête des pères. Hein.
2: C'est gentil, pareil, vous de même. Merci bien.
0: Au revoir.
2: Au revoir.
0: Double sur Ici Nord, The Captain of the Heart. J'espère que vous allez bien. Bon dimanche à toutes et à tous. Profitez bien de cette belle journée ensoleillée. Et le grand agenda, c'est jusqu'à midi. À tout de suite.

0: Double sur Ici Nord. Une inforoute pour vous signaler que nous avons un piéton sur la chaussée. Quand je dis la chaussée, c'est l'autoroute A25 à hauteur de Lille, dans le sens Lille vers Dunkerque au point kilométrique zéro. Donc c'est vraiment à l'entrée de Lille, à la sortie de Lille. Piéton sur chaussée, donc attention à cet endroit-là. Prudence sur le secteur. Et puis sur l'A25, nous avions un véhicule en panne. Bonne nouvelle, le véhicule a été dégagé. Donc c'était à la hauteur de la chapelle. Appel d'Armentières dans le sens Lille-Dunkerque et tout est rentré dans l'ordre.
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0: Kenji Girac, Vianney, c'était le feu.
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0: Le Festibaladin, que c'est joli. Bonjour Benjamin.
3: Bonjour Bruno, bonjour Ici Nord.
0: Et en plus ça rime avec votre prénom, dites donc.
3: Vous exactement,
0: vous voyez. Tout, hein. Tout est dans le détail. Hein. Alors, une belle journée samedi prochain, une journée festive.
3: C'est ça, exactement. Donc, ça sera une journée au cœur de notre village à Torcy. Donc, ça se trouve dans le Pas-de-Calais, entre Fruges, Boinville et Hesdin. Donc, au programme, un marché de producteurs locaux. Donc, vous pouvez découvrir tout ce qui est nourriture, saucissons. Enfin, il y aura plein de choses à manger, plein
0: du
3: de choses à boire.
0: Du salé, du sucré.
3: Exactement. Il y aura un programme de art de rue style des sculptures de ballons, cracheurs de feu, un show lumineux. Donc tout ça grâce au cirque en cavale. Il y aura également des concerts en live. Et au soir, il y aura une soirée mousse et une soirée DJ.
0: Oh là là, du dedans, ouais.
3: Donc,
0: soirée mousse. Oh là là.
3: La semaine dernière, vous m'avez dit que vous allez venir faire une émission de radio en live de l'événement. J'espère que vous allez tenir votre parole.
0: Ouais, mais dans la mousse alors, hein, parce que moi, s'il n'y a pas de mousse, je ne viens pas, hein, Benjamin.
3: Ah, bah, de toute façon, vous venez dans la mousse, on sera avec vous. Et tous ceux qui viennent de la part d'Ici Nord, je leur paye un verre.
0: Ah, bah, c'est sympa, ça, dites-donc.
3: Donc, si vous nous ramenez du monde et vous venez, bah, je vous paierai aussi un petit verre.
0: Bon, bah, c'est gentil. Alors, ouais, Benjamin, voilà. En plus, bah, je pense qu'on va vous ramener du monde là, hein, parce que.
3: J'espère.
0: Vous savez, le grand agenda, ça booste, hein.
3: Bon, c'est bien. J'espère. Je compte sur vous. Et puis, je vous appellerai également le samedi, le jour J. Donc,
0: d'accord.
3: Au programme, du coup, des petits concerts en live, une ambiance festive. Il y aura une restauration sur place.
0: Oui.
3: Donc, il y aura plein de choses à manger, plein de choses à boire.
0: Oui.
3: Il y aura une exposition de motos et voitures anciennes.
0: Mm-hmm.
3: Donc voilà, l'entrée est à 10 euros.
0: Oui.
3: L'entrée est à 10 euros, c'est gratuit pour les moins de 12 ans. Donc, si vous voulez venir en famille, vous serez les bienvenus. Et donc c'est de 10h à tard dans la nuit, jusqu'au bout de la nuit.
0: Jusqu'au bout de la nuit, voilà.
3: Chez nous.
0: On va voir le jour se lever, alors, comme dirait.
3: Exactement, exactement. Puis comme c'est l'été, il va faire chaud, donc
0: bien sûr.
3: On va bien vous hydrater.
0: Et voilà, exactement. On va en profiter, il faut en profiter. On a de belles
3: exactement.
0: Journées, là. Exactement. Et puis c'est une journée festive, comme vous venez de le dire, au cœur d'un village. Donc c'est le village de Torcy, hein, c'est dans le Pas-de-Calais.
3: Voilà. Exactement. Donc voilà, vous pouvez prendre vos passes en ligne via le site du Baladin. Donc c'est l'estaminet de Torcy.
0: Oui.
3: Et donc ou sinon vous pouvez directement arriver le jour J. Donc des passes seront disponibles.
0: D'accord. Eh bien écoutez, c'est noté, Benjamin. Vous avez fait ça avec talent et sympathie.
3: Super.
0: L'estaminet
3: beaucoup,
0: de Torcy.
3: Bruno.
0: Eh bien à bientôt.
3: Exactement.
0: À samedi
3: bientôt.
0: Prochain alors. Hein.
3: Avec plaisir. Bonne journée.
0: Bonne journée. Au revoir.
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0: live, c'est quelque chose, hein, faut le dire. Il faut voir les artistes sur scène, bien sûr. Stiletto, qui a beaucoup de talent, entre autres. Faut que tu m'aimes. Bonne fête de la musique à toutes et à tous. Bonjour Isabelle.
1: Bonjour.
0: Isabelle, mais ça va très très bien. Comment allez-vous?
1: Eh ben, très, très bien. On est en train de préparer les gâteaux pour le don du sang de demain.
0: Là, voilà, c'est important, le don du sang, bien sûr. C'est à Thumery.
1: Alors exactement, ça se passe à la salle polyvalente qui est rue Albert Samin, qui est juste à côté du cinéma de Thumery.
0: D'accord.
1: Alors... Après, c'est fléché, hein. Il y a des panneaux partout, donc y a pas, c'est pas difficile de trouver la salle.
0: C'est à partir de 15h, hein, demain.
1: Alors, c'est de 15h à 19h.
0: D'accord. On s'inscrit sur le site de l'EFS, l'établissement français du sang.
1: Alors, c'est préférable parce que parfois, il y a des créneaux qui sont pleins et certaines personnes se présentent et là, on ne peut pas les prélever. Donc, il est préférable, effectivement, de s'inscrire. Mais après, on reçoit quand même des gens qui arrivent à des créneaux, dans des créneaux un peu plus... libre, et là, on les prend sans problème.
0: On a besoin de sang, hein, ça c'est vrai, il faut
1: c'est
0: le dire.
1: C'est important de le répéter, et
0: bah
1: de
0: oui,
1: plasma.
0: Et puis en plus,
1: également.
0: Pendant l'été, on a un petit peu tendance à manquer de sang, de poche de sang, parce que bon, bah voilà, on part en vacances, et puis mais on lève un petit peu le pied, mais c'est important de donner son sang. Voilà,
1: oui,
0: Isabelle, c'est noté, donc demain 15h.
1: Oui, excusez-moi, je peux juste me permettre de rappeler, bon, les gens ici nous connaissent, c'est qu'on a la particularité de notre association, c'est que les bénévoles préparent des collations améliorées. Tout est fait maison.
0: D'accord.
1: Pour après le don. Donc là, demain, c'est des salades variées, composées de riz,
0: oh,
1: de pâtes, du tabouret, des gâteaux faits maison.
0: Oh là
1: et
0: là
1: tout
0: là
1: est
0: là
1: fait
0: là.
1: Maison.
0: C'est que vous allez nous tenter, là, Isabelle. Hein.
1: c'est un petit peu le but de mon appel.
0: Bah oui, c'est bien.
1: Le maximum.
0: Mais c'est parfait. C'est formidable de vous investir. C'est dans quel lieu? Rappelez l'adresse.
1: Alors, c'est la salle polyvalente de Thumery qui se trouve rue Albert Samin, qui est juste à côté du cinéma de Thumery. Mais comme je vous le disais, c'est fléché, c'est
0: d'accord,
1: bien indiqué.
0: Très bien. Très bien, Isabelle, c'est noté. Donc demain, rendez-vous à 15h à Thumery pour le don de sang. Je vous souhaite un très bon dimanche.
1: Et à vous aussi, je vous remercie de m'avoir donné la parole. Merci
0: je vous en
1: beaucoup.
0: Prie. Au revoir.
1: Bonne journée, à bientôt. Au revoir.

0: Et voilà, Gypsy Kings, Volare, c'est bien ça pour la fête de la musique, pour faire la fête toute la nuit.
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0: Merci de votre fidélité, il est déjà 11h. Bonjour le journal, Pascal Thiébold. Bonjour Pascal.
2: Bonjour.
0: C'est un record. Météo France a placé 35 départements en vigilance rouge canicule pour ce dimanche.
2: Ça fait quand même 26 millions de Français concernés, mais pas les habitants du Nord et du Pas-de-Calais, puisque nos deux départements font partie des rares secteurs où la vigilance est restée en jaune, mais ça pourrait changer dans les prochains jours, puisque la semaine s'annonce très chaude, y compris dans les Hauts-de-France. On ne parle plus d'ailleurs de pic de température, mais bien d'une situation durable au moins jusqu'au week-end prochain. Dans ces conditions, dans ces postes de secours du Pas-de-Calais, la protection civile a augmenté le nombre de ses secouristes bénévoles pour faire face à d'éventuels malaises liés à la chaleur dans les secteurs où il y a beaucoup de monde et peu d'ombre. Ces bénévoles étaient 95, ils seront 10 de plus aujourd'hui, plus de secouristes donc, mais aussi plus de bouteilles d'eau et de brumisateurs. Du côté de la sécurité civile, son porte-parole national annonce que 250 000 sapeurs-pompiers sont désormais mobilisés dans le pays pour faire face à ces fortes chaleurs. Les conditions météo favorables poussent également de nombreux exilés à tenter la traversée de la Manche en bateau. Malgré les risques, depuis lundi, 22 embarcations ont réussi à atteindre la côte anglaise. Les autorités britanniques ont dénombré l'arrivée sur leur sol de 1502 personnes, ce qui fait en moyenne près de 70 migrants par bateau. L'installation avait attiré des centaines de milliers de visiteurs il y a 2 ans lors des JO de Paris. La vasque olympique fait son retour dans la capitale, dans le jardin des Tuileries. Elle restera visible jusqu'au 14 septembre, accessible librement dans la journée, sans réservation, donc à partir d'aujourd'hui. Et puis chaque soir, au coucher du soleil, elle s'élèvera à nouveau dans le ciel de Paris. Il a le bateau, mais pas encore l'argent pour prendre, comme il l'espère, le départ de la route du Rhum le 1er novembre prochain. Le navigateur dunkerquois Thomas Ruyant a mis à l'eau son nouveau bateau cette semaine à Lorient, un Imoca taillé pour les records du monde. Mais pour l'instant, donc, Thomas Ruyant n'a pas encore trouvé les partenaires financiers qui pourraient lui permettre de remettre en jeu son titre. C'est en effet, lui, le dernier vainqueur de la route du Rhum. Il lui faut trouver en moyenne 2,5 millions d'euros. À peu près.
0: Bon, vous allez vous montrer généreuse là, Pascal,
2: bien
0: j'espère.
2: Bien sûr, hein, je le soutiens par la pensée.
0: c'est ballot quand même, le bateau est sur l'eau et on ne peut pas partir.
2: Ah oui. Ouais. Non mais ça va le faire.
0: Oui, on a vu, oui.
2: Hein, j'espère pour lui.
0: C'est quand même une star de la navigation.
2: Vous l'entendrez d'ailleurs dans le journal du midi.
0: Eh bien, c'est parfait. Merci beaucoup, ma chère Pascal. On vous retrouve à midi.
2: Oui.
0: À tout à l'heure. Un petit mot sur la météo, j'imagine. Vous voulez savoir ce qui va se passer. Vous avez une vague idée, hein, bah, bien sûr. Alors, pour cet après-midi, on aura toujours du beau temps avec 24 à 25 degrés sur le littoral, sauf sur 800. Un petit 21, pas plus, pour cet après-midi. Peut-être que beaucoup de gens apprécieront d'avoir un petit peu de fraîcheur. Et puis partout ailleurs, là, ça va chauffer. Hein. 31 degrés le maximum pour Lille, par exemple, pour Lens, pour Arras, et sinon, partout ailleurs, 27 à 29. Voilà. Donc il fera chaud cet après-midi. Soyez prudents, on s'hydrate, et puis on ne reste pas trop longtemps au soleil tout de même. Soyez prudents. Alors, les conditions de circulation, tout va bien sur les routes autour de la région. Pas d'événements, pas d'accidents, pas d'obstacles, rien du tout. On reste prudents aussi. Et si vous avez de l'info route, vous nous appelez 03 20 55 89 deux fois.
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0: Macumba, voici Jean-Pierre Madère pour démarrer la seconde et dernière partie du grand agenda du week-end. A tout de suite.

0: Ah ben ce soir également, on va faire la fête, tiens, sur ce titre, évidemment. Macumba, les années 80. C'était Jean-Pierre Madère.
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0: Le grand agenda du week-end avec vous, 03 20 55 89 deux fois. Vous nous appelez pour mettre en lumière vos événements. Je vous attends, à tout de suite, et ce sera juste après Shakira.

0: Ah bah ça aussi, ça bouge bien. C'était Shakira, Dai Dai.
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0: Bonjour Dolores.
3: Oui, bonjour.
0: Ravi de vous accueillir, ma chère Dolores. Alors, l'association Claire de Marius et la chorale Henri Laubert proposent donc un concert solidaire. Hein. Ce sera dimanche prochain.
3: Tout à fait, oui. Le dimanche 28 à 16h à l'auditorium Saint-Nicolas de Valenciennes.
0: Oui.
3: Donc voilà, donc tous les profits du concert seront versés à l'association Claire de Marius. Donc Marius est un petit garçon de 7 ans,
0: oui,
3: qui a une maladie génétique rare. Donc le but de cette association est d'améliorer le quotidien de Marius et de sa formidable maman.
0: D'accord, bah écoutez, c'est une belle initiative.
3: Oui. Donc voilà, ce sera vraiment avec un répertoire très varié de la chorale Henri Laubert. Donc n'hésitez pas à venir passer un moment musical, de partage, de convivialité autour de Marius et puis de l'association. Donc une petite restauration sera proposée.
0: Oui.
3: Voilà.
0: Donc, eh bien, c'est formidable. Donc, c'est un petit peu la fête de la musique un peu décalée. Hein,
3: exactement. C'est dans le prolongement.
0: Voilà, exactement. Voilà. Écoutez, rendez-vous donc dimanche prochain, 28 juin. Donc, c'est à l'auditorium de
3: Saint-Nicolas de Valenciennes.
0: De Valenciennes, donc, très bien.
3: Ouais, l'entrée est de 12 euros pour les adultes et 8 euros pour les enfants de moins de 12 ans.
0: D'accord, et c'est à partir de 16h.
3: 16h, tout à fait.
0: Pour chanter, écouter de la belle musique et passer
3: exactement
0: un bon moment placé sous le signe de la solidarité.
3: Tout à fait.
0: Bien, Dolores, je vous souhaite un bon dimanche, je vous embrasse, à très bientôt.
3: Bon dimanche à vous aussi.
0: Et n'hésitez
3: merci
0: pas à nous
3: beaucoup,
0: rappeler la semaine prochaine. Hein.
3: Oui, ben je ferai ça.
0: Samedi prochain, rappelez-nous, comme ça on pourra annoncer une fois de plus l'événement. Hein,
3: exactement, merci beaucoup.
0: À bientôt Dolores, bon
3: à
0: dimanche.
3: Bientôt. Au revoir.
0: Retour de la musique avec Fool's Garden dans un instant et Claude Nougaro, un standard de la chanson française. Voici Tu verras.

0: Ah, on aime fredonner ce titre. False Garden, c'était Lemon Tree. Bonjour Christine.
1: Bonjour
0: Christine. Alors, à 19h30, jeudi, place de la République d'Hannequin. Fête de la musique sans tambour ni trompette. Bah, vous allez faire comment alors s'il n'y a pas de tambour et de trompette?
1: Alors en fait, le jeudi soir, on a l'habitude de répéter dans une salle qui nous est prêtée par la commune d'Hannequin.
0: Oui.
1: Et là, dans le cadre de la fête de la musique, jeudi prochain, on va faire notre répétition dehors, sous le beau soleil, j'espère, devant la médiathèque. Et donc, toutes les personnes qui veulent venir peuvent venir nous écouter, chanter avec nous, jouer d'un instrument.
0: Ah mais c'est sympathique, alors c'est la troupe Antidote.
1: C'est ça. C'est une troupe à la fois vocale et scénique. On a l'habitude de se produire dans les environs.
0: Ouais.
1: On chante, on danse, on fait des mises en scène, voilà.
0: Oh bah dites donc, vous passez de bonnes soirées alors.
1: Voilà, exactement. Dans la bonne humeur, on est une petite troupe bien sympathique.
0: Eh bien écoutez, tant mieux. Donc on rappelle le rendez-vous.
1: Donc le jeudi 25 à partir de 19h30 devant la médiathèque d'Hannequin.
0: D'accord, très bien. C'est noté, Christine. Eh bien, écoutez, je vous souhaite un bon dimanche.
1: Merci, vous aussi. Un grand merci pour votre accueil.
0: Oui, je vous en prie. N'hésitez pas à nous rappeler. Au revoir.
1: Au revoir.
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0: bah ça aussi c'est bien pour fêter la musique. Tomber la chemise, c'était le groupe Zebda. Grand succès, grand tube de l'été 1998. Attention, sur le trottin, nous avons un piéton sur la chaussée à hauteur de Ronchin, dans le sens Paris vers Lille. Donc soyez extrêmement prudents sur le secteur. Donc je rappelle, dans le sens Paris vers Lille, un piéton à hauteur de Ronchin. Prudence.
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0: Bernard Lavillier, Stand Ghetto, à 11h27 sur Ici Nord. Le grand agenda, c'est jusqu'à midi. À tout de suite, bon dimanche et bonne fête des pères.

0: Juan de Ghetto, à l'instant, c'était Bernard Lavillier, 11h31. Si vous avez une idée de sortie, il est encore temps de nous appeler, bien sûr, 03 20 55 89 2 fois. C'est le grand agenda du week-end jusqu'à midi.
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0: Et Maxence est avec nous. Bonjour Maxence.
3: Bonjour Bruno.
0: L'Orchestre universitaire de Lille organise plusieurs concerts du 24 au 28 juin.
3: Exactement. Oui, donc c'est l'Orchestre universitaire de Lille, c'est un orchestre composé majoritairement d'étudiants et personnels de l'Université de Lille.
0: Oui.
3: Et en écho un peu avec la fête de la musique qui a lieu aujourd'hui, on organise une tournée qui s'appelle Fièvre symphonique dans plusieurs villes et villages du Nord.
0: Très bien. Donc vous allez à Fourmies, par exemple?
3: Exactement. Oui, on commence le mercredi 24 à Fourmies. On enchaîne ensuite avec Wallers-Arenberg, le site minier, le jeudi 25. Vendredi 26, on est à Ledoulieu, qui est un petit village situé à 30 km de Lille.
0: Oui.
3: On enchaîne le samedi 27 à Merkeghem, dans une église. Et on termine cette tournée avec le Palais Rameau de Lille, qui va être une très belle inauguration pour nous, parce qu'on ne connaissait pas cette salle qui était récemment rénovée.
0: D'accord. Alors vous, quel est votre rôle dans l'orchestre universitaire?
3: Moi, je suis corniste. J'ai intégré l'orchestre il y a 3 ans, et c'est un orchestre qui est vraiment très hétérogène, vraiment composé de très jeunes étudiants. Moi, j'ai la quarantaine, donc je suis plus étudiant, mais c'est vraiment un très bel ensemble. On sera une cinquantaine de musiciens là pour cette tournée.
0: Oui.
3: Ouais, c'est vraiment une bonne façon de faire connaître le symphonique dans une région où on connaît plutôt des ensembles harmonie ou brass band, plutôt cuivre, et là faire découvrir les ensembles de cordes, l'orchestre complet.
0: C'est magnifique, bien sûr. Alors le programme, qu'est-ce que vous allez proposer?
3: Alors on a un programme, donc le programme s'appelle Fièvre symphonique, et c'est une thématique autour de la fête, de la danse, et on a quelques pièces vraiment très connues du répertoire symphonique, des extraits de Carmen de Bizet, Casse-Noisette de Tchaïkovski, également des musiques de films qui vont être vraiment connues de tous, Mission Impossible, Interstellar ou La La Land. Donc c'est vraiment autour de cette thématique
0: très populaire.
3: Ouais.
0: D'accord, eh bien écoutez, c'est formidable. Donc c'est du 24 au 28 juin. Où est-ce qu'on peut trouver toutes les infos, les dates, les lieux de concert?
3: Alors vous avez toutes les informations sur le site de l'orchestre qui s'appelle OU Lille, comme Orchestre Universitaire de Lille. OULille.com.
0: OU Lille. D'accord,
3: voilà.
0: OU Lille. Vous me le copierez 10 fois. Très bien. Bon, mais c'est parfait. Merci Maxence, c'est noté. N'hésitez pas à nous rappeler, bien sûr, la semaine prochaine pour la petite piqûre de rappel.
3: On peut faire ça. Merci beaucoup, Isinor.
0: À bientôt, Maxence. Au revoir.
3: Merci, au revoir.
0: Allez, voici Lola Young, Messi.

0: Merci, c'était Lola Young. Estelle, bonjour.
1: Bonjour.
0: Estelle qui nous propose de belles idées de sortie pour le mois de juillet. Ben, ça arrive à grands pas le mois de juillet, hein. Pour les 11 et 12 juillet, c'est bien ça?
1: C'est ça, tout à fait. 11 et 12 juillet à Seclin, la deuxième édition du village médiéval en musique.
0: D'accord.
1: Donc, c'est un événement pour toute la famille, avec un réel village médiéval, hein, donc stand d'artisans, commerçants, des spectacles, des shows, avec cracheurs de feu, avec déambulation de familles de gueux, avec joute à cheval, combat d'épée, il y en a vraiment pour tous les goûts.
0: D'accord. Et ce sera toujours à partir d'11h, hein?
1: Tout à fait, à partir de 11h, donc samedi 11 et dimanche 12 juillet. Et donc effectivement, c'est également avec un espace musical, donc une scène musicale avec vraiment de divers genres. On a saxophone, on a violon, on a groupe de rock, on a également des DJ. Donc c'est vraiment pour toute la famille, donc samedi 11 et dimanche 12 juillet.
0: D'accord.
1: Vous pouvez nous suivre sur les réseaux sociaux, donc Instagram Village Médiéval en Musique et également sur Facebook, donc Village Médiéval en Musique également. Et puis je vous conseille de réserver vos places puisque vous avez la billetterie disponible à retrouver hein, donc sur les réseaux sociaux.
0: D'accord.
1: Puisque le billet est donc à 8€ et 6€ pour les enfants. Et pour les personnes entièrement déguisées de la tête aux pieds.
0: Eh bien, c'est parfait. Voilà, un petit voyage dans le temps. Les 11 et 12 juillet, donc c'est à Seclin, près de Lille, au parc de la Ramie, qui est très connu. Spectacle, artisan, musique, enfin voilà, plein de choses.
1: Hein. Voilà, à Seclin, parc de la Ramie et parc des Époux-Rosenberg, donc c'est collé, hein, voilà. Donc pour retrouver, en tout cas, sur le GPS, vous pouvez taper rue Marc Dormois.
0: Eh bien, c'est noté, ma chère Estelle. Je vous dis à bientôt.
1: À bientôt, merci beaucoup.
0: Bonne dimanche, au revoir.
1: Au revoir.
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0: Cool and the Gang sur Ici Nord, c'était Let's Go Dancing. Merci d'être avec nous.
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0: Et si vous voulez annoncer vos idées de sortie, vos événements, vous nous appelez 03 20 55 89 deux fois. On est ensemble jusqu'à midi.
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Mon père, il est tellement fort. Bonne fête à tous les papas, c'est la fête des pères aujourd'hui. Bien sûr, c'était Aldebert et San Severino. Tears for Fears tout de suite pour se faire plaisir. Et le journal de midi arrive à grands pas.

0: Sowing the Seeds of Love, c'était Tears for Fears, bien sûr. Merci de votre fidélité. Retour du Grand Agenda la semaine prochaine, samedi prochain, au même numéro de téléphone 0320 55 89 2 fois. Et dès 10h, bien sûr, 10h midi, le samedi et le dimanche.
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0: Et là, c'est le retour de l'info, puisqu'il est midi. Midi, le journal Pascal Thiébold. Bonjour Pascal.
2: Bonjour.
0: La préfecture des Hauts-de-France appelle à la plus grande prudence, même si le Nord et le Pas-de-Calais ne sont pas en vigilance rouge ou orage canicule.
2: Elle invite à contacter le 15 en cas de symptômes inquiétants, crampes, maux de tête, fatigue inhabituelle, vertige ou forte fièvre liée donc à ces fortes températures attendues en cette journée de fête de la musique, de fête des pères et autres événements festifs. Les secouristes de la protection civile sont mobilisés avec plus de bénévoles sur le terrain, notamment Adam Bernaert, est directeur général directeur du pôle opérationnel de la protection civile dans le Pas-de-Calais.
3: Au vu des températures, on a renforcé sur plusieurs postes de secours avec de nombreux publics ou spectateurs le nombre d'intervenants de secouristes bénévoles. Donc on a augmenté le nombre de personnes présentes sur site pour prendre en charge les différents malaises qui risquent d'être plus importants. Et donc on a rajouté sur les 95 bénévoles qui sont déjà engagés, 10 bénévoles qui se sont rajoutés sur les postes de secours ayant un risque plus élevé. Alors, le risque le plus élevé, c'est là où il y a beaucoup de monde et où il n'y a pas beaucoup de zones d'ombre. On a aussi augmenté nos capacités consommables. On a augmenté le nombre de bouteilles d'eau, le nombre de brumisateurs pour pouvoir prendre en charge les personnes qui nécessiteraient. Et puis aussi, on a dans la plupart des postes de secours des tentes d'extérieur. Et donc, on a vu pour avoir des salles en intérieur qui soient si possible climatisées.
2: Parmi les risques liés à ces températures élevées, il y a aussi la noyade. Un adolescent a perdu la vie hier après-midi alors qu'il se baignait à Malo. Le maire de Dunkerque, Patrice Vergrit, évoquait dans un post Facebook sa profonde tristesse. Il remerciait les secours qui ont retrouvé le jeune homme après plusieurs heures de recherche. À Besançon, deux jeunes de 11 et 13 ans se sont également noyés près d'un barrage dans une zone interdite à la baignade. Et puis en Dordogne, c'est un adolescent de 17 ans qui a été emporté par le courant d'une rivière. Ce matin, le PDG de la SNCF, Jean Castex, a invité les voyageurs les plus vulnérables à éviter de prendre le train puisque, dit-il, on ne peut pas écarter les incidents sur le réseau. Le risque d'orage, lui, est désormais écarté. Cette nuit encore, certains secteurs de notre région ont été bien arrosés, même de la grêle, notamment en Flandre, et des coupures de courant. Hier soir, 800 foyers du Nord et du Pas-de-Calais étaient privés d'électricité au lieu des 6700 après les intempéries de vendredi soir.
0: Après des mois à attendre, le skipper dunkerquois Thomas Ruyant a mis son nouveau bateau. Allô.
2: C'était jeudi à Lorient, un Imoca taillé pour la compétition, conçu pour être l'un des plus rapides au monde. Thomas Ruyant espère pouvoir, avec ce monocoque, défendre son titre de la route du Rhum, à condition toutefois de trouver de quoi financer cette aventure très coûteuse. Il ne reste pas beaucoup de temps, le départ est prévu en novembre. En attendant, le nordiste savoure l'aboutissement de longs mois de travail.
4: La mise à l'eau, c'est toujours un moment un peu symbolique, hein. C'est l'aboutissement là, pour nous, de deux ans de travail, avec toute une équipe, avec des architectes, avec des cabinets de calcul. Enfin, il y a beaucoup de monde qui travaille sur la conception d'un bateau comme celui-là. On a dessiné quelque chose d'assez agressif en termes de design pour essayer d'améliorer les vitesses moyennes. C'est vraiment l'objectif de ce nouveau bateau. Ouais. C'est un bateau qui va pouvoir s'aligner sur des courses à la fois en solitaire, mais aussi en double ou en équipage. Maintenant, pour qu'il puisse fonctionner, on a besoin de partenaires. Et c'est vraiment, nous, notre enjeu du moment. On a envie d'être au départ de la route du Rhum, mais pour l'instant, on est inscrit. Mais voilà, il faut encore trouver le partenaire pour venir couvrir le budget de fonctionnement de ce bateau. On est très motivés. On a beaucoup de belles cartes, hein, puisqu'on a une équipe qui est quand même une équipe d'experts bien en place depuis de nombreuses années. Ça me tient vraiment à cœur de pouvoir aller défendre mon titre dans quelques mois au départ de Saint-Malo. Et puis en plus avec une machine qui s'annonce comme l'un des monocoques les plus rapides du monde, hein, tout simplement.
2: Et pour couvrir son budget de fonctionnement jusqu'à cette route du Rhum, Thomas Ruyant a besoin de trouver 2,5 millions d'euros. C'est une autre façon de naviguer, beaucoup plus loufoque, j'avoue. À Coulogne, près de Calais, c'est la 13e édition aujourd'hui de la course en baignoire. Le principe est simple, un équipage de deux, un parcours de 400 mètres sur le canal, aller-retour, et un engin flottant qui doit tout de même avoir été homologué par l'organisateur, le Cercle de l'Aviron du Calaisis. Plus sérieusement, il y a du cyclisme cet après-midi. C'est la dernière étape du Tour de Belgique. Le coureur basque de Cofidis, Alex Aranburu, est en tête au classement général. L'étape d'hier a été remportée au sprint par le néerlandais de l'équipe Decathlon CMA-CGM. Olaf Koy. Dans le peloton, on retrouve toujours trois nordistes, Antoine Lotte, Florian Sénéchal et Alexis Brunel. Et donc, les températures qui ne cessent de grimper, et on le

0: rappelle. Donc on est en vigilance jaune pour la canicule, mais les températures vont monter et ce sera comme ça jusqu'à la fin de la semaine.
1: Exactement, vous avez bien résumé le bulletin météo. Alors pour cet après-midi, on a une sacrée différence entre 800 et Arras. Par exemple, on aura 21 à 800 et 31 degrés cet après-midi à Arras. 10 degrés de différence, quand même, c'est
0: 800,
1: pas mal.
0: Non
1: oui, c'est ça. 21 à 24 sur le bord de mer, 27 à 31 donc cet après-midi dans l'intérieur. Et moi, j'ai le plaisir de vous retrouver, bien sûr. Merci Pascal. Tout à l'heure, à 16h, dans un instant, Willy Rovelli. Bon appétit.
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5: Bonjour, bon dimanche, sous mes applaudissements, c'est Willy vient déjeuner chez vous, numéro 1064.
6: Oh là là, ça pioche.
5: Bonjour la tribu.
6: Bonjour.
5: Alors, qui est là aujourd'hui? Bah, tiens, Nicolas Malabeuf est encore là. Bonjour mon bon Nicolas.
7: Bonjour Willy, bonjour tout le monde.
5: Et Fabien et mon autre geek, bonjour mon Fabinou.
8: Bonjour Willy, bonjour à tous.
5: Et bienvenue à tous, voilà, c'est reparti pour un nouveau numéro de votre émission utile sur votre radio utile. Vous voulez comprendre l'actu et les tendances du moment avec nos invités, c'est ici que ça se passe. Si vous voulez rire et sourire de l'actualité, des tendances du moment, bah c'est aussi ici que ça se passe. Voici 55 minutes, pas comme les autres. Alors vite, mes amis, notez les dossiers du jour. Dans un instant, pourquoi les alternants galèrent à trouver des entreprises? Si vous avez des enfants étudiants et qu'ils cherchent une alternance, vous avez sûrement remarqué que c'est de plus en plus difficile. Les entreprises en prennent moins, alors que c'était l'une des grandes causes du gouvernement. Alors que se passe-t-il? La réponse dans un instant. Et puis vers 12h30, il y a tout pile 90 ans, bien Hugo Frey avait déjà 90 ans, mais surtout il y a eu la création des congés payés. Alors 90 ans après, les Français sont-ils toujours attachés à leurs vacances? La réponse dans 20 minutes. Et bien sûr mes amis, nous faisons cette émission ensemble, voilà. Je vous le répète tout le temps, mais il y en a qui sont sourds, alors je le répète en cœur.
8: Parlez plus
5: on
8: fort.
5: Fait cette émission ensemble. D'abord sur le groupe Facebook,
8: alors,
5: Sabinou.
8: Pareil, je me répète, oui. Mais pour nous retrouver, il faut taper sur Facebook Youpi la vie avec Willy Rovelli. C'est un groupe bien sûr complètement gratuit, on partage plein de choses. Nous avons un coucou d'hier de Catherine en ce dimanche, Catherine Dumont. Je vous écoute en podcast la semaine, j'adore ça.
5: Ah, c'est bien.
8: Donc
5: c'est
8: on
5: très,
8: la
5: très
8: salue,
5: bien.
8: Catherine.
5: Vous
8: d'ailleurs.
5: Vous savez qu'il y a des podcasts,
8: mais oui, et même sur l'application ICI, c'est complètement gratuit.
5: Exactement.
8: Et message de Yuri, il habite Carcassonne. Bonne fête de la musique. Mais oui, nous sommes
5: le 21.
8: C'est l'été. Avec mon groupe, je joue ce soir dans un bistrot de village.
5: Très bien.
8: Donc, continuez à réagir, c'est complètement gratuit. Le groupe Facebook, c'est Youpi la vie avec Willy Rovelli.
5: Voilà, et appelez-nous aussi, on vous attend. C'est la libre antenne du week-end. Vous êtes tous des chroniqueurs, vous faites tous partie de cette tribu. 0810 055 056. Appelez-nous, vous passez à tout instant et vous repartirez d'ici la fin de l'émission avec.
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5: Loin.
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5: 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C'est bon, on a tout dit. Alors, démarrons.
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5: Allez, ouvrons notre premier dossier. Bonjour, Julien Gossa.
9: Bonjour.
5: Bonjour mon cher Julien, bienvenue ici. Alors vous êtes maître de conférence à l'université de Strasbourg. Vous nous confirmez mon cher Julien qu'en ce moment les étudiants ont beaucoup de mal à trouver des entreprises pour leur alternance?
9: Ah oui, c'est beaucoup plus difficile aujourd'hui que ce que ça l'était il y a 5-6 ans.
5: Ouais.
9: Mais les choses sont un petit peu tendues. Et puis on ne sait pas trop où ça va, quoi.
5: Voilà, vous qui enseignez en IUT informatique à Strasbourg, voilà, vous avez des élèves qui vous le disent là, en ce moment?
9: Oui, on en a, mais enfin, moi je travaille plutôt sur les données nationales, mais effectivement on le constate sur le terrain
5: c'est
9: aussi.
5: C'est ça, voilà. Et alors, est-ce qu'on sait d'où ça vient? On sait, il se passe quoi alors? Pourquoi est-ce que tout alors, à coup ça se tarit comme ça?
9: Le principe de l'alternance, c'est que c'est un dispositif pédagogique qui va permettre aux jeunes de rentrer dans l'emploi en étant à moitié dans la formation et à moitié dans une entreprise. Donc typiquement, lundi, mardi, ils vont être en formation et puis mercredi à vendredi, ils vont travailler directement. Et ça, c'est un dispositif qui est très efficace pour

0: Ce qu'a fait le gouvernement à partir de 2018, c'est qu'il a voulu augmenter sensiblement le nombre d'apprentissages.
1: Voilà, exactement.
0: Voilà.
1: C'était comme vraiment une cause qu'ils avaient prise à bras le corps, hein. Vraiment, ils avaient poussé pour l'apprentissage.
0: Voilà, c'est ça. On voulait arriver à 1 million d'apprentis, donc on y est arrivé, hein. C'est-à-dire passer de 400 000 apprentis, on avait 400 000 apprentis en 2018, à plus d'un million. Et en fait, c'est allé très très très vite parce que le gouvernement a mis énormément d'argent sur la table. C'est-à-dire qu'on est passé d'une dépense nationale de 7 milliards d'euros par an à 25 milliards
1: Ah oui,
0: d'euros
1: voilà.
0: aujourd'hui. Voilà. Et alors, ce qui se passe quand on fait ça, c'est qu'on fait gonfler le nombre de places d'apprentissage, mais pas nécessairement là où on en a besoin. C'est-à-dire que comme les places sont financées par l'État, il y a des employeurs ou il y a des formations qui se mettent à ouvrir des places en apprentissage pour avoir les financements
1: Les
0: publics beaucoup
1: financements.
0: plus parce qu'il existe
1: J'ai
0: un
1: compris.
0: besoin.
1: D'accord.
0: Voilà.
1: Ce qui fait qu'à chaque fois qu'on entendait, par exemple, que si on fait une alternance, on est quasiment sûr de trouver du boulot après, bah là, c'était même pas le cas finalement. Aussi.
0: Alors, c'était le cas parce que à l'époque, l'alternance était parfaitement adaptée aux emplois. Donc, comme c'est les employeurs qui ouvraient des places de formation uniquement quand ils avaient besoin d'un employé, globalement, ça se passait plutôt pas mal. Là, on commence à avoir des employeurs et on commence à avoir des formations qui ouvrent des places, surtout parce que c'est financé par le public. Et donc ces places, effectivement, conduisent de moins en moins à l'emploi. Donc là, ce qu'on constate, c'est que le taux d'insertion professionnelle en sortie de l'apprentissage est en train de
1: est en train
0: baisser.
1: de baisser.
0: Ouais, voilà. Alors donc ça, on a ça d'un côté, et puis de l'autre, comme on a créé cette nouvelle dépense, alors quand on passe à 25 milliards d'euros pour comprendre ce chiffre, le budget de toutes les universités, c'est 17 milliards d'euros. Donc on aurait pu doubler le budget des universités françaises avec le même volume d'argent, en gros, hein. Et ça a eu aucun impact sur le taux de chômage des jeunes, sur l'insertion professionnelle des jeunes au niveau national. Donc c'est-à-dire qu'on a créé une dépense qui en fait n'a pas
1: N'a pas
0: d'efficacité. Donc à
1: d'efficacité.
0: partir de là, voilà. Donc le gouvernement a commencé à réduire cette dépense-là en réduisant le financement des formations et en réduisant les aides aux employeurs. Donc naturellement, il y a des formations qui ferment, il y a des employeurs qui prennent de moins en
1: De
0: moins
1: moins.
0: d'apprentis. Et
1: Et
0: le problème,
1: donc,
0: c'est que comme on a
1: là,
0: créé,
1: ça bouchonne partout, là, du coup. Qu'est-ce qui se passe,
0: c'est
1: là, du
0: ça,
1: coup, voilà?
0: c'est ça qui se passe, c'est que comme on a créé plein plein plein de formations en apprentissage, qu'on a fait énormément de publicité pour l'apprentissage, il y a plein de jeunes qui veulent faire de l'apprentissage, mais on a dépassé le nombre de jeunes qui veulent faire de l'apprentissage par rapport au nombre d'employeurs
1: Voilà.
0: qui sont prêts à prendre un
1: Bon.
0: apprenti. Donc maintenant, il y a une concurrence pour arriver à prendre les places, quoi.
1: Bon, et donc là, alors, qu'est-ce qu'on peut dire là aux jeunes là qui rêvent d'alternance en ce moment ou aux parents qui sont inquiets? Eh ben
0: Qu'ils ont
1: voilà.
0: raison d'être inquiets.
1: Bah ouais, non,
2: C'est
1: mais
2: pas
1: là,
2: évident.
1: oui, ça.
2: Des bonnes nouvelles.
0: Voilà. Donc,
1: Ah ouais.
2: Pas évident.
0: Oui, il faut être très très prudent quand on rentre dans une formation en alternance. C'est-à-dire que si le contrat d'alternance n'est pas signé avant de signer avec la formation, il y a un réel risque
1: C'est
0: de ne
1: ça.
0: pas arriver à trouver un employeur. Et à ce moment-là, c'est l'alternant qui doit payer lui-même sa formation. Donc ça peut coûter très cher en réalité de s'engager dans une formation sans avoir un employeur derrière.
1: Bon, bah merci beaucoup, mon cher Julien, de nous avoir dit ce qui se passait effectivement, parce que j'avais lu pas mal de choses là ces derniers jours sur effectivement les apprentis qui galéraient à trouver des entreprises. Et ben maintenant, on a compris pourquoi. Et quand j'ai dit à Julien, alors qu'est-ce qu'on fait? Et ben voilà, vous avez compris. Donc bonne chance à vous, les jeunes. Hein. Merci beaucoup, Julien Gossa, donc maître de conférence à l'université de Strasbourg, d'être passé nous voir. Passez un bon dimanche. On parle de quoi avec toi, mon Fabinou, dans un instant?
3: L'actu web spéciale fête de la musique. Ah. On va chanter avec nos hommes politiques. J'ai trouvé des vidéos très marrantes sur internet. Oui.
1: Quelle drôle d'idée.
3: Oui.
1: Eh ben très bien, ça va être Waterloo avec nous.
3: J'aime bien.

0: côté Abba, bien évidemment. Jean, ne pas confondre Charles Doré. Il vient après Charles Doré.
1: Il est venu chez vous.
0: Évidemment, Charles Doré arrive dans un instant. Et là, c'était Abba. Et là, c'est
2: Charles Doré.
0: Fabien. Le mec, il est perdu. Fabien Emo. Alors, mon Fabinou.
3: Bah, l'actu web spécial fête de la musique.
4: Évidemment,
3: nous sommes le 21 juin. Et on aime la musique. On aime chanter en France. D'ailleurs, d'après un sondage, 83% des Français déclarent chanter régulièrement, voilà, au quotidien, donc sous la douche, dans la voiture, au travail, ou chanter où vous voulez. Comme nos hommes politiques. Oui, souvenez-vous, il y a quelques mois, Emmanuel Macron a chanté La Bohème de Charles Aznavour lors d'un dîner d'État en Arménie. C'est un peu faux quand même. Autre homme politique, Nicolas Sarkozy, lui, il est plutôt Johnny Hallyday que Charles Aznavour.
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0: Il parle.
4: C'était chez Catherine Sellac.
3: The Voice, ce n'est pas pour demain, mon Nico. En revanche, Marine Le Pen chante super bien. Écoutez-la sur une chanson de Dalida.
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3: C'est juste, hein.
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3: Paroles. Ça me rappelle des programmes d'hommes politiques, ça, justement. Passons maintenant au créateur de la fête de la musique,
2: Jack Lang.
3: Et il y a quelques années, il avait interprété à la télé une chanson de Khaled, Aïcha.
0: Khaled, s'il vous plaît, enfin.
3: C'était pas Khaled. C'est un autre chanteur, je comprends. Mais le meilleur chanteur reste quand même l'ancien ministre de l'Éducation nationale, Jean-Michel Blanquer. Lui, il chante ses propres créations.

0: qu'il est meilleur chanteur que ministre. Hein.
1: Ah, ouais, moi j'aime bien.
2: Ça n'engage que vous, quand même.
3: C'est comme Jean-Michel.
0: Ça va, des problèmes.
3: Vous aimez chanter, vous aimez
1: on
3: peut-être.
1: On a déjà des problèmes.
0: Oui, on est plus à ça près.
3: Si vous aimez le karaoké, j'ai une application pour vous. Ça s'appelle Smule. Ah, Smule, ça s'écrit S-M-U-L-E. Avec plusieurs centaines de millions de téléchargements, Smule est sans aucun doute l'application de karaoké la plus populaire sur smartphone et tablette, avec un catalogue de plus de 10 millions de titres. L'appli propose certains titres gratuits. Sinon, ben, il faut compter 9 euros par mois ou 49 euros l'année. Si vous êtes, voilà, si vous aimez le karaoké, c'est,
1: oui, c'est bien.
3: C'est pas grand chose. Et le petit truc en plus, Smule met aussi à l'accent sur le partage social, notamment en vous permettant d'enregistrer votre performance en vidéo avant de la partager sur vos réseaux sociaux, ce qui donne des reprises très étonnantes.
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1: pas mal.
3: Bah quoi ?
1: Il essaye.
3: Bah.
1: C'est un essai.
3: C'est le 21.
1: Oui, de toute façon, c'est ce qu'on va entendre toute la soirée.
3: Ça fait mal, Jean-Jacques. Allez, reviens et vite. On en a marre d'entendre tes reprises chaque année à la fête de la musique, car souvent, la musique n'est pas bonne.
1: Ah non, elle n'est pas bonne, elle n'est pas bonne. Merci, mon bon Fabinou. Tiens, on va chanter le jingle qui arrive, là. La la la la la la la la la la la la la la la. On va faire un petit coucou à Pierre. Bonjour, Pierre.
5: Bonjour Willy,
1: comment
5: merci de me recevoir.
1: Mais de rien mon Pierre, comment tu t'appelles? Donc Pierre, manifestement, tu nous appelles d'où mon Pierre?
5: Oui, je vous appelle de La Salle en Ile-de-France où je m'entraîne tous les dimanches,
1: ah,
5: en
1: oui.
5: vous écoutant d'ailleurs.
1: De la salle de sport,
0: oui,
1: c'est ça que tu veux dire?
0: La salle des fêtes.
5: Ouais, je m'entraîne très très souvent, non, pas la salle des fêtes malheureusement.
1: Donc salle de...

0: on y transpire tout autant.
1: Ouais, oui, c'est vrai, c'est vrai. Donc, salle de sport, donc Pierre, il fait son sport. Et justement, parce que je crois que tu te présentes à une élection qui a un rapport avec ton sport. C'est pour ça, vas-y, explique-nous.
0: Oui, ben sur ça, ben merci beaucoup de me permettre d'en parler. Là, cette année, pour la 4e fois consécutive, je fais le casting des égéries pour être égérie dans l'enceinte Fitness Park.
1: Ah, d'accord.
0: Dans laquelle j'ai commencé.
2: C'est une salle de sport, faut dire.
1: Voilà, donc Fitness Park est une salle, où il, là où ne va pas Nicolas, effectivement, parce qu'il va dans aucune salle. Il va dans une salle qui s'appelle Saupiquet, qui est une autre salle de sport dans laquelle on bouffe.
0: Ce qui est bien, c'est qu'on peut toujours s'inscrire dans tous les cas, hein. Il n'est jamais trop tard. Hein.
1: Voilà. Donc, tu te présentes pour être égérie Fitness Park. Et donc, ça se passe comment, alors?
0: Eh bien, ça se passe qu'il y a un petit formulaire d'inscription à remplir sur le site.
1: Ouais.
0: Il faut aller sur mon petit lien que je peux envoyer.
1: Ouais.
0: On appuie sur « Je vote ». Le formulaire d'inscription arrive et on a juste à valider le compte avec le petit mail qui attend. Donc, on peut se glisser dans les spams.
1: Okay.
0: Et on peut voter pour moi. Donc,
1: on va tous voter pour toi. Tu vas aller sur la page Facebook de l'émission. L'émission «
3: Youpi la vie » avec Willy Rovelli. Voilà. Tu partages ta page.
1: Tu y es sur la page Facebook.
3: Tu partages.
0: Oui.
1: Voilà, et bah, tu sais quoi?
0: Merci beaucoup, c'est adorable.
1: Et bah, dès qu'on a terminé l'interview, dès qu'on raccroche, clac, tu mets donc le lien pour voter pour toi.
3: Sur notre groupe.
1: Et on va dire tout le groupe de voter. Voilà, on vote tous pour Pierre.
3: Il doit être musclé, Pierre. Alors.
1: Il doit être beau, Pierre. Alors,
3: il doit être musclé,
1: Pierre,
3: il a des bras énormes.
1: Tu dois avoir des gros bras, Pierre.
0: Surtout, je pars de très très loin. J'ai d'ailleurs écrit tout mon parcours et mon histoire. Si vous voulez voter pour moi, vous pourrez un petit peu voir qui je suis, d'où je viens et où je vais.
1: Ah bah, écoute, c'est une chanson, ça, non? D'où je pars, d'où je viens et
3: ça,
1: où
3: ça
1: je vais.
3: Ça pourrait être du Goldman.
0: On reste dans le registre de la chanson, alors. Je m'adapte.
1: Merci mon Pierre.
2: Ça donne de l'espoir.
1: Ouais. Et on te souhaite bonne chance, Pierre. Ouais. On va tous voter pour toi. Donc tu mets bien le lien sur le groupe Youpi la vie avec Willy Rovelli. On va tous voter pour Pierre. Bravo Pierre.
3: Bravo.
1: Allez, on te souhaite bonne chance mon Pierrot. Merci beaucoup d'être passé nous voir. Et tu repars évidemment avec ta sélection.
2: Avec 100 euros de carburant.
1: Voilà. Dans un instant, mes amis, on va vous présenter un invité pas banal parce qu'on aime vous présenter des invités pas banaux. Mais d'abord, tiens, il est là. Charles Doré.
3: Il est brillant.
1: Avec famille ou pas famille. Pas famille. Ah.

0: de Charles Doré avec famille ou pas famille.
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0: Allez, comme promis, place à la personne pas banale du dimanche. Bonjour Mickaël Pantin.
3: Bonjour.
0: Bonjour mon Mickaël. Alors tu as 15 ans et voilà, tu es originaire de la banlieue parisienne. Tu n'habites pas à Pantin, Mickaël Pantin, j'espère. Non.
4: Elle est bien cette première question.
0: Ouais, tu es bien. Tu viens d'où mon cher Mickaël, qu'on sache à peu près?
3: De Bougival.
0: Bougival.
3: C'est pas très loin de Versailles.
0: Très bien, Bougival, pas très loin de Versailles. Alors, donc 15 ans, je l'ai dit, Mickaël, et tu as une grande passion dans la vie, c'est la photo. Mais tu aimes photographier quoi?
3: Des industries, des usines.
0: Voilà. C'est pas banal quand même. Il photographie les fleurons de la France industrielle. Alors quoi par exemple?
3: C'est ça.
0: Quoi par exemple?
3: De la petite industrie jusqu'au géant.
0: Ouais.
3: Donc j'ai photographié des usines comme ArcelorMittal à Dunkerque.
0: Bien sûr.
3: Et jusqu'aux plus petites filatures des Vosges, donc les dernières filatures de France.
0: Voilà. Donc des hauts fourneaux
3: traditionnels.
0: Voilà. Donc des hauts fourneaux, des incinérateurs, donc des usines. Non mais c'est fou ça.
3: Oui.
0: Et alors ce qui est dingue, c'est que ces grandes entreprises, enfin ces entreprises, t'ouvrent leurs portes. Hein. Tu peux y aller et faire des photos.
3: Oui. Mais c'est pas si simple.
0: Ouais.
4: Il faut les autorisations, je suppose.
0: Ouais.
3: Oui, c'est pas. Une usine, ça reste un endroit dangereux.
4: Oui, ouais. Même pour la sécurité.
0: Et donc, comment est-ce que tu arrives à les convaincre alors, Mickaël?
3: Le plus dur, c'est de se lancer parce qu'on n'a pas de crédibilité au début.
0: Ouais.
3: C'est-à-dire que une usine, pourquoi elle vous autoriserait de la photographier alors que vous n'avez jamais fait d'usine avant, etc.
0: Bah ouais.
3: Et moi, j'ai eu la chance en fait de commencer chez ArcelorMittal directement.
0: Ouais. Pourquoi tu les connaissais?
3: Ils ont fait une porte ouverte en fait et j'étais le seul à faire leurs deux sites en un week-end, donc ils me connaissaient. Et j'ai réussi à les convaincre.
4: C'est rigolo.
3: Et en passant vraiment de très très loin de la fonte à l'époque.
0: Ouais.
3: Donc très très loin de du métal en fusion. Et j'ai fait mes preuves, j'ai pu lancer mon projet.
0: Ouais.
3: Et plus j'ai fait des usines, plus j'ai appris les règles de sécurité, donc plus j'ai préparé à d'autres usines.
0: Voilà.
3: Et à la fin, c'était plus simple.
4: Oui, voilà.
0: Et donc maintenant, j'allais dire, tu as un portfolio, comme on dit. C'est-à-dire que maintenant, tu as plein de photos à montrer pour convaincre d'autres usines. Tu sais pourquoi maintenant elles te laissent y aller, les usines? Elles trouvent quoi de bien dans ce que tu fais, Mickaël?
3: Moi, j'ai un projet qui commence à être assez important. En fait, l'industrie aujourd'hui, elle a de plus en plus besoin de s'ouvrir.
0: Ouais.
3: Les gens ont une image qui est devenue extrêmement négative de l'industrie.
0: C'est vrai, tu as raison.
3: Ils ont toujours une image qui est un peu celle de la mine, notamment les adolescents de mon âge.
0: Mmh.
3: Et aujourd'hui, l'industrie ne ressemble plus du tout à ça.
0: Ouais.
3: Genre, moi, quand je visite une usine, c'est tout neuf, il y a des ordinateurs partout, il y a de moins en moins de travail physique.
0: Et moi,
3: j'essaie de parler aux jeunes de mon âge, j'ai déjà fait des conférences.
0: Ouais.
3: Pour leur présenter justement mon travail et essayer de se dire à travers mes clichés, quand ils les voient, ils se disent, moi aussi, je pourrais me voir travailler là-dedans, c'est pas l'horreur, en fait.
0: Voilà, c'est ça, c'est pas le truc sale, ça pue, il y a du bruit, heureusement, ça a un petit peu changé. Et donc, tu viens de le dire, tu fais des conférences, tu exposes tes photos, c'est ça?
3: Oui.
0: Voilà.
3: Et je expose à plein d'endroits.
0: Ouais.
4: Trop bien.
0: Comme par où, là, dernièrement, c'était où, par exemple, tiens?
3: J'ai fait des expositions avec GL Events.
0: Ah oui, GL Events.
3: Dans les salons d'industrie régionaux.
0: Ouais.
3: Et nationaux. J'expose à Eurosatory.
0: Ouais.
3: Sur le stand G4, mon projet. Et j'ai exposé aussi à l'Elysée durant l'exposition du Grand Fabriqué en France.
4: Voilà. Ah, t'es allé à l'Elysée.
0: Et elle vient d'où alors cette passion pour les usines, mon cher Mickaël? Ça vient d'où tout ça, cette passion pour la sidérurgie?
3: Moi, ça vient à la base de musée de la mine et de la sidérurgie. Vous en avez un peu partout en Europe, notamment en Allemagne et dans le nord de la France.
0: Ouais.
3: Et en fait, à travers ça, au début, je faisais de la photographie d'architecture et d'archives.
0: Mmh.
3: Donc j'ai photographié le patrimoine industriel, notamment le patrimoine minier et sidérurgique. Et j'ai beaucoup voyagé pour... Et les usines ont commencé à s'ouvrir alors que j'avais déjà plus de 2 ans de photographie d'industrie derrière moi.
0: Ouais. Et donc tu vas voir des usines en France et aussi ailleurs en Europe, c'est ça? Tu bouges aussi un petit peu en dehors de la France?
3: Ça a enfin commencé.
0: Voilà.
4: Bravo.
0: Franchement, il est quand même incroyable, Mickaël. À 15 ans, il a. Il y a un endroit où on peut voir tes photos, je sais pas, une page sur les réseaux sociaux ou un truc?
3: J'ai un Instagram.
0: Vas-y, donne-le.
3: Industrie-en-lumière.
0: Industrie en lumière.
3: C'est ça. Et j'ai un Instagram aussi. Et pardon, j'ai un site web aussi.
0: Ouais.
3: À mon nom, Mickaël.Pantin, MickaëlPantin.com.
0: Voilà. Mickaël Pantin, donc PANTIN.com. Bravo,
4: Mickaël.
0: C'est pas mal.
4: Il est déterminé.
0: Il est génial, Mickaël. Parce que je suppose que plus tard, tu vas bosser là-dedans, dans ce métier-là. C'est ça ton rêve?
3: Oui.
0: Ouais.
3: Eh ben, écoute, dans l'industrie.
4: C'est bien parti.
0: Eh ben, on te le souhaite, mon cher Mickaël. Merci beaucoup d'être passé nous voir. Mickaël Pantin, donc, il a 15 ans. Il photographie les sites sidérurgiques partout en France. Vous avez l'occasion aussi de saluer celles et ceux qui bossent en usine. Et je pense évidemment à Mama Rovell.
4: Évidemment.
0: Voilà, quand j'étais petite, elle bossait beaucoup en usine, ma maman. Vous aimez être ici?
5: Ah oui.
0: Vous aimez la pub?
5: Ah, j'adore.
0: Bon,
5: ça,
0: elle arrive et juste après les infos pratiques près de chez vous avec lui ici exprès.
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8: Et ce week-end, le Nord-Pas-de-Calais cuit. Alors j'avais envie de vous rappeler les bons réflexes à avoir en cas de canicule. 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La basilique cathédrale de Lille, le Louvre-Lens, c'est gratuit, c'est culturel et c'est frais. 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
0: Allez, partons gaiement vers la deuxième demi-heure de votre talk show du dimanche. Alors ici, c'est comme la messe du dimanche,
5: mais en pas pareil.
0: Dans un instant, nous allons normalement, si tout va bien, parler des congés payés. Je vous dis ça parce qu'on a un petit peu de galère à joindre notre invité.
4: Mais
0: on ne sait jamais. C'est ça, ce sont les aléas du direct, c'est... mes amis. C'est comme ça, ici, on ne triche pas. Sinon, on aurait pu prendre le premier couillon qui passe dans les couloirs.
5: Ah,
0: faites-en passer pour l'invité. Mais non.
4: Enfin, nous... En même temps, trouver du monde dans les couloirs un dimanche. Oui. C'est la maison de la radio.
0: C'est pas bête. C'est pour ça qu'on ne le fait pas. C'est pas par honnêteté. C'est juste qu'on ne peut pas le faire. Votre tribu est là. Vous l'avez entendu. Oui. Fabien Aymon, mon chouchou. Et Nicolas Malabeuf, mon autre chouchou.
4: Enfin,
0: notre enfant de la télé.
4: Je peux balancer un truc?
0: Vas-y.
4: Parce que tout à l'heure, il a fait un selfie. Pendant que vous faisiez la première interview. Et vous étiez sur les réseaux sociaux, sur Snapchat, vous envoyez des selfies à des jeunes filles.
9: Oh, comment ça, à des jeunes filles? À des filles de mon âge, qu'est-ce que ça veut dire?
0: Mais
9: pas du tout.
4: C'est quoi, Nicolas?
9: Je vous écoute toujours avec intérêt.
0: Mais
9: je
0: n'ai pas là.
9: Mais j'ai eu un moment d'absence.
0: Ah oui, là, on a bien compris. Oui. Donc tu fais des photos de toi?
4: De
0: quoi?
4: De lui?
9: Que j'envoie à mes amis.
0: C'est le visage que tu envoies?
9: Bah évidemment. Je suis habillé.
0: Bon, ça va. Alors ça me rassure. Poste-les sur le groupe Facebook de l'émission, tes photos, mon cher Nicolas.
4: Pour faire de l'audience. Alors si vous voulez voir Nicolas Malabeuf nu, vous vous connectez sur le groupe Facebook, c'est gratuit. Hein. Youpi la vie avec Willy Rovelli, vous tapez ça sur la barre de recherche. Et nous avons, Jeanne de Troyes, je suis prof de musique, parce que c'est la fête de la musique.
0: Ah oui.
4: J'adore enseigner aux enfants, car c'est un moment de partage avec souvent beaucoup d'émotions. Donc voilà, on embrasse Jeanne de Troyes. Et bonne nouvelle, si vous habitez à Troyes, le 19 septembre, Willy Rovelli.
0: Ah oui, c'est moi.
4: Vous faites un spectacle.
9: Il est pas au courant.
0: Oui, c'est même pas au courant, j'ai l'air.
4: Oh là là là là là là.
0: Vous faites, où? Je vais à Troyes.
4: Vous faites un spectacle à Troyes, dans la salle le 3 fois plus à l'ouest. Donc, et les résas sont déjà en ligne sur leur site internet.
0: S'il vous plaît, soyez gentils, achetez des places.
4: Donc continuez. Oui, ça nous arrange. Continuez à réagir sur le groupe Facebook, c'est gratuit. Youpi la vie avec Willy Rovelli.
0: Et appelez-nous à 0810 055 056. On vous attend pour réagir sur ce que vous voulez. Si vous voulez parler des vacances, on a parlé de l'alternance ou nous faire un petit coucou, vous êtes les bienvenus. Et vous repartez aujourd'hui encore, mon Nicolas.
9: Eh bien, on va tirer l'un d'entre vous au sort pour la carte carburant qui vaut 100 euros. C'est en fin d'émission, donc vite.
0: Insupportable. Merci beaucoup. Mais d'abord, si vous n'avez pas suivi l'actu, pas de panique. L'actu vous suit. Il est temps pour moi de mettre
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0: Allez, et comme aujourd'hui, c'est la fête de la musique, voici l'actu musicale avec pour commencer cette bonne nouvelle. Pour les 30 ans de son album Première Consultation, le chanteur Doc Gynéco remonte sur scène. Le vrai Doc Gynéco dans la musique française, apparemment, c'est Patrick Bruel. Oui, enfin, après là, 30 ans plus tard, c'est Doc Géronto. Hein. La chanteuse américaine Christina Milian, la femme de Matt Pokora, rate son examen de français pour prolonger son visa en France. Oh, bah, qu'elle se rassure, apparemment son mari aussi l'a raté, son examen de français. Je comprends pas, je comprends rien. Pour protester contre l'utilisation de l'intelligence artificielle qui pourrait éteindre leur voix, 1000 chanteurs britanniques sortent un album entièrement composé de silence. Pas très original, hein. Etienne Dao, Carla Bruni, ça fait des années qu'ils le font. Allô ? Après avoir construit une cabane, Vianney annonce qu'il sera papa très prochainement. On sait donc où il a mis sa dernière bûche. Non mais c'est la folie de la cabane en ce moment. Vianney en a construit une, Patrick Bruel a failli y aller, franchement. Là, Céline Dion annonce 10 nouvelles dates de concert à Paris. Quel courage pour celle qui souffre du syndrome de l'homme raide, comme Renaud. Mais lui, c'est juste après l'apéro. Le domicile de Florent Pagny, cambriolé dans les Yvelines. Heureusement, en repartant, les voleurs lui ont laissé sa liberté de penser. Nouveau single de Florent Pagny, savoir voler. Voler sans attendre, voler tout prendre, mais savoir voler. Juste pour le geste, me laisser des restes et s'en aller. Oh, c'était beau là. Hein.
9: C'est beau.
0: Le chanteur marseillais Jul, flashé à 180 km/h sur autoroute. Il écoutait sa propre musique dans la voiture. Tu m'étonnes qu'il voulait arriver très très vite. La NASA envisage d'envoyer de nouveaux astronautes sur la Lune en 2027. Alors que pour beaucoup moins cher, à tout moment sur Instagram, Madonna peut vous montrer la sienne. 20 ans après leur séparation, les L5 se reforment. C'est les vieilles 5. Enfin, la question du jour. Justement, les L5 se reforment pour chanter la bande originale du film La Patte Patrouille. Mais est-ce que la Patte Patrouille, c'est aussi le surnom des policiers qui enquêtent sur Bruel?
9: La Patte Patrouille.
0: Vous avez oui, bon. Réfléchissez un peu. Heureusement, dans 193 jours, c'est fini. 2026. Voilà. Moi, je suis content des L5. Ah, mais toutes les femmes de ta vie. Ouais,
9: Par contre, j'ai peur, moi, parce que j'habite dans les Yvelines, comme Florent Pagny. J'espère que je vais pas me faire.
0: Oh, mais non, il ne cambriole que les stars.
9: Il n'y a rien chez toi. Il n'y a rien.
0: Bon, mes amis, si vous n'allez pas bien, on a le droit d'avoir des coups de mou. Si on a un petit coup de mou, on a la solution pour vous. Quand je vous dirai à vous, où que vous soyez, même si vous conduisez, vous vous pilez. Là, je m'en fous. Toujours même sur l'autoroute, j'en ai rien à foutre. Et quand je vous dirai à vous, vous allez me faire palabapapala et ça ira 100 fois mieux. Là, ça va pas, bagnagné. Là, ça va pas.
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0: À vous. Palabapapala. Et voilà, ça va 100 fois mieux. C'est la seule radio qui vous fait ça. Un jingle et ça va beaucoup mieux. C'est ça la magie de votre radio ici. On revient dans un instant, juste après les négresses vertes. Voilà l'été, évidemment, puisque c'est pile l'été.
9: C'est l'été.
0: Voilà.

0: C'était les Négresses Vertes avec Voilà l'été.
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0: Allez, ouvrons notre nouveau dossier. Bonjour Guénaël Gault.
3: Bonjour.
0: Bienvenue ici, vous êtes directrice de l'Obosco, l'Observatoire de la Société de la Consommation. Alors il y a donc tout pile 90 ans sont nés les congés payés. Alors ça veut dire quoi Guénaël? Qu'avant il n'y avait pas de vacances quand on était employé ou salarié?
3: Ah ben non, avant il n'y avait pas de vacances pour une très grande majorité des Français, et même les vacances ça n'existait pas, c'était même juste pas pensable en fait.
0: Voilà.
3: À ce moment-là, pas travailler, c'était soit être malade, soit être au chômage.
0: Au chômage.
3: Donc non, ça n'existait pas.
0: Voilà, donc l'idée d'avoir du temps pour soi, c'était même pas quelque chose qui était dans la tête des gens quoi.
3: Absolument pas. Ouais. Et à ce moment-là, d'ailleurs, c'était même pas quelque chose qu'ils demandaient. Hein. Ce qu'ils demandaient, c'était avoir du temps dans une journée ou du temps dans une semaine, hein, mais pas les vacances.
0: Bon. Et 90 ans après, alors Guénaël, vous diriez quoi là, que les Français sont attachés à leurs vacances?
3: Ah ben c'est même pas ça, c'est que les Français, enfin, c'est que les vacances sont au centre de la vie des Français. On l'a vu dans notre étude et dans notre ouvrage et dans notre étude avec l'Observatoire Utopia, c'est-à-dire que les Français sont toutes choses égales par ailleurs, c'est-à-dire quelle que soit leur revenu, quelles que soient leurs conditions de vie, etc. Et bien plus on est engagé dans ces vacances, plus on part, plus on est heureux. Donc on voit à quel point, en fait, c'est central aujourd'hui.
0: C'est un facteur de bonheur, vous dites, hein, même les vacances. Hein.
3: C'est un facteur de bonheur, c'est un facteur de beaucoup de choses, parce que c'est une véritable école buissonnière, les vacances. On y apprend plein de choses, on y apprend l'autonomie, on y apprend aussi créer des souvenirs, on y apprend aussi l'ouverture à l'autre. Donc, c'est devenu extrêmement important, et c'est quelque chose dans laquelle les Français, enfin, qui est au centre de leur vie, on les prépare, on y pense. Alors on les a ces vacances, et puis ensuite on en parle.
4: Oui.
0: Et là, par exemple, tiens, les Français là, c'est quoi à peu près la physionomie du Français là qui part en vacances? C'est quoi? Il va où? Il reste en France? Alors, il bouge un peu? Il ressemble à quoi? Il aime bien que ça bouge? Il aime bien le train-train?
3: Alors ça dépend lesquels en fait. Ça dépend. Il y a plusieurs visages de vacances. Et puis d'ailleurs, il y a ceux qui partent en vacances et puis ceux qui ne partent pas. Et parmi ceux qui ne partent pas, hein, c'est à peu près 28 à 30% des Français. Il y a ceux qui partent pas parce que ils n'ont pas forcément envie de partir en fait. Et puis d'autres qui partent pas parce qu'ils sont empêchés de partir pour des raisons financières souvent évidemment. Et puis parmi ceux qui partent, il y a différents effectivement types de profils. Alors ce qu'il faut savoir, c'est que 70% des Français partent en France. Après, on a souvent des représentations parfois très exotiques, mais en réalité, la physionomie justement des vacances françaises, c'est une sorte de simplicité heureuse en fait, et souvent en France, souvent pas très loin, en moyenne, disons, c'est à entre 2 et 5 heures de voiture, qu'on y va souvent en voiture, ce qu'on va y faire, c'est relativement simple. Hein. On va être souvent à la mer aussi.
0: Ouais. Et on préfère le train-train, le calme, c'est ça plutôt?
3: Alors, il y en a 30% hein, des Français qui vont chaque année au même endroit en vacances. Mais les autres aiment bien découvrir. Et vont changer de destination. Il y a différentes. Il y en a aussi une partie qui, de temps en temps, revient sur les pas de sa famille, son histoire. L'aspect un peu mémoriel. On voit tout ça.
0: Guénaël, restez avec nous encore une petite minute, s'il vous plaît. Je voudrais vous présenter Angélique qui est là. Ça va, Angélique?
5: Oui, ça va, bonjour.
0: Bonjour, Angélique, nous appelle de la Somme. Toi, tu vas où là en vacances? Est-ce que pour toi, les vacances, c'est important? T'en fiches?
5: Super, méga important.
0: Cet
5: été en famille.
0: Ouais,
5: en
0: tu vas
5: plus,
0: où?
5: On va en Sardaigne.
0: Ah, bah, je viens avec toi.
5: Pas de soucis, avec grand plaisir.
0: Que tu devais partir avec qui à la base?
5: Alors, on part en famille parce que deux tanguis à la maison.
0: Quel âge ils ont, les deux tanguis? J'adore ça.
5: 27 et 24.
4: Ouais, quand même.
0: C'est des grands bébés qui veulent. Le tanguis, c'est-à-dire c'est des grands garçons, des grands enfants qui partent pas de la maison.
5: Voilà.
0: Donc, le mari, les deux grands, c'est ça?
5: C'est ça. Et du coup, c'est super important parce que bah, quand on travaille, forcément, plus mon mari travaille beaucoup le matin, moi je finis très tard le soir. Et les vacances, c'est vraiment le moment de se retrouver en famille, d'être ensemble, de penser à autre chose. Ouais. Et comme Gwenaëlle disait, en fait, c'est aussi le moment de se ressourcer et puis de rencontrer d'autres personnes, d'autres cultures, qui est, c'est super enrichissant. Et les vacances, oui, enfin, c'est sacré, je pense. Au niveau familial, c'est très, très important.
4: Et alors, pourquoi tu pars en Sardaigne ? Est-ce que tu as envisagé de partir en France et pour quelle raison ?
5: Alors, on est déjà parti un peu en France, mais on a découvert l'Italie et on a eu un vrai coup de cœur.
0: Ah bah ça, c'est normal. Et encore, tu ne me connais pas.
5: Oui,
0: parce que là, partir avec moi, je suis l'Italien le plus incroyable du monde, tu sais.
5: Bah oui, voilà. Et du coup, on avait fait la Sardaigne du Sud il y a deux ans.
0: Ah, c'est beau.
5: Et cette année, on va dans le Nord.
0: Eh bah, profitez bien. Merci d'être passé nous voir. Je t'embrasse très, très fort. Tu repars évidemment, ma chère Angélique.
4: Les 100 euros de carburant pour la Sardaigne.
0: Et Guenaëlle, j'ai oublié de le préciser, mais vous l'avez dit un petit peu tout à l'heure, que vous avez écrit un livre qui s'appelle Le Livre des Vacances aux éditions de l'Aube. Guenaëlle, donc directrice de l'Obosco, l'Observatoire de la Société de la Consommation. Et il y a donc 72% des Français en 2025 qui sont partis en vacances et 86% qui considèrent les vacances comme importantes. Voilà, bah donc c'est exactement ce qu'on vient de dire là. Merci infiniment, ma chère Guenaëlle. De passer un bon dimanche. Dans un instant, on fait de quoi ? On fait quoi avec toi, mon bon Nicolas ?
4: Eh bien, aujourd'hui, c'est la fête de la musique. On va revenir sur un concert dantesque.
0: Dantesque. C'est les Forbans. Non, déjà, c'est pas. Vous voyez, c'est ni Karen Cheryl ni les Forbans.
4: Ah, peut-être.
0: Ah, mais d'abord Damiano David. Alors lui, il fait des concerts dantesques en ce moment. À tout de suite.

0: C'était Damiano, David et point barre.
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0: La chanson, c'était Next Summer. Nicolas Malabeuf, notre enfant de la télé, est là quand il y en a mal. Alors, mon bon Nicolas.
3: Mais alors, que faisiez-vous le 10 juin 2000? Vous vous souvenez pas?
0: Non.
3: Bon, alors moi, je n'étais pas né.
4: Qu'est-ce qu'il raconte?
3: En tout cas, c'était le concert de Johnny Hallyday à l'occasion de ses 40 ans de carrière. Aujourd'hui, c'est la fête de la musique, évidemment. Revenons sur ce concert gratuit organisé au pied de la Tour Eiffel. 600 000 spectateurs assistent à l'événement qui est retransmis en direct sur
4: TF1. J'ai regardé à la télé.
3: Ah, voilà. Vous aviez 10 ans, je crois.
4: 10 ans.
3: Et alors, j'ai retrouvé une interview des répétitions. Johnny n'était pas dans un état incroyable.
5: C'est toujours impressionnant, je veux dire, franchement. Un jour de jour J, je suis, je suis un peu nerveux quand même.
3: Un jour du jour J. Et alors, sur le champ de Mars, les fans s'agglutinent. Certains arrivent même avec 3 jours d'avance. Ils dorment sous la pluie. Allons voir les fans de l'idole.
6: On a dormi devant les grilles. On était gelés, mais bon, qu'est-ce qu'on ferait pas pour Johnny?
7: Ouais, un canon.

0: Il n'y en a qu'un, il n'y en a pas deux.
1: Et vous avez dormi ici même, là?
2: On a dormi ici même, sous la pluie.
3: J'ai apporté des cartes pour jouer à la bolette en attendant.
1: Et si jamais ça tombe,
3: c'est pas grave, ça me lave les cheveux.
4: Et alors, à 1h du début du concert, Johnny s'invite même dans le JT de 20h de Thomas Hugues sur TF1, et il était encore un peu endormi.
5: Oh, c'est vrai que au cours d'un grand événement comme ça, parce que pour moi c'est un grand événement de faire la Tour Eiffel, d'abord parce que la Tour Eiffel ça représente Paris, la Dame de Fer.
4: Oui,
6: il a réussi à chanter.
4: Merci Johnny, en tout cas, c'est pas dans quel état il était. En tout cas, sur TF1, l'avant-soirée est animée par Arthur et Stéphanie Pilonka, en direct du Champ de Mars. Dans les coulisses, Arthur rentre dans la loge de Johnny, mais il tombe sur Jamel Debbouze, et le public était pas ravi.
7: Tout le monde dans la loge de Johnny. J'ai frappé. Johnny ?
8: Ouais, ça va ? En fait, je vous explique, je suis pas Johnny Hallyday, comme vous pouvez le constater. Johnny, pour avoir fait le concert ce soir, il a une appendicite buccale.
7: Mais vous connaissez le répertoire de Johnny, Jamel ?
8: Bien sûr. La Ziza, je te veux, si tu serais d'accord.
4: Voilà. Bon, le public attendait Johnny avec impatience. Ouais. Et alors, lors de cette avant-soirée, même Evelyne Delia était là. Elle est présente sur place pour faire un point météo. Ah
7: bah oui. Comment ça va, Evelyne ?
9: Dites-nous. Ça va très bien.
7: Rassurez-nous, on est mort de trop.
9: Ah oui, c'est vrai, on s'est fait des frayeurs toute la journée avec ce temps gris, avec ces quelques gouttes cet après-midi. Mais j'ai d'excellentes nouvelles pour ce soir. Ah. Et je peux annoncer à tout le monde que nous ne devrions pas avoir une goutte de pluie pendant tout le concert.
4: Ouais. Et 26 ans plus tard, Evelyne Delia est toujours là. Et donc à 21h, Johnny ouvre le show sur Allumer le feu. Sur scène, il est rejoint par Jean-Louis Aubert, les Rita Mitsouko ou encore Florent Pagny. Fin du concert, 2h30 plus tard, les fans sont émus.
1: Il faut pas qu'il meure un jour, parce que sans lui, on sera perdu. Il remplace Elvis Presley ici en France, c'est tout, c'est notre vie, c'est tout. Bon, Johnny, c'est tout pour nous. Sans lui, à mon avis, on serait perdu.
10: Et vous avez l'air très très ému.
11: Ouais, bon, on attend ça, ouais.
10: Vous venez d'où ?
11: De Bretagne.
4: Ah, c'est peut-être pour ça qu'il pleut. Et enfin, le petit potin, eh bien, c'est que sur TF1, le concert avait rassemblé évidemment 9 millions de Français.
12: Merci beaucoup et vive la Bretagne, vive Johnny. Oui. C'est toujours très marrant de le réécouter.
4: Ah,
12: quand même,
4: incroyable.
12: Et
6: dans ces interviews.
12: Les fans sont fans. Hein, ouais.
6: Ah, bah oui.
12: Quand t'es fan de Johnny, t'es fan de personne d'autre. Mes amis, est-ce que vous saviez que tout est vibration ?
4: Ah non.
12: Vous ne le saviez pas, ça ? Eh bah, tant mieux, on en parle juste après ça.
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12: De retour ici, mes amis, c'est Willy vient déjeuner chez vous. On passe à table tous ensemble les samedis et le dimanche en direct entre midi et 13h. Mais vite, ce sont les 5 dernières minutes.
4: Oh, pas déjà.
12: Si, alors, place à la bonne initiative et la bonne pensée du dimanche. Bonjour François-Marie Dru.
16: Bonjour.
12: Bienvenue ici, mon cher François-Marie. Alors, vous êtes, comme aujourd'hui, c'est la fête de la musique, on va évoquer la musique un petit peu de manière un peu différente avec vous. Vous êtes, entre autres, musicothérapeute et auteur du livre « Tout est vibration », l'édition augmentée 2026 qui vient de sortir. Alors, malheureusement, on a que 5-6 minutes devant nous, donc ça va être un petit peu rapide, mais je voulais vous avoir au téléphone, mon cher François-Marie, parce que j'ai lu votre livre, la première édition, il y a quelques mois déjà, et votre livre a changé radicalement ma pensée, ma façon de penser de plein de choses dans ma vie. Donc déjà, un, je voulais vous dire merci. Et deux, en un mot, mon cher François-Marie, vous êtes musicien et vous soignez, je mets des guillemets hein, parce que vous allez nous expliquer, mais les gens grâce à la musique, grâce aux vibrations, grâce au son.
16: Tout à fait, oui, oui.
12: Allez-y, expliquez-nous.
16: On peut. Bah, j'ai le plaisir de le faire, mais ça existe depuis la nuit des temps.
12: Bien sûr.
16: Musique, c'est pas que pour voilà, c'est pas que c'est un business ou une industrie, c'est de l'énergie. Là, les ondes sonores, c'est de l'énergie. C'est compris par la nuit des temps de pas plein de traditions, mais aujourd'hui, avec les neurosciences, avec plein d'outils différents, on soigne autant des problèmes physiques, psychologiques, neurologiques, avec les vibrations sonores. Parfois, c'est de la musique, mais parfois, c'est juste des vibrations,
12: des
16: fréquences. Que le corps ressent profondément. Voilà, sans lumière, on peut pas vivre, mais elle s'arrête à la peau, alors que le corps, il vibre profondément dans le corps. Donc, il y a des outils, il y a des choses, on peut soigner très concrètement. Donc, moi, j'étais musicien, mais progressivement, en soignant moi-même et en soignant les autres, on voit cette pouvoir du son à l'œuvre tous les jours.
12: Alors, ce pouvoir du son est vraiment énorme. Alors, en gros, je vais vraiment schématiser, mais je vais le faire un petit peu avec mes mots et j'en suis vraiment désolé, François-Marie. Mais en gros, nous, on vibre. Voilà. Et puis, la musique, les sons, c'est de la vibration. Et puis, tout ça, ça peut s'accorder?
16: Oui. En fait, on est fait de... Si vous regardez votre corps, c'est des organes. Ces organes sont faits de cellules qui vibrent. Ces cellules sont faites de molécules qui vibrent. Ces molécules sont faites d'atomes qui vibrent. Et c'est pareil autour de nous. Tout ce que vous voyez, tout vibre. La table devant vous, les molécules d'air qui sont entre vous, et tout vibre. Et quand ça vibre, après, tu as deux vibrations qui se retrouvent, qui se rencontrent. Quand deux fréquences se rencontrent, il y a une interférence, il y a une résonance. Et en musique, parfois, ça peut être consonant ou parfois, ça peut être dissonant. Ça peut se construire ou détruire.
12: C'est pour ça que tout bêtement, puisqu'on parle de musique, voilà pourquoi il y a des musiques, par exemple, qui nous touchent, qui peuvent nous faire pleurer ou je sais pas quoi. Voilà, on peut être comme ça un petit peu ému. Et quand vous dites que vous soignez par la musique, vous soignez quoi? On peut guérir quoi? On peut guérir?
16: Alors, il faut faire attention sur le mot soigner, guérir. Bien sûr, ça dépend toujours du degré. On va dire tout. Quand même, avec l'humilité, tout, c'est-à-dire qu'il n'y a pas mais ça dépend du symptôme, du degré du symptôme, du mode de vie de la personne, du temps d'application des vibrations, de la récurrence du son. Il y a plein de choses. Donc, moi, avec mes diapasons, ces diapasons qu'on met sur le corps, on met ça sur les points d'acupuncture, sur les points d'infectiologie. D'acupuncture, mais si vous avez après, on n'est pas obligé de se former non plus à ça, intuitivement, vous pouvez le faire vous-même. Vous avez un torticolis, vous mettez le diapason, vous mettez les vibrations pendant 5 minutes et vous verrez que ça détend toutes les chairs, les ligaments, les muscles, ça fait sécréter, ça fait la vibration mécanique du son engendre une cascade de réactions électrochimiques. Donc ça fait produire de l'oxyde nitrique et on se soigne. De problèmes physiques, autant de problèmes physiques que psychiques, par la respiration, les méditations sonores, le chant au quotidien, les gens faisant ça chez eux librement, s'ils le font tous les jours, ils trouvent un apaisement au quotidien qui va finir par les aider à leur équilibrer leurs émotions, à trouver de l'inspiration, retrouver l'énergie et détendre le système nerveux, ce qui fait que c'est un tout petit
12: développement. Les vibrations qui réorganisent nos cellules.
16: Les ondes sonores, la revue Science en 1988 disait très précisément, les ondes sonores ont la capacité de réorganiser la structure de nos molécules de réagencer nos molécules. Il y a des expériences, on appelle ça la cimatique, vous mettez du sable sur une plaque et on fait vibrer la plaque et vous voyez le sable se disposer dans des formes géométriques très très très belles. Donc le son, la vibration sonore peut informer, c'est-à-dire donner la forme, redonner la forme dans laquelle l'énergie va circuler plus facilement et progressivement, le symptôme disparaît.
4: Et j'ai une question, mais pour vous, Willy, dans quel sens le livre de François-Marie a changé votre vision de voir les choses?
12: Moi j'avais un petit peu tendance à pas comprendre certains de mes fonctionnements. Moi je suis très émotif et j'ai pu régler pas mal de choses d'émotion par rapport à l'émotion, par rapport aux choses que je recevais des gens. Vous voyez ce que je veux dire?
16: Très bien.
12: Voilà. donc merci beaucoup.
16: Merci, mais c'était pareil. Donc on met des mots dessus. Mais c'est la résonance. Quelqu'un qui est triste, mais vous n'avez pas vécu son expérience triste. Et en le vous disant, vous rentrez en résonance, parce que dans vos cellules. Vous avez des cas sensibles, on a vécu ça, et par empathie, on vit la chose. Le principe de résonance, il est à l'œuvre.
12: Voilà.
16: C'est avec ça qu'on soigne, c'est avec ça qu'on rentre en résonance avec beaucoup de choses de l'univers, avec parfois des difficultés, et en même temps de la beauté. Avec la musique, on sent cette sensation d'absolu et d'harmonie et de bien-être, comme des choses très difficiles.
12: Merci beaucoup. Alors vraiment, tout le reste, là, c'était vraiment un petit aperçu que je voulais vous donner, mais je voulais absolument vous avoir, François-Marie Dru. Merci infiniment.
16: Merci.
12: Ouais, à très très bientôt. Portez-vous bien. Donc le livre s'appelle Tout est vibration, édition augmentée 2026. Vraiment, je vous conseille de l'acheter. Vous allez voir, ça va vous troubler. Moi, j'ai été extrêmement touchée et extrêmement troublée par tout ça. Et c'est passionnant. J'espère qu'un jour, on aura de nouveau l'occasion d'en reparler. Merci infiniment. Passez un bon dimanche, mon cher François-Marie Dru. On embrasse Angélique. On est très en retard.
4: Oui. Elle par 100 euros de carburant.
12: Voilà, bah c'est ça l'essentiel. Bravo Angélique. Elle va pas gueuler parce
4: bah
12: qu'on
4: oui,
12: a pas vu. Oh, dis enfin.
4: On la reprend sinon. Hein.
12: Bah oui. Ici. Ah oui, on la garde. On la garde. Elle nous énerve, Angélique, c'est bon. Garde.
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12: Voilà, mes amis, c'est fini. Passez une belle semaine ici et pas ailleurs. Il est tout pile 13h dans un instant. Ma France Weekend version cinéma le samedi prochain.
6: Bonjour à tous. Dans quelques instants, j'ai le plaisir de recevoir les comédiens Audrey Fleurot, Ramzi Bedia pour nous parler de la comédie de l'été, Les Parfaits, Arnaque en famille. Ils seront avec le réalisateur Ludovic Bernard. Mais d'abord, l'actualité, Cyril Ardo.
17: La canicule est partie pour durer. 35 départements de l'Ouest et du Centre en vigilance rouge, 45 en orange. Seuls quelques départements des Hauts-de-France et du pourtour méditerranéen ne sont pas concernés par une alerte. Et dans ce contexte, les journées en classe risquent d'être difficiles cette semaine pour de nombreux élèves. C'est pour ça que de nombreux établissements n'ouvriront pas. Le ministre de l'Éducation nationale, Édouard Geffray.
18: Demain, 845 écoles et collèges seront fermés en France. Fermés au sens qu'ils n'accueilleront pas d'élèves ou alors un accueil minimal. Principalement dans les départements qui sont en vigilance rouge, c'est essentiellement là qu'ils se trouvent. Et 1800 autres établissements nous ont indiqué aménager leurs horaires, c'est-à-dire libérer, pour être clair, les élèves en début d'après-midi.
19: Il y a une question qui se pose. Est-ce qu'il vaut mieux que les enfants aillent à l'école ou restent chez eux?
18: Vous avez des endroits où les écoles sont assez bien isolées et ont été plus protectrices que le bâti qui est autour. C'est-à-dire que les
19: plus
18: élèves...
19: Plus que chez les parents.
18: Exactement. C'est-à-dire qu'on a des élèves qui vont être à 35 ou 38 chez eux, vont être à 25, 26, 27 degrés dans leur établissement scolaire. Là, évidemment, l'intérêt, c'est que l'enfant aille à l'école pour tout le monde.
17: Le ministre de l'Éducation nationale, Édouard Geffray, invité ce midi de France 3. Les écoles et les trains. On ne peut pas écarter les incidents sur le réseau, dit le patron de la SNCF, Jean Castex. Il invite les voyageurs les plus vulnérables à éviter de prendre le train pendant la canicule. C'est aussi une façon de les protéger en amont, explique-t-il. L'énorme mobilisation des sapeurs-pompiers en France. Ils sont 250 000 à travers tout le pays. Le Gard, les Bouches-du-Rhône, le Vaucluse et le Var sont en vigilance orange au feu de forêt. Par ailleurs, les associations agréées de sécurité civile sont mises à contribution pour sécuriser les grandes manifestations à l'image de la fête de la musique. Ces fortes chaleurs qui doivent durer plusieurs jours encore. Météo France prévoit un plateau jusqu'à jeudi avant une baisse vendredi. Et vous, réussissez-vous à supporter cette canicule? À Saint-Astier, en Dordogne, les habitants en ont ras-le-bol.
20: On ne sort pas, on va aux courses très tôt, on rentre, on cuisine le minimum, on achète du tout prêt, voilà. Et puis on va nulle part. On ne profite pas de tout ce qu'il y a autour, parce qu'il fait trop chaud. Qu'est-ce que vous voulez y faire?
21: C'est un second Covid. Ça me fait me lever très tôt. Ça me perturbe mes sommeils. On se pose des questions, pourquoi autant de chaleur si vite?
22: 40, 41, 42, lundi, mardi, bon, il y en aura le bol. Et je suis pas Madame Soleil, mais ce serait très bien, peut-être je pourrais baisser un peu le son, mais je vois pas ce qu'on peut faire. Moi je dis, on est dans la passe totale, hein, c'est sur 10, je mets 9. Hein.
21: On a chaud, on transpire, on n'est pas bien, on est énervé, agacé, et semaine prochaine ça va être encore plus chaud et pire, on est obligé de subir.
17: Un reportage d'ICI Périgord et dossier complet sur la canicule à retrouver sur ICI.fr. Une enquête ouverte dans le Val-de-Marne, près de Paris, pour vol et recel après la découverte d'un tableau de Pablo Picasso lors d'une perquisition menée dans le cadre d'un trafic de drogue. 4 personnes ont été déférées dans cette affaire. Le parquet ne précise pas de quel tableau il s'agit. On passe à la Coupe du Monde de foot avant France-Irak demain soir à 23h. On a vu des Bleus en forme lors de leur victoire 3-1 face au Sénégal. Kylian Mbappé, Michael Olise, Bradley Barcola ont très bien fait le travail, mais Xavier Monferrand, Ousmane Dembélé a semblé lui un peu en retrait.
23: C'est une question lancinante qui revient encore et toujours alors que la Coupe du Monde agit comme une loupe grossissante. À quand le déclic pour Ousmane Dembélé en équipe de France? Ce n'était visiblement pas contre le Sénégal. À se demander si le Dembouz en bleu n'est pas qu'une pâle copie du Dembélé du PSG. Son coéquipier Lucas Digne, qu'il a côtoyé au Barça, n'y croit pas.
24: Pour moi, c'est pas une différence de niveau parce que le niveau du joueur, il reste le même. On parle quand même du Ballon d'Or. C'est un joueur exceptionnel. Après, c'est à nous de le mettre aussi dans les meilleures conditions et d'essayer de le trouver le plus rapidement possible pour qu'il s'exprime le mieux possible.
23: Pourtant, les chiffres parlent d'eux-mêmes. 7 petits buts en 60 sélections, pas vraiment digne d'un Ballon d'Or. Forcément, si les Bleus pouvaient compter sur le Dembélé du PSG, l'histoire ne serait pas la même, mais son influence va bien au-delà des statistiques pour son remplaçant naturel en équipe de France, Marnès Akliouche.
25: Ousmane, c'est aussi une très belle personne sur le terrain et en dehors du terrain.
24: terrain. C'est le ballon d'or. On est pressé, tout comme vous, de voir tout ce qu'il va faire de bon dans cette Coupe du Monde et on va tout faire pour que tout se passe bien.
23: Car la quête d'Ousmane Dembélé dépasse les chiffres. Il va tenter de briser la malédiction des ballons d'or. Aucun lauréat dans l'histoire n'est parvenu à être champion du monde l'année qui a suivi son sacre.
17: Xavier Monferrand, et coup d'envoi de France-Irak, c'est demain soir à 23h. Et puis ce sera lui, le représentant de la France à l'Eurovision Junior. Il s'appelle Alec, il a 12 ans et il est originaire de la région Auvergne-Rhône-Alpes. Son nom a été dévoilé hier soir. Il succède donc à Lou Deleuze qui a remporté l'édition 2025. Le concours réservé aux jeunes talents de la chanson se tiendra le 24 octobre. Et là encore, c'est à lire sur ici.fr.
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17: Excellent début d'après-midi. La suite, c'est avec Patrice Gascoigne. Ça tourne.
6: Bonjour à tous et bienvenue dans votre émission sur les coulisses du cinéma à retrouver chaque dimanche. Et aujourd'hui, dans Ça tourne, je me dois d'être parfait. Parce que j'ai une comédie originale à vous proposer, pas n'importe laquelle, une comédie où l'on pratique l'arnaque en famille. Le film s'appelle Les Parfaits, arnaque en famille. Il sort mercredi dans les salles et j'accueille justement Monsieur et Madame Parfait. Bonjour Madame Parfait Audrey Fleurot, Monsieur Bonjour. Parfait Ramzi Bédia.
0: Bonjour Monsieur Gascoigne.
6: On vous a déjà appelé comme ça ou pas, Parfait?
0: Moi, c'est un nom qu'on me donne souvent dans la vie, même sans ce film.
2: Ah non, j'avoue que c'était la première fois, moi.
0: Les Parfaits ?
2: Oui.
6: Quand vous êtes... Ah, moi, je vous trouve un peu parfaite, quand même.
2: Je vous remercie. parce que vous ne me connaissez pas vraiment.
0: Ouais, c'est on lui dit fou. Rarement ça, ça doit la toucher.
6: Voilà, c'est ça. En tout cas, on peut dire merci à notre troisième invité, le réalisateur de Les Parfaits, Arnaque en famille. Bonjour, Ludovic Bernard.
3: Bonjour.
0: Bravo.
6: Ludovic, vous savez comment être un invité parfait ?
3: Dites-moi.
6: Bah, va falloir que vous me donniez et que vous me révéliez tous les secrets de tournage de ce film. Mais d'abord, je vais demander quand même à nos deux comédiens, à vos deux comédiens, je ne sais pas lequel de vous deux est le champion du monde du pitch, Audrey Fleurot, Ramzi Bédia, pour pitcher comme ça rapidement le film.
2: Allez, je me lance.
0: Allez.
2: Donc c'est une famille effectivement de d'arnaqueurs de génération en génération. Il y a mon papa qui pratiquait lui-même l'arnaque. Et donc, ça fait des années qu'on fonctionne comme ça, avec chacun un petit peu notre rôle attitré. Moi, je suis the brain. Moi, je trouve les nouvelles arnaques. Et mon conjoint est une sorte de hacker. Enfin, il met en place les choses. Et donc, nos enfants participent aussi. Sauf la fille qui fait un peu une crise d'adolescence et qui se rebelle un petit peu contre ses parents. Et donc, ça fait des années qu'on fonctionne comme ça. Et on se trouve dans une situation terrible. C'est que notre arnaque un peu phare de ces dernières années, qui est une arnaque aux œuvres d'art, ne fonctionne plus et surtout on doit énormément d'argent à une mafia et donc on va être obligé de disparaître. C'est très long.
6: Mais oui, je démarre. Bah, en tout cas, je pense qu'on a dit pas mal. Ce que je propose, c'est quand même qu'on s'écoute un peu de bande-annonce.
5: Dans notre famille, l'arnaque est un art qui se transmet de génération en génération.
8: On vient encore d'attraper Hugo à changer les notes de ses camarades.
25: Comment voulez-vous que nous, parents, puissions suivre? Il y a des mégabits, des mégadrives, des octaves, des octets, des tic-tac-touc, là. Quelle est l'époque qu'on vit?
26: Vous alliez faire le coup du siècle, et moi, non.
27: Tu fais quoi, papy?
28: Je m'inscris sur Tinder.
26: À 250 000, l'œuvre est à vous.
5: L'arnaque au faux tableau, c'est mort. Faut trouver quelque chose de plus ambitieux.
6: Voilà, c'est la comédie de l'été, Les Parfaits, arnaque en famille dans vos salles mercredi prochain. Et ce quelque chose de plus ambitieux, Audrey Fleurot, ça passe donc par l'Écosse.
2: Tout à fait.
6: Mais Ramzi, peut-être...
2: Ramzi, prends le relais.
6: On se souvient ou pas de l'Écosse?
0: Oui, on s'en souvient. Même si on n'y a pas passé énormément de temps, on s'en souvient très bien. Mais dans le film, l'Écosse, pour nous, c'est l'échappatoire.
6: C'est la nouvelle arnaque.
0: C'est surtout pour sauver notre vie, carrément. Parce qu'au début, on fait, comme le disait Audrey à juste titre, on fait des arnaques. Mais il y a des familles comme ça, je me suis renseigné. Il y a des gens qui vivent de briques et de brocs, qui font des petites arnaques à gauche. On s'en arrange très très bien. Mais là, l'arnaque a dépassé ça nous dépasse parce que notre vie est en jeu. Du coup, l'Écosse se présente comme le paradis pour nous. On y fonce.
6: C'est pas vous le cerveau de la bande. C'est pas vous le cerveau de la famille.
0: Non,
6: c'est Magali.
0: C'est ma femme le cerveau.
6: C'est quand même votre personnage qui a l'idée d'emprunter l'identité de quelqu'un c'est ça?
2: Bah, moi, maintenant, j'accepte plus que des personnages qui ont un QI extrêmement développé. Voilà, ça fait partie de mes choix. Oui, elle met au point les arnaques. Et là, elle est un petit peu, au début du film, elle est un petit peu à court d'imagination. Et la situation un peu extrême dans laquelle ils vont se retrouver va faire qu'il va falloir pondre une arnaque très, très rapidement. La plus grosse qu'on ait jamais montée.
6: Dans le film, un, c'est pas le cerveau du couple. Bon, déjà. Et deux, c'est un peu.
2: Faut que ça soit un peu crédible quand même. On ne peut pas partir de si loin.
6: Et deux, c'est un peu le plus pessimiste aussi du couple.

0: que je tourne, ça fait 5 mois que je tourne en anglais, et il me reste encore 5 mois en anglais, et je me suis amélioré.
1: On a hâte de voir l'épreuve. En tout cas, je sais que Audrey Fleurot, pour vous, l'anglais, ça va.
2: Oui, bah, disons que j'ai déjà travaillé en anglais, ouais.
1: Mais on va quand même vérifier. Romain, à la réalisation, tu peux nous mettre, on peut vérifier le niveau d'anglais d'Audrey Fleurot, s'il te plaît?
3: The combination of these two languages, it's super powerful, I think. We stick on the French lines, I mean, of Molière.
0: Oh, sure.
1: Et c'est classe, hein? Molière et tout.
0: C'est bien, dis donc. Là.
2: Sinon, je me demande de quoi je parle.
0: L'accent est pas mal.
1: Cette bonne idée de vous retrouver tous les deux, on la doit à vous, Ludovic Bernard, effectivement, le réalisateur de Parfait Arnaque en Famille. Cette idée, elle vous est venue en vous rasant le matin? D'ailleurs, vous n'êtes pas rasé là ce matin.
4: Non, je me rase un peu souvent, mais l'idée traînait dans ma tête depuis un petit moment. L'idée d'une famille qui arnaque et que et que les enfants soient impliqués à l'intérieur avec le grand-père et toute la famille.
1: Mais pourquoi tous les deux? On les a jamais vus ensemble en fiction. Hein.
4: C'est ça. Ben, déjà, je trouve ça très stimulant de réunir deux personnes qui ne se connaissent pas. Et je savais qu'Audrey aimait beaucoup déjà Ramzy et vice versa.
2: On avait dit qu'on lui disait pas.
0: Et voilà. Je sais qu'Audrey, elle voulait vraiment. Moi, j'étais pas chaud.
4: On a dû beaucoup travailler, rallonger le chèque,
2: disons-le.
4: Et donc réunir ces deux personnes, voilà, qui s'amusent constamment à l'écran pour cette comédie, c'était vraiment parfait.
1: Vous avez écrit en pensant à eux.
4: J'ai écrit en pensant à eux, tout à fait.
1: C'est risqué parce que si l'un ou l'autre avait dit non.
4: Mais c'est toujours bien d'écrire avoir quelqu'un en tête.
2: Je pense, hein, quand même.
4: Faut toujours écrire avec quelqu'un en tête et après trouver un plan B, évidemment. Mais il faut toujours. Moi, j'aime bien en tout cas l'idée de penser aux acteurs qui peuvent incarner.
0: On était tes deux plans A.
4: A.
0: Les deux
4: A.
0: Ok.
1: Ok. En tout cas, on savait.
4: 5 A.
1: On savait qu'il allait bien porter le kilt aussi.
4: Ben oui, c'est ça. Mais il le porte divinement bien.
0: C'est pas le truc que j'ai préféré. J'ai préféré tes beaux costumes.
4: Il est divinement beau dans les costumes, dans ces costumes anglais très british.
0: On a un réalisateur, Monsieur Ludovic Bernard, qui est vraiment ici. Il a beaucoup de goût. Il a du goût. Il est attaché aux détails, aux petits, mais jusqu'aux fringues, avant chaque prise, il venait m'arranger ma cravate, alors qu'il y a déjà la costumière qui est passée, tout le monde est passé. Il y a toujours un mini détail que personne ne voit, un pli dans le slip, qui vient arranger.
4: Il n'y a rien de plus laid qu'une cravate qui pend un petit peu.
0: Mais j'ai compris
4: sur un
0: avec
4: bouton.
0: J'ai compris
4: c'est
0: avec
4: vraiment
0: toi.
4: Pas beau, surtout au cinéma.
0: Et tu as entièrement raison.
1: Eh ben, on va continuer à en parler avec Audrey Fleurot, Ramzy Bedia et Ludovic Bernard. Avec cette émission quasi parfaite avec vous, on saura tout sur les coulisses du tournage avec vous, Ludovic Bernard. Tout de suite, on va s'écouter Bruno Mars. Mais le titre est en anglais. Audrey, vous pouvez nous donner le titre en anglais?
2: Oh là là.
0: Tu fais l'accent parfait, Audrey.
1: Allez, Audrey, lancement par Audrey Fleurot.
2: Locked out of heaven.
0: Parfait.

0: Locked Out of Heaven, c'était Bruno Mars.
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0: Ça tourne, accueille. On se moque de mon accent en anglais. Ça tourne, accueille aujourd'hui l'équipe du film Les Parfaits Arnaques en Famille, une comédie qui va braquer les salles obscures à partir de mercredi. Nous sommes avec Audrey Fleurot, Ramzi Bedia, qui dans le film emprunte l'identité de la famille Parfait, le temps d'une dernière grosse arnaque qui va pas très bien se passer. Un film réalisé par Ludovic Bernard. Ambiance.
2: On part en Écosse, on prend la place des Parfaits.
3: C'est vrai que 10 millions, c'est ambitieux. Va falloir la jouer serrée.
4: Gilles Parfait, la perfection à la française.
5: La chasse aux pigeons, c'est un art ancestral qui se transmet de génération en génération.
6: Je vais vous faire découvrir tous les charmes de l'Écosse.
2: Et les pigeons, papa, on en fait quoi?
5: On les plume.
0: On les plume et nous on rit et on stresse quand même un petit peu hein, lorsqu'ils sont en pleine dans leur mode arnaque dans ce film. Les Parfaits Arnaques en Famille, un film ici, votre radio. Alors c'est votre nouvelle comédie, Ludovic Bernard. La comédie, c'est un peu votre truc. Comment on devient un peu spécialiste de la comédie? Parce que alors vous avez fait Mission Pays Basque avec Florent Père et Elodie Fontan, vous avez fait L'Ascension avec Ahmed Silla et Alice Belaïdi, 10 jours sans maman avec Franck Dubosc et Horatica. C'est votre truc.
7: C'est mon truc. Apparemment, les gens aiment bien quand j'en fais, donc je m'y recolle régulièrement. Puis c'est toujours agréable dans la comédie de mettre des personnages, de faire des personnages qui ne font pas des choses réelles dans la vie et puis les confronter à plein d'autres choses. Donc c'est plutôt agréable de faire ça.
0: Et le binôme homme-femme régulièrement qui
7: toujours revient. Toujours la famille, c'est important. La famille est importante. Effectivement, l'amour est important.
0: À Audrey Fleurot, Ramzi Bedia, on dit toujours que tourner une comédie, ça demande encore plus d'exigence qu'un drame, parce que c'est de la haute précision, c'est vrai?
8: Oui, moi, il y a toujours une forme de snobisme par rapport à la comédie. Moi, je suis vraiment intimement persuadée que c'est compliqué, la comédie, et c'est compliqué de se renouveler, c'est compliqué de s'accorder avec l'humour de l'autre, avec l'humour du réalisateur. Moi, par exemple, quand je reçois très peu de comédies qui me font marrer, quoi. Et donc, c'est quand même un peu la base de mon choix. C'est-à-dire qu'à partir du moment où déjà dans l'écriture, je ne sens pas l'endroit où moi ça me fait marrer, je vois pas comment je vais pouvoir être drôle. Mais oui, regarde, même ce grand garçon là qui fait quand même rire la France depuis pas mal d'années maintenant, on a toujours le stress de pas trouver la porte d'entrée.
0: Et alors la difficulté, c'est qu'il faut ne pas rire pendant qu'on est en train de jouer la comédie, parce que je crois

0: qu'entre les prises, ça rigole pas mal quand même avec Ramzy. Ou à cause de Ramzy, je ne sais pas.
1: On a besoin, en tout cas, bah, Audrey, c'est pas la dernière.
0: Ah bah, allez, on balance les dossiers.
1: Ah oui, non, là, j'étais pas... j'en étais super. Mais... on est obligé de maintenir entre les prises...
2: un état un peu de connerie.
1: Un état de connerie. Alors, j'ai beaucoup de chance, j'ai eu beaucoup de chance, parce que Audrey est comme moi, mais tous les comédiens sont pas comme ça. Il y en a qui ont besoin de se concentrer, de calme entre les prises. Et beaucoup, beaucoup de chance que Audrey soit comme moi là-dessus, et ou, moi je suis comme elle. C'est et on a besoin de déconner. Et quand on entend Ludovic dire « Allez, on y va, moteur !» ben. On attend que Ludo nous appelle. Il y a l'oreille qui traîne, mais on maintient un rythme, une ambiance. Dès qu'on entend Ludo, on vient avec cette ambiance sur le plateau.
0: Comment on les gère, ça, Ludovic, Bernard, réalisateur?
3: Oui, il faut laisser faire, beaucoup laisser faire, effectivement, comme ils disent, il faut laisser s'amuser entre les prises et après retrouver l'énergie du moment pour ce qu'on tourne. Et puis, c'est aussi souvent une question de rythme. On s'est bien entendu tous les trois là-dessus parce qu'ils ont un flow absolument formidable pour la comédie. Et ça, c'est pas tout le monde qui peut l'avoir, ce flow-là. Et ce flow, et puis ces ruptures pour justement une chute ou quelque chose. Et la comédie, c'est souvent dramatique. Il y a souvent des situations dramatiques dans lesquelles on va chercher l'humour et on va chercher ce qui est drôle. Et c'est ça qui est amusant quand on regarde une comédie, quand on voit Louis de Funès faire l'imbécile sur plein de choses. C'est souvent dramatique. Et puis, c'est pas quelqu'un de sympathique, Louis de Funès.
0: Ah bon?
3: Mais en même temps, il nous fait toujours hurler de rire. Donc, c'est ça, la comédie.
0: Chaque détail compte, je crois, dans une comédie. Ludovic Bernard, pourquoi vous l'avez appelé Magali, le personnage de Audrey Fleurot? Parce que j'ai une petite explication, je ne sais pas si c'est la bonne. Pourquoi elle s'appelle Magali, son prénom?
3: Je pense que c'est le hasard, là, pour le coup.
0: Vous êtes sûr?
1: C'était quoi votre explication?
0: Magali, c'était déjà le prénom que portait Audrey Fleurot dans Intouchables.
3: Vraiment, c'est inconsciemment.
2: C'est ma deuxième Magali.
1: Garde Magali.
3: Tu t'en souvenais?
2: Pas du tout.
0: En tout cas, tous les trois, vous savez qu'on a une petite tradition dans sa tourne. On vous demande de vos souvenirs, des souvenirs sensoriels du tournage. Par exemple, je vais vous demander, Ludovic, l'odeur qui vous a le plus marqué lors de ce tournage.
3: La pluie en Écosse. Juste avant de partir en Écosse, j'espérais qu'il puisse avoir beaucoup d'eau pour que ce soit vraiment l'Écosse. Et il n'a cessé de pleuvoir non-stop.
0: Voilà, je pensais que vous alliez
3: vraiment, on était sous des trompes d'eau.
0: Rapidement, Ramzy et Audrey, l'odeur, peut-être le whisky par exemple. La cornemuse.
1: La salle, quand on a découvert la première fois la salle avec les gros fûts de
3: les tonneaux. Ouais.
1: Là où on tournait avec les Japonais.
3: Ouais, les tonneaux,
1: odeur de whisky et tonneau, elle est dure.
3: C'était une vraie distillerie.
1: Oui, on a tourné une vraie distillerie. Je l'ai encore dans le nez.
0: Audrey.
1: Peut-être la mienne d'odeur, tout simplement.
0: Pas mieux.
1: Je t'ai dégoûté un peu pendant le tournage.
0: Ah oui. On finira sur l'odeur de Ramzy.
1: J'aurais dû penser à ça. Je me disais chaque matin, putain, tu fouettes.
0: Merci.
1: Là, t'as oublié.
0: Ah, mais c'est sur ce constat assez encourageant, ma foi, que nous finissons cette émission. Merci beaucoup, Audrey Fleurot, Ramzy Bedia, Ludovic Bernard, réalisateur de cette comédie à ne pas manquer, Les Parfaits, Arnaque en famille. Un film qui a tout pour être la comédie de l'été. C'est un film ici, ça sort mercredi dans les salles. Ça tourne, c'est tous les dimanches dans votre radio ici dès 13h, disponible en réécoute à n'importe quelle heure de la journée sur ici.fr. Et tout de suite, la musique continue sur votre radio.
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9: Voici Expression Directe, une émission réservée aux formations politiques, aux organisations syndicales et aux groupes professionnels représentatifs. Aujourd'hui, cette émission est assurée par le Mouvement démocrate.
10: Après les élections municipales, dans plusieurs communes de France, des maires d'extrême droite ont retiré le drapeau européen de la façade de leur mairie. Un geste symbolique, mais révélateur. Il montre une nouvelle fois l'hostilité de l'extrême droite envers l'Europe.
7: Mouvement démocrate, nous avons une autre vision, celle portée par les faits, par l'histoire et par notre avenir commun. L'Union européenne rassemble 27 pays marqués par une histoire culturelle, politique et humaniste commune. Ensemble, nous avons construit un modèle, celui de la démocratie et de l'état de droit. Ce modèle, c'est le nôtre. Alors nous pensons que dans nos territoires, on a tout à gagner à rester ancré dans ce projet commun. Nos communes font face à des défis considérables.
10: La santé de proximité qui recule, l'urbanisme, le changement climatique qui transforme notre façon de vivre, la crise du logement, l'éducation. Ces défis ne s'arrêtent pas aux frontières d'une commune, ni même d'un pays, ils sont européens. Autant de défis immenses que nous, élus, nous ne pouvons affronter seuls. Face à cela, l'Europe n'est pas un obstacle. C'est un partenaire stratégique indispensable.
7: Alors refuser l'Europe, c'est refuser les aides qu'elle nous offre. L'Europe nous aide et elle aide concrètement nos communes. Grâce à l'Europe, nous bénéficions du Fonds européen agricole pour le développement social. Il soutient nos agriculteurs pour développer une agriculture durable, innovante et compétitive. Dans un contexte où nos agriculteurs font face à des crises à répétition, économiques, climatiques et sanitaires, ce soutien est vital.
10: Il aide aussi les territoires ruraux à gagner en attractivité, en finançant les services publics les plus essentiels. Les routes, les réseaux d'eau, les équipements collectifs. Grâce à l'Europe, nos territoires ruraux bénéficient d'aides pour mieux vivre. Et l'Union européenne ne s'arrête pas là. Grâce à l'Europe, nous pouvons agir pour réduire les inégalités entre tous les territoires en renforçant la cohésion économique et sociale avec le Fonds européen régional.
7: Avec le Fonds européen régional, des communes ont pu déployer le Wi-Fi public et raccorder leurs habitants au très haut débit. Parce que l'accès au numérique est aujourd'hui un droit fondamental. Grâce à l'Europe, des bâtiments publics ont été rénovés pour consommer moins d'énergie. Des éclairages basse consommation ont remplacé des installations vieillissantes. Des pistes cyclables et des mobilités douces ont vu le jour. Grâce à l'Europe encore, des infrastructures ont été adaptées pour les personnes en situation de handicap. Et des transports de proximité ont été créés pour relier les habitants aux services essentiels. Des actions concrètes et visibles pour améliorer le quotidien des habitants de toutes les communes de France.
10: L'Union européenne soutient, mais n'impose pas. Elle ne dicte pas un modèle unique de service public. Alors, grâce à l'Europe, les collectivités qui souhaitent s'engager, qui veulent maintenir ou améliorer leurs services publics, sont accompagnées.
7: Mouvement démocrate, nous mettons l'ambition pour l'Europe au cœur de notre projet. C'est pour cette raison que nous avons toujours, dans chacune de nos rencontres, de nos manifestations, un moment pour parler de l'Europe. Et je crois sincèrement que dans aucun autre parti politique français, on a mis l'Europe à une place aussi centrale dans le fonctionnement, dans l'animation et dans le projet du parti.
10: Au Mouvement démocrate, nous défendons cette Europe. Une Europe qui nous rassemble, qui nous protège, qui nous permet de nous développer ensemble. Une Europe forte, souveraine et démocratique. Ce modèle européen n'est pas parfait. Mais parce que nous pensons que nous avons profondément besoin d'Europe, nous croyons en une union encore plus sociale, encore plus solidaire, encore plus écologique et encore plus souveraine. Retirer le drapeau européen d'une mairie, c'est un symbole. Mais les symboles disent la vérité sur ce qu'on est et sur ce qu'on veut. Nous, au Mouvement démocrate, nous faisons le choix de l'Europe. Parce que c'est le choix de nos territoires, le choix de nos habitants, le choix de notre avenir. Si vous partagez ces convictions, rejoignez-nous.
4: C'était Expression Directe avec le Mouvement démocrate. 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
11: Et si on allait prendre l'air au bord de la mer à Dunkerque, par exemple, qui met le paquet pour cette fête de la musique, direction la digue de Malo-les-Bains pour la troisième et dernière journée du festival La Bonne Aventure, face à la mer, est totalement gratuit. Et la programmation, du très lourd. En tête d'affiche, Gaëtan Roussel, l'ex Louise Attac, qui fête ses 30 ans de carrière cette année. Côté reggae dub, le retour très attendu de Bigarangs, sa vibe lyonnaise jamaïcaine signature. Pour la nouvelle génération qui fait l'actu, Samy Galbi, qui sort tout droit du Maroc avec son rail électro. Et Camille Mbé, jeune talent francophone d'origine congolaise à suivre absolument.

0: puis plein d'autres pépites à découvrir. Papa Tev, Juste Chani, Rosa Pistola, Autofocus, Remshot, Correspondance, Dirty Berlin et bien d'autres. Puis pour les familles avec enfants, bah rendez-vous dès 16h pour Animalium Scarabée, un étrange zoo de créatures fascinantes comme... entre faux documentaires et bestiaires fantastiques. Puis n'oubliez pas, la fête de la musique, c'est partout en ville aussi, à Dunkerque. Labonneaventurefestival.com pour les infos pratiques.
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Marc Lavoine sur Essinor, bah vous vous rappelez tous de cette chanson pour une Begin avec toi. C'était son tout premier album en 1983. Comment allez-vous aujourd'hui? J'espère que tout se passe bien. C'est la fête de la musique un petit peu partout. La fête de la musique, c'est tous les jours, vous le savez, sur Essinor. Cet après-midi, on fait le tour de toutes les chansons que vous adorez. Et puis, on écoutera quelques chansons en live également tout à l'heure, car toutes les heures, on vous proposera un titre des artistes qui sont passés régulièrement dans nos émissions ici par en live. Voilà, ça sera l'occasion de réécouter des artistes en vraie configuration live, ce qui est le cas aussi un petit peu partout dans le Nord-Pas-de-Calais. On reviendra là-dessus tout à l'heure, parce qu'il y a pas mal d'artistes qui vont jouer aujourd'hui un petit peu partout sur les scènes de nos villes et de nos villages. On suivra ça très très près, bien sûr. Voici Charlotte Cardin sur Essinor avec The Way We Touch.

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1: C'est William Scheller qui prend des notes dans son carnet à spirale. William Scheller, ancien élève du Conservatoire de Paris en musique classique. Alors lui, il mélangeait pop et orchestre comme personne. Merci d'être avec nous. Tiens, d'ailleurs, si vous aimez la musique, bah, à Camille Sainte-Cécile, ce soir, il y a Sting Live dès 18h30. Ça se passe au Parc de la Chaumière. Et puis, Fatson à 21h sous l'Esplanade, par exemple. Voilà, un bon plan supplémentaire pour la fête de la musique. Il y en aura d'autres cet après-midi. Et puis, qui dit musique dit live. On part en live tout de suite avec Philippe Salé.
2: Vous connaissez Lio depuis plus de 40 ans, depuis son album Lio, sorti en 1980. Jusqu'au dernier, Joey Party in the Sky en 2025. Lio sera en concert dans le Nord-Pas-de-Calais bientôt.

Lyon n'avait que 17 ans quand ce titre est sorti. Banana Split, immense succès, vendu à plus de 2 millions d'exemplaires. C'était le premier tube d'une longue série avec Amoureux solitaire, mais aussi Les Brunes comptent pas pour des prunes, produit par Alain Chamfort.

0: ni aux parents tournés pour chanter ses plus grands succès et vous faire découvrir ses nouveaux titres. Elle sera au Théâtre Sébastopol de Lille lundi 14 décembre 2026. Ce sera d'ailleurs la première date de la tournée. Et elle sera aussi au Casino d'Arras le mercredi 7 avril 2027.
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0: Miley Cyrus, évidemment, sur Ici Nord. Une petite vengeance, en fait, ses chansons, puisque c'est un hymne post-rupture écrit après son divorce avec l'acteur Liam Hemsworth. Et puis, la date de la sortie du titre, le 13 janvier 2023, c'était le jour de l'anniversaire de Liam. Donc, c'est une petite vengeance bien réfléchie de la part de Miley Cyrus. Jean-Louis Aubert arrive, Alter Ego, Sergio Mendes dans un instant, Mashkenada. Oula, on va voyager un petit peu sur Ici Nord juste avant les infos. Ça va faire du bien, ça. Et puis, c'est idéal en cette journée très chaleureuse, c'est le moins qu'on puisse dire.
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0: Sergio Mendes, le légendaire chef d'orchestre brésilien qui nous a quittés en septembre 2024. C'est lui qui avait fait connaître la bossa nova au monde entier. Merci d'être là. Il est temps de faire un point sur l'info en français dans le monde en 90 secondes.
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0: Il va falloir s'organiser demain pour garder vos enfants. 845 écoles et collèges fermés en France, dit Édouard Geffray, le ministre de l'Éducation nationale. 1800 autres établissements vont quant à eux aménager leurs horaires avec des élèves libérés en début d'après-midi. Fermeture en raison forcément de la canicule. 35 départements en vigilance rouge, 45 autres en orange. Et dans ce contexte, que diriez-vous d'un congé climatique à l'image des ouvriers sur les chantiers qui ne peuvent pas travailler quand il fait chaud? Les écologistes lancent une pétition en ce sens. Cela existe en Espagne depuis 2 ans. Les fêtes de la musique maintenues dans de nombreuses villes malgré la chaleur. Alcool interdit dans les départements en alerte rouge. À Paris, la préfecture de police indique que 2500 pompiers et près de 5000 policiers et gendarmes sont mobilisés dans l'agglomération. Un adolescent de 17 ans est mort hier soir en Dordogne, dans la rivière du même nom. Il a été emporté par un courant alors qu'il se baignait au niveau de la commune de Port-Saint-Foy et Ponchat, à une 20aine de kilomètres de Bergerac. Un homme de 82 ans placé en garde à vue pour tentative d'homicide volontaire après avoir tiré hier soir sur des gendarmes à Nogent-le-Rotrou en Eure-et-Loir. 2 militaires blessés. L'octogénaire s'est retranché dans le sous-sol de sa maison. Il a été interpellé suite à l'intervention du GIGN. Et puis le mondial de foot avec 2 affiches à suivre aujourd'hui. Les Espagnols, champions d'Europe en titre, affrontent l'Arabie Saoudite à 18h. Et puis la Belgique est face à l'Iran à partir de 21h.
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David Bowie avec Let's Dance sur Ici Nord. On se rappelle de ça, titre qui a été produit par le grand Nile Rodgers de Chic en 1983. Il y a des pépites françaises qui arrivent dans quelques instants. On part

0: C'est en live également tout à l'heure avec des chansons live extraites de nos émissions ici par en live, justement, qu'on aura l'occasion de réécouter tout à l'heure avec les stars que vous aimez bien. Ça sera dans la suite du programme. Beaucoup de choses. Par exemple, là, Alain Chamfort arrive avec Manu Reva, il y aura Zazie avec Peu Importe, et puis Michel Polnareff pour Goodbye Marilou, trio gagnant dans quelques minutes.
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1: On continue à faire le tour de la région avec quelques infos sur cette fête de la musique. À Roubaix d'abord, bah, ça tombe pile poil sur la dernière journée de l'Urbex Festival en fait. Un festival des cultures urbaines roubaisiens qui a commencé le 11 juin dernier avec 10 jours d'ambiance hip-hop, danse, graffiti, skate à travers toute la ville. Et ce 21 juin, c'est le bouquet final avec une scène urbaine partout. C'est gratuit évidemment. À Valenciennes, plusieurs scènes en centre-ville, direction la place d'Armes, le passage de l'Arsenal ou encore le kiosque du musée pour profiter des amateurs et des talents régionaux. Et puis cerise sur le gâteau, l'ouverture exceptionnelle de l'hôtel de Barneville. L'occasion de rare de visiter cette belle demeure du 18e siècle avec un hommage à Daniel Balavoine. Et à Douai, c'est non-stop de 17h à 23h avec 6 heures de musique sur plusieurs scènes dans le centre-ville. Il y aura du rock, de l'électro, du folk et du rap pour tous les goûts. Voilà, 3 villes, 1000 ambiances et 0 euros puisque tout ça c'est gratuit évidemment. Voilà pour votre dimanche fête de la musique.
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0: Louis Chédid qui faisait son ICI par en live, que vous avez pu entendre sur ICI le 15 mai dernier, si je ne m'abuse, à 20h. Alors, cet enregistrement a eu lieu du côté de Plougastel, figurez-vous, tout au long de cet après-midi pour fêter la musique sur ICI Nord. On vous propose de réécouter quelques grands moments d'ICI par en live, avec là Louis Chédid, mais on aura d'autres exemples, évidemment tout à l'heure, de stars qui nous feront l'amitié de venir chanter en live pour vous cet après-midi pour fêter la musique. Tiens, justement, à Hasbrook, ce soir, j'ai vu qu'il y avait un groupe qui s'appelle Just Party, qui va venir jouer des sets années 80, 90 et 2000. C'est dès 20h, ça va être sympa si vous êtes du côté d'Hasbrook, si vous passez par là ce soir. Voilà un petit bon plan supplémentaire que je vous glisse. Earth, Wind & Fire débarque avec September, Oria dans un instant et Eros Ramazzotti d'ici quelques minutes.
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2: 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Et là, on est impeccable bien.
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0: écoutez ici Nord, bon après-midi, c'est dimanche, on en profite, on écoute de la bonne musique et puis on s'informe aussi. Voici l'info en France et dans le monde en 90 secondes, il est 15h.
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Il n'y avait jamais eu autant de départements en vigilance rouge. 35 concernés par le plus haut niveau d'alerte. 45 autres sont en orange. Dans ce contexte, 845 écoles à travers tout le pays seront fermées demain, dit le ministre de l'Éducation nationale. 1800 autres établissements vont quant à eux aménager leurs horaires. Les écoles perturbées. Et pour les trains, le patron de la SNCF, Jean Castex, appelle les plus vulnérables à reporter, si possible, leur voyage. On ne peut pas écarter les incidents sur le réseau, dit-il. Aurez-vous envie de faire la fête ce soir, malgré la chaleur? La fête de la musique maintenue dans de très nombreuses communes. Le gouvernement interdit l'alcool dans les départements en alerte rouge. En région parisienne, 2500 pompiers et 5000 policiers et gendarmes sont mobilisés. Le parquet d'Alès ouvre une enquête pour meurtre sur mineur après la découverte d'un petit garçon de 2 ans sans vie au domicile de sa mère. Cela s'est passé hier soir à la Grande Combe dans le Gard. La femme de 20 ans a été placée en garde à vue. Le corps de l'enfant doit être autopsié demain matin. Un tableau de Pablo Picasso découvert lors d'une perquisition menée dans le cadre d'un trafic de drogue. Une enquête est ouverte dans le Val-de-Marne près de Paris pour vol et recel. 4 personnes ont été déférées dans cette affaire. Le parquet ne précise pas de quel tableau il s'agit. Et puis la Coupe du Monde de foot, 2 affiches à suivre.

0: Aujourd'hui, les Espagnols, champions du monde entier, champions d'Europe en titre, affrontent l'Arabie Saoudite à 18h. Et puis la Belgique est face à l'Iran à partir de 21h.
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0: Les Eagles avec Hotel California, titre culte de 76 qui a remporté 2 Grammy Awards. Et puis le groupe a perdu Glenn Frey, hein, vous le savez, en janvier 2016. Merci d'être là. Sur Essinant, on continue notre balade musicale de cet après-midi en ce jour de fête de la musique. Il se passe plein de choses dans la région. Si vous avez envie de bouger un petit peu, il y a vraiment beaucoup de groupes qui vont venir jouer partout, sur les places de villes et de villages. Profitez de cette journée, on aura encore des bons plans à vous filer pour ça tout à l'heure. Diantel, Si j'étais un homme, Benjamin Biolay et Eddie Mitchell, c'est notre trio francophone qu'on va écouter dans un instant.
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1: Et si on allait prendre l'air au bord de la mer à Dunkerque, par exemple, qui met le paquet pour cette fête de la musique, direction la digue de Malo-les-Bains pour la troisième et dernière journée du festival La Bonne Aventure. Face à la mer est totalement gratuit. Et la programmation, du très lourd. En tête d'affiche, Gaëtan Roussel, l'ex Louise Attac, qui fête ses 30 ans de carrière cette année. Côté reggae dub, le retour très attendu de Bigarangs, sa vibe lyonnaise, jamaïcaine signature. Pour la nouvelle génération qui fait l'actu, Samy Galbi, qui sort tout droit du Maroc avec son rail électro. Et Camille M. Jeune talent francophone d'origine congolaise à suivre absolument. Puis plein d'autres pépites à découvrir. Papa Tev, Juste Chani, Rosa Pistola, Autofocus, Remshot, Correspondance, Dirty Berlin et bien d'autres. Puis pour les familles avec enfants, rendez-vous dès 16h pour Animalium Scarabée, un étrange zoo de créatures fascinantes comme entre faux documentaires et bestiaires fantastiques. Puis n'oubliez pas, la fête de la musique, c'est partout en ville aussi à Dunkerque. Labonneaventurefestival.com pour les infos pratiques.
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0: Solitude. C'était Alain Souchon sur Issinor. En cette journée spéciale de fête de la musique, on vous propose de réécouter quelques grands moments des artistes qui sont venus jouer dans l'émission Ici par en live. Et en octobre dernier, il y avait le boulevard Désert qui inaugurait Ici par en live à l'occasion de la sortie d'un album qui s'appelait Je rentre à la maison. Un concert privé qui sont venus jouer dans le salon d'Elsa, une auditrice d'Ici Béarn Bigorre, figurez-vous. Et c'est pas mal hein, quand un artiste vient dans votre salon pour faire un concert privé. Je pense qu'Elsa n'en a pas raté une miette.
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0: Vous êtes sur Essineur, merci d'être là, bon courage. Il est 16h, place à l'info en français dans le monde en 90 secondes.
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0: départements touchés par l'alerte canicule. La quasi-totalité du pays sera concernée demain. 49 départements en rouge, 54 en orange, dit le gouvernement. Les autorités appellent à limiter les déplacements. Une chaleur extrême est attendue sur une large partie du pays. Dans ce contexte, des écoles et collèges fermés demain à travers toute la France, c'est ce qu'a annoncé le ministre de l'Éducation nationale, Édouard Geffray. 845 établissements concernés, 1800 autres vont aménager leurs horaires avec des élèves libérés en début d'après-midi. En raison de cette canicule, 250 000 pompiers sont mobilisés à travers tout le pays. Les associations de sécurité civile, elles, sont mises à contribution sur les grandes manifestations comme la fête de la musique. Sur cette fête, justement, pas d'alcool, dit le gouvernement dans les départements en rouge. La préfecture de police de Paris indique qu'un enquêteur dédié à l'accueil des victimes de violences sexistes et sexuelles sera présent toute la nuit dans chaque commissariat de la capitale. Lors de la précédente édition, une centaine de personnes avaient déclaré avoir été piquées. Un homme de 82 ans, interpellé hier soir par le GIGN à Nogent-le-Rotrou en Eure-et-Loire, il a tiré sur des gendarmes avant de se retrancher. Dans le sous-sol de sa maison, deux militaires ont été blessés. L'octogénaire est en garde à vue pour tentative d'homicide volontaire. Et puis le mondial de foot avec deux affiches à suivre aujourd'hui. Les Espagnols, champions d'Europe en titre, affrontent l'Arabie Saoudite à 18h. La Belgique, elle, sera face à l'Iran à partir de 21h.
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2: Merci beaucoup. Retour de l'info à 17h, bien sûr. Les conditions météo, bien écoutez, c'est du soleil, c'est de la chaleur. C'est vrai que les températures montent en puissance. Nous avons cet après-midi à l'ombre, hein, bien sûr, 31 degrés dans la métropole lilloise. 31 également du côté de Lens, Arras. Sur le bord de mer, c'est plus frais. Hein, 22 degrés du côté de Boulogne-sur-Mer, 22 à Calais, 24 au Touquet. Et puis partout ailleurs, entre 25 et 28. Attention, protégez-vous bien sûr du soleil et pensez à bien vous hydrater. Les conditions de circulation, écoutez, ça va plutôt bien, sauf que nous avons un obstacle, un objet sur la chaussée, sur l'autoroute A16 dans le sens Paris-Belgique à hauteur de Saint-Josse au point kilométrique 218.
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2: Allez, on démarre en musique à 16h02. On est ensemble jusqu'à 19h. Voici Céline Dion pour Que tu m'aimes encore.

0: Une chanson qui a redonné un grand coup de booster à la carrière de Céline Dion dans les années 90. Pour que tu m'aimes encore, un tube écrit par Jean-Jacques Goldman.
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0: J'espère que vous allez bien, on est ensemble jusqu'à 19h, c'est le 16-19. À suivre dans l'émission Héloïse et les colombophiles. On transmet cette passion de génération en génération dans la région. Et ce sera donc l'invité des gens du Nord, son portrait dans un instant, juste après Gold et Bruno Mars. Oh

0: de lumière, c'était le groupe Gold à 16h15. Allez tout de suite, les gens du Nord avec le portrait d'Héloïse, elle est colombophile.
1: Je vais vous imiter un animal, vous allez le reconnaître facilement.
2: Je m'appelle Héloïse Lebouc, je suis colombophile depuis 5 ans.
1: Je l'ai tellement bien fait que je suis à deux doigts de pondre un œuf.
3: Pigeon, oiseau à la grise robe, dans l'enfer des villes, à mon regard tu te dérobes, tu es vraiment le plus agile.
1: Héloïse, les pigeons, les plumes, les oiseaux, c'était pas son truc au départ.
2: C'était pas mon truc du tout. Et je ne savais même pas que le sport colombophile existait et qu'on pouvait faire des concours de vitesse avec des pigeons.
1: Et c'est par amour qu'elle s'en est sortie.
2: Alors j'ai rencontré le grand-père de ma conjointe et qui, lui, jouait à pigeons depuis de nombreuses années. Et pour lui faire plaisir, j'ai essayé de passer au-dessus de ma peur et de l'accompagner dans les derniers concours qui les voient jusqu'au dernier moment. Et là, en 4 mois, je suis tombé dedans et on a racheté la maison et conservé les pigeons pour pouvoir continuer. J'ai 160 pigeons. Il y en a à peu près entre 80 et 90 qui vont en concours. Le reste sont à la maison pour l'élevage ou pour motiver mes pigeons de concours.
1: Mais qu'est-ce qui vous fascine chez le pigeon ?
2: Ça, c'est le premier truc qui m'a fasciné. C'est réussir à l'amadouer, à ce qu'il me fasse confiance. Et ensuite, j'ai un peu l'esprit de compétition, donc tout de suite, c'est venu à essayer d'entraîner les pigeons. Et
1: ce qui est fascinant, c'est qu'il a beau partir loin, il revient toujours à la maison de pigeons. Comment il fait ? Il a une espèce de GPS sur lui ?
2: Pendant longtemps, on a pensé que ça se trouvait au niveau du bec. Ils ont ce qu'on appelle des morilles, les deux taches blanches qu'ils ont là, qui aurait du magnétisme et qui se repère au champ magnétique terrestre. Et dernièrement, il y a une toute dernière étude qui vient de sortir, là, il y a quelques mois, que ce serait peut-être une molécule qui se trouve dans le foie du pigeon, pareil, qui réagirait au magnétisme et qui lui permettrait de s'orienter.
1: Et alors, pour chaque concours, de vitesse par exemple, le pigeon est bien équipé.
2: Bah, chaque pigeon a une bague, une petite bague avec une puce électronique à l'intérieur. Quand on l'inscrit à notre société, à notre club, est enregistré sur un appareil qu'on a à notre maison, qui ensuite sera relié à des planches de constatation qu'on met à l'entrée de chaque colombier. Et quand le pigeon passe avec sa bague électronique, ça enregistre son heure, ça l'officialise sur mon boîtier. Et après, je retourne à mon club dépouiller mes feuilles, j'ai toutes les horaires de mes pigeons qui sont là.
1: Et notre invité a même gagné des prix.
2: Alors l'année dernière, j'ai fait un premier château roux sur 500 km. C'était mon premier groupement dans mon histoire de colombophile. J'ai eu ma petite larme, j'étais très très fier de mon pigeon. Il y avait 579 vieux à notre groupement et il arrive le premier comme un beau. Donc moi, c'est ici, à Lone Plage, que je suis colombophile. C'est un sport super sympa qui apaise beaucoup. Et si vous décidez de vous lancer, n'hésitez pas à vous rapprocher des différents clubs et fédérations de notre région.

0: Des rythmes afro-caribéens hein, dans ce titre, un grand succès hein, de la carrière de Lionel Richie. 1983, c'était All Night Long. 16h25, on partage l'inforoute pour vous signaler que sur l'A25, nous avons dans le sens Lille vers Dunkerque, à hauteur de Lille, juste à la sortie de Lille, sur la voie de droite, un obstacle, un objet sur la chaussée, donc soyez extrêmement prudents. Un obstacle également sur l'A16, dans le sens Paris-Ostende, au niveau de Saint-Josse, sur le département du Pas-de-Calais, au point kilométrique 218, ça c'est donc sur l'A16. L'inforoute, on la partage au 03 20 55 89 deux fois.
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0: titre signé Lenny Kravitz, sorti en 1992. C'était Be My Baby avec Vanessa Paradis. Les conditions de circulation, tout va bien sur la 16. Nous avions un obstacle sur la chaussée à hauteur de Saint-Josse. Tout est rentré dans l'ordre et c'est tant mieux. Et sur la 25, en revanche, nous avons toujours là aussi un obstacle sur la chaussée au niveau de Lille en allant vers Dunkerque, donc à la sortie de Lille pour emprunter la 25. Donc soyez prudents sur le secteur.
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0: À suivre, Hoplite avec Taylor Swift et Daniel Balavoine tout de suite, SOS d'un terrien en détresse, et puis après ce sera l'heure de rire, l'humour en tube avec Fred Ballard. Bon après-midi.

0: Le tube de Taylor Swift, c'était Hoplite. Il est l'heure de sourire et même de rire avec l'humour en tube. Voici Fred Ballard.
1: Mes frères et mes sœurs, bienvenue dans la maison du Seigneur.
2: Mais oui, c'est vrai qu'on est dimanche, donc ces pères-là aussi ont le droit à leur fête. Hein. Et c'est Gad Elmaleh qui s'en charge, histoire d'être sûr que le message d'humour soit diffusé auprès de tous et que la tolérance, la paix et l'amour soient au cœur de nos préoccupations, même si le père titulaire est absent. Hein. On mise tout sur son remplaçant.
1: Permettez-moi de me présenter, que je suis le père Abdelzak. Je remplace le père Michel, parti en congé maternité.
2: Ah bah oui, hein, les temps changent, mais la tolérance reste de mise. Et pendant que certains pères s'émancipent, d'autres voient leurs enfants s'émanciper et leurs cadeaux de fête des pères évoluer aussi. Hein, fini les vides poches en pâte à sel pour François-Xavier de Maison.
3: La gourde, c'est un cadeau de ma fille. Elle a 16 ans.
4: Ouais, elle est contre le plastique.
3: Heureusement. Elle veut nettoyer la planète, ma fille.
4: Qu'elle commence déjà par ranger sa chambre.
3: Ma fille, elle a 16 ans. L'autre jour, elle m'appelle. Je décroche. Elle me fait « Wesh, frère ». Ben non, pas frère. Père. Moi, c'est père.
2: Ah bah c'est sûr que maintenant on s'y perd, hein. Mais toute marque d'affection est autorisée le jour de la fête des pères. Et il n'y a bien sûr aucun message subliminal quand on offre une gourde à son père fraîchement recasé avec une créature fraîchement acceptée. C'est juste de l'humour de fête des pères, frère.
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0: La grande époque de Téléphone 1984, Jean-Louis Aubert, New York avec toi. Bien sûr, à suivre dans le 16-19, Duel au soleil, on n'en manque pas aujourd'hui, faut bien le dire, Étienne Dao, et puis Alex Warren, juste après la pub.
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0: Duel au soleil, c'est une chanson qui est de circonstance, on peut le dire. C'était Edien Dao. Merci d'être avec nous dans la seconde partie de l'émission. On va retrouver les bons plans de Pépé. Avec Pépé et Manu, ils nous emmèneront à la découverte d'un restaurant qui s'appelle le Soldat Laboureur dans les Sept Vallées, un coin magnifique de la région.
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0: Bel après-midi avec nous, il est 17h. Et 17h, le journal Léa Oudouard. Bonjour Léa.
2: Bonjour.
0: 49 départements vont être placés en vigilance rouge canicule demain.
2: C'est un record. Météo France ajoute 14 départements à la liste des concernés par ce niveau maximal de vigilance. 40 départements seront eux en orange dès midi. C'est le cas du Nord et du Pas-de-Calais puisque le mercure va continuer de grimper la semaine prochaine. Avec cette période de forte chaleur, la préfecture des Hauts-de-France appelle à la plus grande prudence et à contacter le 15 en cas de malaise ou de symptômes inquiétants. Et parmi les dangers lié à ces fortes chaleurs, celui de la noyade hier. Après plusieurs heures de recherche, le corps de Mohamed, 16 ans, a été retrouvé sur la plage de Malo-les-Bains à Dunkerque. L'adolescent est mort alors qu'il se baignait. Son club de football, le Saint-Vaste Cheminot FC de Valenciennes, a lui rend hommage aujourd'hui dans un post Facebook. Il parle d'une présence attachante, discrète et sincère qui ne laissait personne indifférent. On vous a mis toutes les infos sur notre site ici.fr. Les conditions météo poussent de nombreux exilés à tenter la traversée de la Manche en bateau, selon les médias britanniques. Le corps d'une femme a été retrouvé hier après-midi vers 15h dans l'embarcation qu'il a amenée jusqu'au Royaume-Uni. Depuis lundi, 22 small boats ont réussi à atteindre les côtes anglaises. Les autorités britanniques comptabilisent l'arrivée de plus de 1500 personnes sur leur territoire, ce qui fait près de 70 exilés par bateau. Des grêlons gros comme des balles de golf, c'est ce qui est tombé sur la tête des habitants et des habitantes de Pradel cette nuit. La commune des Flandres a été durement touchée par la deuxième salve d'orage qui s'est abattue sur la région. Une trentaine d'habitants ont constaté des dégâts. Vous entendrez l'un d'entre eux dans le journal de 18h. Et puis, ils sont en train de boucler une compétition un petit peu loufoque. Fin de la 13e édition d'une course en baignoire. Oui, oui, en baignoire. Ça se passait toute l'après-midi à Coulogne, près de Calais. Les derniers sont en train de passer la ligne d'arrivée.
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0: Merci beaucoup Léa, on vous retrouve à 18h bien sûr pour d'autres infos. Alors la météo, là nous sommes en vigilance orange, attention demain vigilance rouge, hein, vous l'avez dit, sur le Pas-de-Calais, le Nord et le Pas-de-Calais, demain midi.
2: Demain c'est en orange,
0: mais bon,
2: oui, pas encore en rouge. Ah.

0: Bah, écoutez, tant mieux. Alors oui, je pensais, moi tout de suite, je...
1: C'est la voix du... s'y perd un petit peu.
0: Oui, c'est la voix du monsieur qui m'a mis la pression. Alors demain, donc vigilance orange toujours. Bon, enfin, c'est déjà quelque chose. Il faut faire très attention déjà cet après-midi puisque les températures montent en puissance. Nous avons 31 degrés du côté de Lille, 31 à Lens, 31 à Arras. Il fait plus frais sur le littoral et c'est tant mieux. 21 à 24 degrés sur le littoral. Pour demain matin, nous aurons des températures déjà chaudes, notamment dans l'intérieur, avec 28 degrés dans la métropole lilloise, 27 du côté d'Arras et Béthune. Sur le littoral, ce sera toujours respirable puisque nous aurons 20 degrés à Ouissant, 21 à Calais, 23 à Dunkerque et 24 à Boulogne-sur-Mer. Et pour demain après-midi, prévoyez 32 à 33 degrés dans la métropole lilloise et 28 à 30 partout ailleurs, sauf sur le littoral, où les maxi oscilleront entre 24 et 27 degrés de Dunkerque à Ardelot. Les conditions de circulation, tout va bien sur les routes et autoroutes de la région.
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0: Allez, on redémarre en musique puisque c'est la fête de la musique. J'espère que si vous allez ce soir écouter quelques concerts, quelques récitals, vous allez en profiter. C'est Celebration pour nous accompagner. Cool and the Gang. Allez, bon après-midi.

0: Celebration, c'était le groupe Colonne de Gang.
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0: J'espère que vous allez bien. 17h10, à suivre les bons plans de Pépé pour découvrir un joli établissement dans les Sept-Vallées. Ce sera juste après Mylène Farmer. C'est à qui le tour ?

0: C'est à qui le tour? Le tout nouveau titre de Mylène Farmer. Énorme coup de cœur ce dimanche pour Pépé et Manu, pour le restaurant Le Soldat Laboureur à Eps, dans les Sept-Vallées. Un endroit magnifique qui met à l'honneur les produits locaux et les légumes et fruits fraîchement récoltés du jardin.
1: Pépé, on a fait une route qu'il faut vraiment emprunter. Si vous cherchez un peu de dépaysement, franchement, vous partez de Trois-Vaux, vous allez jusqu'à Eps.
2: Eps.
1: C'est bien ça?
2: Franchement, ça vaut le coup de rouler à 60, à 50, 60, pas plus. Hein.
1: Ouais, pour découvrir.

0: Évidemment, Pépé.
1: Ah bah oui.
2: Et c'est Catherine qui va nous accueillir dans cet endroit. C'est, regarde.
1: Regarde, c'est trop beau.
2: J'adore. Oh, on va décrire, mais c'est...
1: De toute façon, tous ceux qui vont venir ici, ils vont dire, ah, ils avaient raison. Hein. Parce que la vie est faite de petits bonheurs.
2: Exactement. Catherine, bonjour.
3: Bonjour à vous deux.
1: Bonjour Catherine.
3: Bienvenue au Soldat Laboureur, à Eps, Herbeval, près de Saint-Paul.
2: Sur
3: Termoise.
2: Voilà, pour bien situer, parce que c'est vrai que vous êtes dans un tout petit village.
3: Ouais.
2: Il y a combien d'habitants ici ?
3: 125 à peu près, environ 125. Ouais.
2: Alors, la première question qu'on aurait dû vous poser, Catherine, c'est pourquoi ce restaurant s'appelle comme ça ? Alors, le soldat laboureur.
3: Un soldat laboureur, c'était quelqu'un à l'époque napoléonienne qui travaillait la terre et qui allait à la guerre. Et quand on a racheté cette maison, le papa du monsieur qui vivait ici, il a perdu une jambe à la guerre 14. Et on a retrouvé son livret militaire et il avait marqué valet de charrue. Donc, comme on a ouvert en novembre 2018, j'ai un mari passionné d'histoire, ça coulait de source, le soldat laboureur.
2: On s'installe, Pépé, on va voir le menu.
1: Ah oui, ça y est, il y a faim.
2: Hop.
1: Alors, je vois que vous avez des... Comme vous mettez un rump steak tout de suite, ça donne tout de suite le ton de la bonne viande. Et vous avez des fournisseurs locaux, alors ?
3: On travaille exclusivement, majoritairement, en grande partie, avec des fournisseurs du coin. Le rhum sec, il vient de la maison Pruvot-le-Roi à Saint-Hilaire-Côte. Ça fait des années qu'on travaille avec eux. Ouais, sinon, tout ce qu'on peut récupérer
1: du local,
3: on récupère de notre jardin. Et quand c'est la pleine saison, on a même des clients qui nous ramènent des fruits et des légumes.
2: Qu'est-ce que tu prends, Pépé ? Moi, j'ai choisi l'entrée. Je vais prendre un carpaccio de betterave Saint-Jacques.
1: Idem.
2: Oh, c'est pas vrai.
1: Ça me donne envie.
2: À chaque fois, c'est le même cinéma.
1: J'adore la betterave rouge et j'adore la Saint-Jacques. Bon. Ah, beau duo.
2: Ouais. En plat, je vais prendre un filet de lieu, moi.
1: Cette fois-ci, contrairement à toi, je vais prendre un filet de canard au poivre vert. J'adore ça, le canard. Et je n'en mange pas forcément beaucoup.
2: Pépé, as-tu bien mangé ?
1: Eh bien, écoute, je me suis régalé.
2: Ouais, mais c'était vraiment bon. Aller voir le chef. Il est en train de manger, le chef, parce qu'il mange après le service.
1: Avec toute son équipe, regarde.
2: Exactement. Bon, on s'est vraiment régalé, chef. Moi, j'ai adoré parce que c'est vraiment cuisiné. Alors, c'est évidemment, tout le monde cuisine, mais quand je dis quand c'est cuisiné, c'est-à-dire qu'il y a du travail sur tout. Tu as remarqué, Pépé, sur les légumes, tout ça.
1: Tu sais que j'ai un œil et un palais.
2: Affûté. Le poisson, très belle cuisson. Sauce maison, on l'a bien ressenti. Et puis tous les petits accompagnements, un petit flan, les petits légumes, tout ça, c'est... Bravo, chef.
4: Et merci.
1: Et moi, la sauce du canard, j'ai vu que c'était pas une gluante.
4: Bah non, c'est pas une gluante. C'est vrai que c'est pas une gluante. Et puis, là, on a la chance d'avoir les premiers produits du jardin qui vont arriver d'ici peu. Enfin, les épinards, les petits flancs d'épinards qu'on a pu proposer, c'est déjà du jardin. Les salades, c'est déjà du jardin aussi, parce qu'on a la particularité d'offrir l'été à notre clientèle, pas mal de produits de potager, les framboises qui donnent à plein aussi également là, voilà, donc
2: merci beaucoup.
4: Merci Manu, merci Pépé.
2: Pépé, merci mille fois de m'avoir fait découvrir encore cette adresse qui est vraiment un ravissement. Je voulais plus repartir, moi. Et ce qui est bien, alors on n'en a pas parlé pendant le reportage, mais c'est les prix. Les entrées, pratiquement toutes à moins de 7 euros. Les plats autour de 15-16, voilà.
1: Et alors de la qualité.
2: Ouais,
1: hein.
2: Vraiment de la qualité. À la semaine prochaine.
1: À la semaine prochaine, les amis.
5: 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Merci Pépé, et merci Manu.

0: La symphonie des éclairs, c'était la très belle chanson de Zao de Sagazan. Une inforoute pour vous signaler un obstacle, un objet sur la chaussée, sur l'autoroute A2 dans le sens Paris-Bruxelles à hauteur de Carouble au point kilométrique 72 sur la voie de droite. Donc soyez prudents. Donc sur l'A2 dans le sens Paris-Bruxelles.
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0: La dernière chanson du monde, c'était Florent Pagny.
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0: Les conditions de circulation, 17h32, nous avons un obstacle, hein, je vous le rappelle, un objet sur la chaussée, sur la 2, dans le sens Paris-Bruxelles, à hauteur de Carouble, sur le département du Nord, sur la voie de droite, donc soyez prudents sur le secteur. Si vous avez de l'info route, des infos à partager, vous nous appelez au 03 20 55 89 deux fois, sinon partout ailleurs, on roule plutôt bien. Soyez prudents, bien sûr, sur les autoroutes de la région, la 25, notamment en fin de journée, début de soirée, puisqu'il y aura peut-être un petit peu de monde sur la route du retour en direction de Lille. Ce sera le cas également peut-être sur l'Ain. Donc prudence, d'ici quelques temps, il risque d'y avoir un petit peu de monde sur les grands axes du Nord-Pas-de-Calais.
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0: 74-75, voici les Connells. Et puis après, nous allons toujours parler musique avec Philippe Salé dans Par ici, les concerts.

Sur ce qui arrive, les festivités du 14 juillet, la fête nationale, les feux d'artifice, les pétards, les groupes qui viennent jouer et chanter dans la région. Alors là, c'est un petit peu avant le 14 juillet, hein, quelques jours avant, mais vous allez fêter notre fête nationale le 11 juillet, ça sera 20h30, parc de la Lampisterie à Haïcourt, c'est dans le Pas-de-Calais, avec un tribute de Queen.

Break Free, c'est le titre. Alors on pense au titre justement de Queen, I Want to Break Free. Et bien là, le tribute band s'appelle Break Free et ils chantent presque comme Queen.

Reconnu comme numéro un des tribute bands de Queen, justement en Europe, hein, ce groupe mythique Queen qui enchaîne les tournées dans les plus grands stades, eh bien le tribute fait un petit peu à son image, bien sûr, à son niveau, la même chose. Voilà, ils font vibrer un petit peu l'univers, la musique, les sons, les mélodies de Queen au travers des différents spectacles qu'ils proposent.

0: Donc ce Break Free Tribute de Queen sera à Icourt, rythme des plus grands succès de Freddie Mercury et de sa bande bien sûr. Ce sera le 11 juillet 20h30, parc de la Lampisterie donc à Icourt. Et restez après parce qu'il y aura le feu d'artifice à 23h15.
1: C'est bien noté, un beau programme hein, pour le mois de juillet et puis pour le 14 en particulier. À demain Philippe pour d'autres par ici, les concerts.
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0: Maladroit, le live enregistré au musée du Louvre à Lens, bien sûr, c'était Marine. Et on est bien sûr très heureux de pouvoir vous proposer comme ça des lives, et ce sera le cas régulièrement.
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0: Bonjour Dorothée.
3: Bonjour.
0: Dorothée qui rentre d'une journée de pêche, vous étiez allée pêcher aujourd'hui en famille.
3: En famille, ouais, c'est les petits rituels de l'année.
0: D'accord.
3: Une journée dans l'année où on va tous pêcher en famille.
0: Eh bien voilà, vous n'avez pas eu froid.
3: Non, du tout, on a pris des couleurs.
0: Bon, au bord de l'eau, il devait faire bon.
3: Ouais, ça va.
0: Alors vous aviez le petit parasol, tout ce qui va avec.
3: C'est ça.
0: De quoi vous rafraîchir. Ouais.
3: Voilà, c'était depuis ce matin, donc une bonne journée dehors, au plein air, donc ça fait du bien.
0: Alors vous êtes allé pêcher où?
3: Alors dans un petit village près de Bailleul, donc qui s'appelle Berten.
0: Ah oui, Berten, bien sûr, on connaît. Il y a un beau concours d'attelage d'ailleurs chaque année à Berten, si je ne dis pas de bêtises.
3: Oh, oui, j'ai déjà entendu, oui.
0: Voilà. Attelage avec des chevaux, évidemment. Alors, Dorothée, 20e appel. Vous voyez, c'est une journée qui se termine bien, un week-end qui se termine bien. On va vous envoyer la carte de membre du club des auditeurs à la maison. Donc, on a l'adresse, évidemment. Et puis, vous irez vous inscrire sur ici.fr pour officialiser votre arrivée dans le club. Alors, je parlais du cadeau de la semaine prochaine. Eh bien, c'est un magnifique cadeau qui sera donc proposé dans le club des auditeurs, un week-end à l'hôtel du Golfe de Limbre pour deux personnes. Ouais, c'est pas mal, hein. Avec une expérience, une initiation au golf encadrée par un professionnel, un accès privatif à l'espace bien-être pour un moment de détente pendant 30 minutes, dîner raffiné, petit déjeuner gourmand, une nuit en junior suite avec une vue imprenable sur le parcours de golf. C'est pas mal, hein?
3: Bah oui, carrément.
0: Voilà, c'est le cadeau de la semaine prochaine, Dorothée. Je vous souhaite une belle semaine et puis à très bientôt.
3: Eh ben, un grand merci à vous.
0: Au revoir, Dorothée.
3: Au revoir.
0: Allez, du rythme dans la radio. Voici la gitane Félix Gray. Il est 17h47. On est ensemble jusqu'à 19h. Merci d'être avec nous.

0: Gitane qui nous donne le rythme avec Félix Gray à l'instant, un petit peu de pu, et puis juste après Vita et George Benson pour nous donner la nuit.
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0: Ça fait mal, c'était Vita.
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0: Bonne fin d'après-midi avec nous, il est 18h. Le journal Léa Oudouard. Bonjour Léa.
2: Bonjour.
0: Une commune des Flandres frappée par des orages de grêle cette nuit.
2: Des grêlons gros comme des balles de golf, voire de tennis. C'est ce que rapportent les habitants et les habitantes de Pradel, une commune qui se situe entre Hazebrouck et Bailleul. La deuxième salve d'orage a été particulièrement violente. Quelques minutes seulement ont suffi à faire de gros dégâts. Bastien Declercq regardait tranquillement le mondial de foot dans son salon lorsque la grêle s'est abattue sur sa maison.
3: Il était 5:00 où là ça a commencé vraiment à tomber de façon très dense et j'ai commencé à passer la tête par la fenêtre et là ça devenait très compliqué justement de passer la tête parce que c'était plus des gouttes mais vraiment des grêles. On était plutôt sur des calibres de 1 cm, 1,5 cm, jusque là je m'affolais pas trop. 5 minutes plus tard, bon, c'était complètement différent et là on était plutôt sur des calibres, on va dire des balles de ping-pong quoi, qui tombaient, donc c'est plutôt pas mal. Ça résonnait partout dans la maison, c'était quand même assez effrayant quoi. Les deux véhicules sont impactés, donc toit, capot, aile. Concrètement, on est à plus de 150 impacts par voiture. Les carrossiers auront de quoi faire. J'ai aussi un impact sur le pare-brise et là, en fait, ça fait, au niveau de l'impact, une taille quasiment d'une balle de tennis. Là, c'est assez troublant parce qu'on voit quand même que c'est arrivé dans notre quartier, c'est arrivé à Pradel. Par contre, à même pas 500 mètres ou 1 km plus loin, il n'y a rien du tout.
2: Et la mairie est en train de recenser les dégâts pour faire une demande en préfecture de reconnaissance de l'état de catastrophe naturelle. Au total, une trentaine de personnes ont déjà signalé des impacts, principalement sur des voitures, à des vérandas ou encore des panneaux solaires. Ah, si vous voulez avoir une idée de la taille de ces grêlons, on vous a mis une photo sur ici.fr. La moitié de la France passe en vigilance rouge canicule. 49 départements sont concernés par le niveau maximal de vigilance à partir de demain midi. 40 autres départements seront, eux, en orange. C'est le cas du Nord et du Pas-de-Calais, puisque le mercure va continuer de grimper la semaine prochaine, surtout dans les terres, avec des pics à 32 degrés prévus demain après-midi à Avesnes-sur-Helpe et à Lille notamment.
0: En cette période de forte chaleur, les autorités appellent à la prudence pour la baignade.
2: Mais c'est l'un des dangers liés à ces températures. Hier, après plusieurs heures de recherche, le corps d'un adolescent de 16 ans a été retrouvé sur la plage de Malo-les-Bains à Dunkerque. À son club de football, le Saint-Vaast Cheminot FC de Valenciennes lui rend hommage aujourd'hui dans un post Facebook. Hommage à retrouver sur notre site ici.fr. Les conditions météo qui poussent de nombreux exilés à tenter la traversée de la Manche en bateau. Les autorités britanniques comptabilisent l'arrivée de plus de 1500 personnes sur leur territoire en une semaine. Selon les médias britanniques, le corps d'une femme a été retrouvé hier après-midi vers 15h dans l'embarcation qui l'a transportée jusqu'au Royaume-Uni. Ce décès porte à 15 le nombre de morts depuis le début de l'année lors de tentatives de traverser de la Manche, selon l'association d'aide aux personnes migrantes Utopia 56.
0: Et puis au Mondial de football, plusieurs matchs à suivre ce soir et demain.
2: À Espagne, Arabie Saoudite, ça commence maintenant à 18h et puis Belgique, Iran, ce sera à 21h. De quoi bien

0: bien s'échauffer avant le match des Bleus, bien sûr. Ce sera demain soir à 23h face à l'Irak.
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2: Merci beaucoup Léa, retour de l'info à 19h, je vous souhaite une bonne soirée, à bientôt. Les conditions météo, bah, vous l'avez compris, hein, il va faire chaud demain encore, et même de plus en plus chaud. Nous allons passer en orange, hein, donc demain midi sur le Nord-Pas-de-Calais, comme nous l'a dit Léa. Donc demain matin, des nuages, quelques nuages de beau temps et un beau soleil. Des températures qui vont grimper quelque peu, sauf sur le littoral, où nous aurons 20 à 24 degrés, 20 du côté de 800, 24 du côté de Boulogne-sur-Mer, et dans l'intérieur on peut compter sur 24 à 27 degrés. Demain après-midi, les températures vont monter, 24 à Dunkerque, 27 degrés du côté de Boulogne-sur-Mer, et dans l'intérieur nous irons de 27 à Tournehem-sur-la-Hem à 32 du côté de Lille et de Lens, donc prudence avec la chaleur bien sûr. Les conditions de circulation à cette heure-ci, eh bien nous n'avons rien de particulier sur le réseau routier. On reste prudent, bien entendu. Si vous avez de l'inforoute, on la partage au 03 20 55 89 deux fois.
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2: Et on redémarre en musique avec L'œil du tigre. Voici Survivor.

0: Survivor sur Ici Nord, c'était Eye of the Tiger.
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0: Le 16-19 avec testé et approuvé dans quelques instants. Notre ami Louise Petit a testé le North Storm de Bagatelle. Toute une histoire et toute une aventure surtout. Elle va nous en parler dans quelques instants, juste après Thierry Pastor et son tube Le Coup de Folie. Et Christophe Maé, La Lune, c'est tout de suite.

0: Le coup de folie avec Thierry Pastor et tout de suite c'est testé et approuvé avec Louise Petit, direction Bagatelle.
1: Le North Storm. Je viens d'arriver à Bagatelle, le parc le plus ancien de France encore en activité qui a plus de 70 ans ici à Merlimont. Je vais tester la nouveauté de cette année, le North Storm. Donc je passe là en ce moment devant le River Splash, le Gaz Express, attraction phare de Bagatelle, et je vais rejoindre Louise, responsable marketing et communication pour Bagatelle. Bonjour Louise.
2: Bonjour Louise.
1: Bon, déjà c'est tout un univers, si j'ai bien compris, qu'est-ce qu'elle raconte cette attraction ?
2: Et bien, en effet, alors on est devant là le North Storm, c'est un bras rotatif qui se balance de plus en plus fort jusqu'à faire un tour sur lui-même à 360 degrés. On a plusieurs modes, on a le mode ouragan qui propose 3 tours.
1: Parce que North Storm, ça veut dire tempête du nord, et c'est ça l'objectif, c'est de nous faire croire qu'on est en pleine tempête.
2: Exactement, en fait l'histoire c'est une plateforme industrielle qui s'est échouée en pleine mer suite à une tempête, et donc on a vraiment tout un univers sur la tempête, le brouillard, les geysers, énormément d'effets spéciaux où vraiment le visiteur se retrouve en pleine tempête.
1: Donc quand on se dirige vers la file d'attente, vous l'entendez, on est déjà dans l'ambiance avec une musique à suspense. Et puis on rentre dans un grand conteneur, donc comme si on était vraiment en plein milieu de l'eau et en pleine tempête déjà. Alors je m'assois, ça y est, on ferme le harnais. Allez, adieu.
3: Votre attention, une fuite de gaz a été détectée. Pour votre sécurité, merci de garder vos bras et vos jambes dans le wagon. Bonne chance.
1: Ça y est, je suis descendue du North Storm. Bon, vous l'avez entendu, normalement j'ai bien crié. Ce qui est bien, c'est qu'on n'a pas cette sensation du cœur qui soulève quand ça descend très vite. Parce qu'au début, ça fait un balancier plutôt lent. Et bon, à un moment donné, on fait tout le tour. Donc quand on arrive en haut, la tête en bas, là quand même, ça fait très peur. Mais par contre, les sensations sont pas désagréables et j'ai réussi à un peu profiter de la vue, Louise.
2: Ah, bravo Louise. Non, c'est vrai que les sensations sont très fluides et il n'y a pas d'à-coup, donc c'est vraiment pour tous.
1: Eh ben, c'est testé et approuvé la nouvelle attraction de Bagatelle à Merlimont, le North Storm. Merci Louise, à bientôt.

0: All Out of Fight, c'était Pink.
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1: Manon Lisa, c'était le petit pêcheur. Prudence sur l'A25, nous avons un accident en cours entre deux véhicules légers au niveau de Lille, dans le sens Lille vers Dunkerque. Donc soyez très prudents sur le secteur. Et puis nous avons également un ralentissement dans l'autre sens, sans doute l'effet de curiosité dans le sens Dunkerque vers Lille. Donc prudence également sur ce secteur.
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18h35, merci d'être avec nous. Retour de la musique, comme vous l'entendez sur Ici Nord. Dans un instant, Laurent Voulzy, Véronique Jeannot, Désir, Désir, et tout de suite, Money for Nothing. Voici Dire Straits.

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0: Toute une ambiance, toute une époque. Laurent Voulzy, Véronique Jeannot en duo, c'était Désir, Désir. On retrouve Patrice Gascoigne avec ses coulisses TV. Aujourd'hui, Patrice, vous avez repéré dans le programme télé de la semaine à venir une jolie nouveauté sur France 5 avec Sidonie Bonnec.
1: Vous la connaissez, joueuse, quotidiennement dans Tout le monde a son mot à dire. Mardi soir, vous allez découvrir une Sidonie Bonnec sur le terrain, en immersion, auprès d'un métier essentiel.
2: Plus de 600 000 enfants naissent chaque année en France. Dans le monde, 4 toutes les secondes.
3: Prenez Amy sous les bras, allez-y, poussez et en même temps vous la ramenez vers vous. Bravo!
2: Leur tout premier contact, ce sont souvent les bras d'une sage-femme. Un métier que j'ai voulu comprendre, partager et vivre.
1: Dans Si j'étais sage-femme, Sidonie Bonnec part à la rencontre de ses héroïnes du quotidien, mais elle le fait dans 4 pays différents. Elle commence bien sûr en France, à Lille, partageant le quotidien survolté de Jessica dans l'une des plus grandes maternités françaises. On la retrouve ensuite au Sénégal, près de Oumi et de ces femmes qui parcourent des heures de piste pour accoucher dans des conditions sécurisées. Sidonie Bonnec enchaîne avec le Guatemala dans l'univers fascinant des accoucheuses traditionnelles mayas. Et enfin, direction le Népal, où elle nous présente Souma, qui veut révolutionner la naissance dans son pays en devenant la première sage-femme de son village. Jointe par téléphone, Sidonie Bonnec nous explique pourquoi cette proposition d'incarner ce documentaire sur les sages-femmes répondait à une de ses envies profondes. Sidonie Bonnec.
4: Moi, ce qui me plaît, c'est de raconter des histoires et de montrer, de faire entendre et découvrir la vie des gens. Et je rêvais de retourner sur le terrain pour justement m'immerger, parce que je trouve qu'on n'est jamais meilleur quand on est chez les gens, à domicile, qu'on galère avec eux dans les transports. C'est le cas des sages-femmes, qu'on fait des gardes de 12 heures, qu'on est réveillé à n'importe quel moment de la nuit, qu'on a peur, qu'on pleure. Pour moi, c'est vrai que j'ai accepté ce projet, c'est que faire de l'immersion et vivre au plus proche de ces femmes, c'était vraiment vivre dans leurs conditions et donc pouvoir raconter leur histoire. Et j'ai pas été déçue, 40 jours de tournage, des nuits très très courtes, pas toujours des déjeuners, des milliers de kilomètres que j'ai pu faire en bateau, à moto, à voiture, mais j'ai vécu dans ma chair en fait. Le dévouement des habitants, des femmes, des sages-femmes.
1: Sidonie Bonnec, très impliquée physiquement, psychologiquement pour fabriquer ce magnifique documentaire « Si j'étais sage-femme », notez-le, c'est à voir mardi soir sur France 5. Quant à moi, sage ou pas, je vous retrouve demain pour de nouvelles coulisses télé.
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0: tout nouveau titre de Charles Doré, c'était Famille ou pas famille. Bonne nouvelle, l'incident est clos sur l'accident est terminé sur l'autoroute A25 dans le sens Lille-Dunkerque. À la sortie de Lille sur la voie de droite, nous avions malheureusement un accident et tout est rentré dans l'ordre. Mais restez prudents sur le secteur.
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0: Merci beaucoup.
1: Du live sur Ici Nord à l'occasion de la fête de la musique. Je vous souhaite une belle soirée. Si vous allez applaudir des artistes sur scène ce soir, profitez-en bien. Un petit mot également sur les conditions de circulation. Tout va bien sur la 25. L'accident est terminé au niveau de Lille. Nous avions un problème dans le sens Lille vers Dunkerque et tout va bien. Allez, bonne soirée à toutes et à tous.
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1: Merci de votre fidélité, il est déjà 19h. Info revient avec le journal présenté par Benjamin Mathieu.
3: Ce sont des températures dont on n'a pas vraiment l'habitude en France. 42,2 degrés à Pissos dans les Landes. C'est là qu'il a fait le plus chaud aujourd'hui. Certaines villes ont même battu leur record pour un mois de juin. C'est le cas à Poitiers dans la Vienne, à Saintes en Charente-Maritime ou encore à Mâcon en Saône-et-Loire. Et cet épisode de chaleur va durer encore plusieurs jours. Anne Le Gall, 49 départements en vigilance rouge demain, 40 en orange. Ce n'était jamais arrivé jusque-là.
4: C'est inédit. Jusqu'ici, jamais Météo France n'avait placé 49 départements en vigilance rouge pour une canicule. Aux 35 départements déjà concernés jusqu'ici, viennent s'ajouter les 4 départements bretons, ainsi que la Mayenne, l'Orne, les Hautes-Pyrénées et la Haute-Garonne, le Tarn et Tarn-et-Garonne, l'Allier et le Puy-de-Dôme, et enfin la Saône-et-Loire et le département de Côte d'Or. Météo France confirme par ailleurs que les très fortes chaleurs vont s'installer durablement sur le pays, avec des minimales nocturnes comprises entre 20 et 26 degrés et des températures qui vont encore grimper en moyenne de 2 degrés demain après-midi par rapport à aujourd'hui. Les valeurs les plus élevées, 40 à 42 degrés, sont attendues demain entre les Pays de Loire, le Poitou-Charentes et l'Aquitaine. Météo France compare cet épisode à celui d'août 2003. Il va se prolonger et sa durée reste encore à ce stade incertaine.
3: Anne Le Gall, et à cela s'ajoutent des vigilances face au risque de feux de forêt demain pour 17 départements du centre, de l'ouest et du sud de la France. Cette vague de chaleur est déjà difficile à supporter, mais alors dans des bâtiments non adaptés, cela peut virer au cauchemar. Pour cette raison, 845 écoles et collèges resteront fermés demain, selon le ministre de l'Éducation nationale. 1800 autres établissements vont aménager leurs horaires avec des élèves libérés, par exemple, en début d'après-midi. Les trains et les rails aussi ont du mal à supporter ces températures. Jusqu'à 2h20 de retard cet après-midi pour un train Paris-Bordeaux suite à une panne d'aiguillage en Eure-et-Loire. Des perturbations aussi dans l'est de la France sur la ligne Metz-Thionville-Luxembourg. Retour à la normale prévue vers 20h selon la SNCF. Dans ce contexte, la compagnie ferroviaire et son patron Jean Castex veulent montrer que cet épisode caniculaire est pris très au sérieux. Myriam El Kurdi.
5: Comme l'a dit Jean Castex, le réseau ferroviaire est affecté par cet épisode caniculaire. Sous les fortes températures, les rails peuvent se dilater, les caténaires se relâcher et l'électricité se couper. Les vagues de chaleur ont déjà entraîné 2 incidents et retards majeurs en 3 jours après des pannes de courant. Jeudi soir à Gare de l'Est et hier à Toulouse, comme l'a rappelé le PDG de la SNCF, pour qui l'enjeu est la prévention des risques.
6: Il y a plus de 3500 agents qui en préventif, y compris la nuit, surveillent le réseau, les rails, les caténaires, la signalisation, pour voir si tout va bien et s'il n'y a pas de mesures d'urgence à prendre. Lorsque les matériels roulants sont des matériels très anciens, avec des voitures non climatisées, nous préférons en amont, pour prévenir tout incident, réduire un peu le nombre de voyages.
5: La SNCF a déjà annulé 71 trains intercités qui devaient rouler entre jeudi et demain sur les lignes Paris-Limoges ou Bordeaux-Marseille par exemple. D'autres annulations devraient être annoncées dans les prochains jours.
3: Explication de Myriam El Kurdi sur votre radio ici. La fête de la musique bat déjà son plein dans certaines communes, celles qui ont décidé de maintenir l'événement, car il n'y a pas eu de consigne claire. La ministre de la Culture a décidé sur cette question de laisser la main aux mairies et aux préfectures. Seule interdiction, l'alcool sur la voie publique dans les départements en vigilance rouge. Le maire de Périgueux, Michel Cadet, regrette l'absence d'un cadre clair.
7: Initialement, elle était prévue à compter de 15h puisque nous étions dimanche et donc nous l'avons réduite en durée de 20h à 24h avec des services de protection.

0: civils qui seront présents avec l'interdiction de consommation d'alcool sur la voie publique et l'interdiction de vente d'alcool sur la voie publique. Donc il n'y aura pas de buvette, il n'y aura pas de food truck, mais les restaurants, les bars continueront à fonctionner, y compris avec leurs terrasses. J'aurais aimé des mesures nationales qui soient plus claires en zone rouge, interdire des choses, par exemple la fête de la musique ou évidemment on rend
1: des choses plus radicales pour
0: plus radicales pour que ça soit plus facile à être opposable. Là on dit aux maires débrouillez-vous sur le terrain, certaines écoles ferment, d'autres pas, donc on est dans un flou.
2: Le maire de Périgueux, Michel Cadet, au micro d'ici Périgord. Et en Ile-de-France, à l'occasion de cette fête de la musique, la préfecture de police de Paris se dit très vigilante aux violences sexistes et sexuelles, avec un enquêteur dédié aux victimes de ces atteintes, présent toute la nuit dans chaque commissariat de la capitale. Lors de la dernière édition, une centaine de personnes avaient déclaré avoir été piquées. Et puis on passe au foot avec le mondial. Les champions d'Europe en titre, les Espagnols, mènent actuellement 3-0 face à l'Arabie Saoudite, c'est la mi-temps. Et puis à partir de 21h, la Belgique affrontera l'Iran.
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6: Bonsoir à tous et en ce jour de fête de la musique, eh ben on va encore une fois, comme chaque soir ici, fêter la musique des années 80, c'est notre créneau, c'est notre rendez-vous avec les souvenirs 100% années 80, ça commence comme ça.

0: Quand la musique est bonne, c'était Jean-Jacques Goldman.
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0: Ah, et le jour de la fête de la musique, on en entend partout et elle n'est pas toujours bonne. Mais alors là, c'est vrai, on ne peut pas faire l'unanimité. Sauf peut-être Jean-Jacques Goldman. Tout au long de sa carrière, il a réuni les générations mobilisées autour de ses engagements. On pense évidemment aux Restos du Cœur. Il a d'ailleurs participé à un documentaire pour fêter les 40 ans de la chanson des Restos du Cœur qui sera diffusé à la rentrée sur TF1. Lui aussi, c'était un artiste engagé et aimé de tous. Michel Berger, la groupie du pianiste, c'est tout de suite.
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0: I Love Rock and Roll, c'était Joan Jett and the Blackhearts. Encore une chanson qui a eu plusieurs vies. Une première version par un groupe anglais, The Arrows. Une reprise par le premier groupe de l'américaine Joan Jett, c'était les Runaways. J'adorais. Et enfin une reprise avec son nouveau groupe de Blackhearts en 1981. La suite de 100% années 80, c'est aussi du rock, mais passé à la moulinette de l'électro. Le Radio Gaga de Queen arrive dans un instant.
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2: On continue à faire le tour de la région avec quelques infos sur cette fête de la musique. À Roubaix d'abord, bah, ça tombe pile poil sur la dernière journée de l'Urbex Festival en fait. Un festival des cultures urbaines roubaisiens qui a commencé le 11 juin dernier avec 10 jours d'ambiance hip-hop, danse, graffiti, skate, à travers toute la ville. Et ce 21 juin, c'est le bouquet final avec une scène urbaine partout. C'est gratuit évidemment. À Valenciennes, plusieurs scènes en centre-ville, direction la place d'Armes, le passage de l'Arsenal ou encore le kiosque du musée pour profiter des amateurs et des talents régionaux. Et puis cerise sur le gâteau, l'ouverture exceptionnelle de l'hôtel de Barneville. L'occasion de rare de visiter cette belle demeure du 18e siècle avec un hommage à Daniel Balavoine. Et à Douai, c'est non-stop de 17h à 23h avec 6 heures de musique sur plusieurs scènes dans le centre-ville. Il y aura du rock, de l'électro, du folk et du rap pour tous les goûts. Voilà, 3 villes, 1000 ambiances et 0 euros puisque tout ça c'est gratuit évidemment. Voilà pour votre dimanche fête de la musique.
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0: Laissez-nous chanter, c'était le groupe Gold.
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0: Ah, le mot d'ordre est passé ce week-end, hein, la fête de la musique permet tout, donc j'espère qu'on vous a laissé chanter partout et quand ça vous a démangé. Alors c'est vrai, ça plaît pas à tout le monde, mais on peut pas tous avoir la voix d'Émile, qui fut le chanteur de Gold jusqu'en 90, ou encore de Michel Sardou, qui en 1985 rend hommage à une ville, New York, au lieu du mondial du jazz. Ça donne chanteur de jazz, qui permet à Sardou d'ajouter un titre à sa longue liste de tubes. Et voilà ce que ça donne.
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0: Bernard Lavilliers, La Salsa. Un titre écrit et enregistré lors d'un séjour à New York, Lavilliers rend hommage à l'ambiance musicale salsa du Spanish Harlem de Manhattan. Et c'est un succès à sa sortie en 1980. Dans un instant, dès 20h, ce sont vos choix musicaux qu'on va découvrir grâce à vos messages sur decibel@radiofrance.com. Mais avant cela, Bruce Springsteen arrive avec Dancing in the Dark.
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2: Votre radio ici à 20h, c'est Décibel, mais oui, même le dimanche, avec les chansons préférées des auditrices et des auditeurs. Maybe the walls will tumble. Là, vous vous dites, mais je reconnais la voix de Michael Jackson, mais je ne connais pas cette chanson, c'est normal. Puisqu'un de nos auditeurs du soir, Marc-Ange, a décidé de vous faire découvrir un titre inédit de Michael Jackson qui s'appelle For All Time. Et puis sinon, dans le désordre et avec joie, Julie vous passera du Alicia Keys, Roland vous fera danser sur Jane, Gwen avec Juliette Armanet ou encore Eve avec Aerosmith. Bienvenue.
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2: Salut à toutes, salut à tous et bienvenue dans Décibel. Hey, on est le 21 juin, joyeuse fête de la musique à toutes et à tous. Est-ce que j'ai failli faire un terrible lapsus et dire joyeuse fête de la musique? Bien sûr, mais on va faire comme si ça ne signifiait absolument rien. Je demande à mon psy d'arrêter d'écouter cette émission immédiatement. Donc la fête de la musique, ça se passe toute la journée, hein, depuis ce matin sur votre radio, ici toutes les heures. On déguste les ici live que les artistes divers et variés, nombreuses et nombreux, nous ont offert. Et c'est un régal. Là, ce sont les auditrices et les auditeurs qui fêtent la musique en partageant avec vous leurs chansons préférées. Filons retrouver Sylvie. C'est la première de la soirée. Comment ça va, Sylvie?
4: Ben, ça va bien, Émilie, et toi?
2: Ça va, joyeuse fête de la musique.
4: Merci, toi aussi. Merci beaucoup.
2: Je ne sais pas ce qui est le mieux, en fait, que ce soit la fête de la musique, que ce soit l'été. Enfin, en tout cas, c'est un bonheur, ce début de soirée ensemble. Sylvie, t'as des souvenirs, toi, de fête de la musique? T'es déjà montée sur scène? Parce qu'au départ, l'idée de la fête de la musique, c'était que toutes les Françaises et tous les Français qui savaient jouer d'un instrument ou qui avaient envie de chanter pouvaient le faire ce soir-là. Tu l'as fait, toi, ou pas?
4: Alors, écoute, ça remonte à très très loin. Ouais. Oui, parce que j'avais commencé à apprendre un peu le clavier, donc j'avais des copains sur Paris à l'époque, et du coup j'avais fait un tout petit morceau, mais j'étais super fière parce que bon, même si je suis pas une virtuose du piano. Je me dis, je l'ai fait en fait.
2: Tu montais sur scène, ben oui.
4: Exactement, c'est ça, ouais. C'était vers la Bastille, c'était super sympa.
2: Trop bien. Bon bah, celles et ceux qui sont en train de se préparer d'ailleurs pour aller chanter dehors ou pour aller applaudir le groupe de leurs meilleurs potes qui font des reprises d'Oasis, c'est souvent ça la fête de la musique. Et ben amusez-vous, amusez-vous. Nous avec Sylvie, on va écouter du Julien Doré. Ah bon Sylvie, incroyable, c'est juste ton chanteur préféré. T'es prête pour le 2 juillet pour aller le voir au cinéma?
4: Oui, je suis prête. Je suis très jalouse quand même parce qu'il y en a là qui vont bientôt y aller là pour l'avant-première à Montpellier. Oui. Donc voilà. Mais écoute, oui, je suis prête. Ça va être un super moment, je pense.
2: T'as choisi une de mes chansons préférées de Juju et c'est le premier album, évidemment. Donc voilà, ça va bientôt faire 20 ans qu'il est sorti, ce qui est assez incroyable. Il aura 20 ans en 2028, il s'appelle Ersatz, ce premier album. Mm-hmm. Et dessus, il y a cette chanson dingue qui s'appelle Les Bords de Mer.
4: Les Bords de Mer, qui fait partie de la tournée, faisait partie de la tournée, qui va sûrement continuer dans les festivals. Mais ouais, super, super chanson. J'avais lu, tu vois, que cette chanson, alors, ça a été écrit par Dorian, je crois. Et puis une dame qui s'appelle Edith
2: Fambuena.
4: J'ai oublié son. Exactement, c'est ça.
2: Edith Fambuena, c'est une grande aussi réalisatrice, productrice, qui a beaucoup bossé notamment avec Étienne Dao.
4: Exactement. Donc voilà, on a très très chouette musique avec des accords aussi pas forcément classiques dans les arrangements, ce qui donne un peu de, tu vois, de la profondeur, ouais. Je trouve encore plus de sens à la chanson.
2: Et de la mélancolie, hein, parce que ça raconte quand même l'histoire d'un mec qui est au bord de la mer et qui se rend compte que bah les bords de mer sans la fille qu'il aime, bah c'est nul.
4: C'est ça, ouais, voilà, tout est nul, les feux d'artifice c'est nul, tout est nul. Ouais, c'est ça. Ouais. Et très très belle chanson et très belle reprise sur la tournée aussi.
2: Alors on l'écoute.
4: Ok.
2: En se laissant le choix de pleurer un bon coup si jamais on a besoin, justement.
4: Voilà.
2: C'est une chanson.
4: Ça fait du bien parfois.
2: Ben ouais. Merci beaucoup Sylvie.
4: Ben de rien. À bientôt Émilie.
2: À la prochaine. Voici.
4: Salut.
2: Julien Doré. Les bords de mer.

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0: Julie nous rejoint en ce jour de fête de la

0: musique. Salut Julie.
1: Allô, allô.
2: Vous m'entendez?
0: Oui, ça y est, Julie.
2: Ah bon?
0: Mais oui. Je me suis dit, c'est dingue, qu'est-ce qu'elle est calme, Julie, ce soir.
2: Oui, oui, non, mais je disais bonjour de manière plutôt enthousiaste, mais là, on m'a pas entendu.
0: Ça y est, on s'est trouvé. Julie, oui, je disais, c'est la fête de la musique. Est-ce que c'est un jour particulier ou est-ce qu'il n'y aura pas de sortie ou de choses particulières ce soir?
2: Ah si, toujours c'était la fête de la musique.
0: Ah.
2: Moi, j'ai eu la chance parce que dans ma ville, c'est une petite ville, donc ils ont fait ça samedi dernier, donc concerts, danse. J'en ai profité un petit peu en avance, mais ça ne m'empêchera pas de sortir ce soir-là aussi.
0: Trop bien. Alors, ma chère Julie, on va écouter une chanson qui donne très envie de chanter. Ceci dit, si on essaye de la chanter... on peut avoir des petits problèmes parce qu'elle est très très difficile. C'est Girl on Fire de Alicia Keys. Pourquoi cette chanson-là?
2: Sûrement pas pour la chanter, justement.
0: Mais elle donne envie, on non, est d'accord je... Elle donne de l'élan, on se dit « Allez, moi aussi, j'y vais avec elle !» Et on peut pas, on n'est pas humainement équipé pour le faire.
2: Bah, peut-être pas avec la voix, mais par contre le côté élan et ouais. On y va, c'est exactement ce que me fait cet effet... pour cette chanson en fait.
0: Ouais.
2: Donc c'est pour ça que je l'ai choisie. Je me suis dit, allez, on arrive à l'été bientôt, là, c'est la semaine prochaine, faut y aller. Et puis au niveau du sens, alors là, j'avais été surprise un jour, je me suis intéressée aux paroles.
0: Ouais.
2: Et c'est un sens un petit peu plus profond que ce que j'imaginais quand je l'écoutais. Moi, c'est un peu la suite d'allumer le feu de Johnny Hallyday, quoi. Ça y est, on a allumé le feu, mais faut pas se cramer. Donc
0: ouais.
2: Là, elle dit bien, faut être enthousiaste, etc. Mais faut garder les pieds sur terre. Le monde n'est quand même pas aussi sympathique qu'il en a l'air.
0: Oui.
2: Mais c'est un bel équilibre entre la joie de vivre et puis la réalité.
0: Bah oui, mais c'est vrai, il y a un très joli clip qui était sorti à l'époque, et je dis à l'époque parce que cette chanson va avoir 15 ans, c'est fou,
2: ouais.
0: Au mois de septembre, non, pardon, elle va avoir 14 ans, elle aura 15 ans l'année prochaine, mais enfin, c'est dingue de se dire que Alicia Keys, 15 ans plus tard, sa chanson, elle fait pas dater, je trouve, enfin là on va la réécouter ensemble, hein, vous ferez une idée, mais Julie qui l'a déjà réécoutée, puisqu'elle nous la demande ce soir, ça vieillit extrêmement bien.
2: Ouais, moi j'aime bien ces chansons-là, c'est quelque chose que j'écoute très régulièrement dans l'année,
0: ouais.
2: Et ça fait partie des trucs, pour moi c'est un peu intemporel quoi.
0: C'est vrai, mais ça c'est le talent d'Alicia, des titres intemporels et des chansons qui nous donnent de l'élan, alors on va l'écouter, et pour les plus aventureuses et aventureux d'entre vous, tentez de la chanter. Je ne sais pas, moi, sur un malentendu ça peut marcher, mais moi ça n'a jamais fonctionné. Julie, merci beaucoup pour ce joli choix.
2: Merci, et puis bon courage aux chanteurs.
0: Oui, merci, et à leurs proches.
2: À leurs proches surtout. Bonne soirée, au revoir.
0: Merci, bye bye. Voici la hurissante et réjouissante Alicia Keys.

0: chanteuse, pianiste, autrice, compositrice. Elle a énormément de talent, Alicia Keys, et on va pouvoir la voir d'ici quelques semaines dans un documentaire, Alicia Keys, Girl from Hell's Kitchen, la fille de Hell's Kitchen, c'est le nom du quartier de Manhattan dans lequel elle a grandi. Alicia Keys racontera son parcours et ses petites aventures et ses grandes aventures dans les rues de New York dans les années 90. Il vient d'être présenté au film festival de Tribeca, qui est sous le patronage de Robert De Niro, donc c'est pas n'importe quoi ce festival du film, et ça devrait arriver jusqu'à nous très bientôt. Alicia Keys, Girl from Hell's Kitchen.
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0: Si on allait faire un petit tour en 2018, déjà parce que cette année-là, on était pour la deuxième fois de notre histoire, et oui, je m'inclus dans ce groupe, champion du monde. Oui, quand la France gagne, moi je suis très footballeur en moi, vraiment. Donc on est les champions, c'était en 2018 pour la deuxième fois. Je dis ça parce que demain, c'est le deuxième match de l'équipe de France, et puis vendredi prochain, le troisième match. Donc voilà, il faut qu'on se mette un petit peu en mode supporter. Alors en 2018, qu'est-ce qui se passait musicalement? On venait de perdre Johnny Hallyday, mais son album posthume, Mon pays, c'est l'amour, a réalisé un démarrage absolument incroyable, quasiment 800 000 exemplaires écoulés en une semaine.
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0: 2018, on a perdu plein de gens qu'on aimait beaucoup. Hein. France Gall, Jacques Higelin, Morane, Yvette Horner, Charles Aznavour, Rachita, trop de monde cette année-là. On a perdu aussi la chanteuse des Cranberries, Dolores O'Riordan et Aretha Franklin. 2018, c'est aussi l'année du premier tube d'Aya Nakamura.
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0: Et Angèle, la petite belge, faisait danser tout le pays avec son tube de l'été et avec son frère Romeo Elvis, tout oublié.

2018, comme à peu près chaque année, Indochine s'est fait remarquer avec sa chanson « Un été français » tirée de son 13e album intitulé « 13 ». La chanson s'appelait « Un été français ». Allez, on y retourne.

0: Un été français, Indochine, énorme tube de 2018. Et dites donc, comme on est le 21 juin, ça veut dire que demain, on est le 22. Fans d'Indochine, tenez-vous prêts, demain, c'est l'anniversaire de Nicolas Sirkis.
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0: On fête la musique avec les auditrices et les auditeurs de Décibel jusqu'à 21h. Ève nous fera écouter du Aerosmith. Gwen nous repassera un petit Juliette Armanet qui va vous faire danser. Roland, lui, a ressorti Makeba, grand tube de Jane. Et puis, je vous donnerai aussi des nouvelles de Jeanne Chéral et Jean Dujardin qui se sont retrouvés ensemble en studio. Et c'est absolument délicieux. Marc-Ange est avec nous. Bonsoir Marc-Ange.
6: Salut.
0: Bienvenue dans Décibel, comment ça va ?
6: Ça va, super et toi ?
0: Ça va très bien, je te remercie Marc-Ange. Tu nous gâtes ce soir puisque tu nous ramènes à l'époque de Thriller de Michael Jackson, mais avec une chanson qu'on ne connaît pas.
6: Bah, c'est une chanson effectivement qui n'est pas connue. Alors tu avais dit un peu Thriller, alors effectivement cette chanson est sortie sur l'édition 25e anniversaire de Thriller,
0: ouais.
6: Mais elle a été enregistrée milieu 1990.
0: Ah, donc c'est un peu après quand même, Bad même.
6: Ouais, exactement, donc avec son titre du coup For All Time, je pense qu'elle a été ajoutée à l'édition 25e anniversaire pour le côté un peu Thriller, pour toujours.
0: Oui.
6: Je pense qu'elle a plus du coup été ajoutée pour son titre que par rapport à la chronologie des dates.
0: Ouais. Oui, et puis même le son. Alors, ceci dit, c'est très intéressant parce que tu me dis qu'elle est enregistrée à peu près en 90. C'est fou parce que Dangerous, qui est l'album emblématique des années 90 de Michael Jackson et qui sonne vraiment R&B américain de cette époque, eh ben, on l'entend pas vraiment dans For All Time.
6: Bah, c'est vrai. En plus, du coup, la chanson a été enregistrée pendant ces sessions de l'album Dangerous.
0: Ouais.
6: Mais du coup, je pense que du coup, elle a pas été retenue par rapport au style de l'album qui est vraiment,
0: oui,
6: différent de la chanson.
0: Ouais, c'est ça, c'est pour ça. Voilà, c'était une jolie perle, mais qui n'avait pas sa place dans ce collier, qui était Dangerous. Alors, Marc-Ange, t'es allé voir le film sur Michael ?
6: Oui, bien sûr. J'ai été hier aussi. Donc là, je suis à mon 7e visionnage.
0: Oh waouh ! Alors toi, qui adores Michael Jackson, que penses-tu de la performance de son neveu Jafar, autant dans la danse que dans la démarche que dans les mimiques ?
6: Ah bah vraiment, c'est exceptionnel, quoi. On a vraiment l'impression de voir Michael. Il y a,
0: ouais,
6: des moments où vraiment on oublie carrément que c'est lui. Donc c'est un travail vraiment parfait, hein, franchement.
0: Ouais,
6: faut applaudir, quoi.
0: Ah oui, là pour le coup, c'est un travail d'acteur fou et aussi il fait jouer sa génétique. On sent qu'il y a des choses que certains acteurs pourront jamais arriver à atteindre, même en travaillant des années, quoi.
6: En vrai, qui d'autre qu'un Jackson pour interpréter un Jackson finalement.
0: Oui. Alors à la fin du film, moi je suis allée le voir avec ma fille et il y a un énorme indice qui nous fait penser qu'il y aura une suite. Est-ce que tu penses qu'il y aura une suite à ce film ?
6: Oui, bien sûr. Ça a été confirmé par le président de Lionsgate notamment. Donc même du coup le message, son histoire continue.
0: Ouais.
6: Il y aura bien une suite et même 30% du deuxième film est déjà tourné. Donc il y aura un deuxième film.
0: Bon bah très bien. Alors pour celles et ceux qui n'y sont pas allés, le premier film il s'arrête au moment de la tournée Bad, justement sa première tournée mondiale et absolument triomphale. Donc la suite évidemment, ce sera du Dangerous. Donc on est finalement en plein dans l'actu avec le choix de ta chanson, Marc-Ange.
6: Bah ouais, du coup je suis content de faire découvrir cette chanson aux auditeurs. Donc j'espère qu'ils vont apprécier.
0: Ah ben on y court, For All Time, un titre inédit enregistré au tout début des années 90, comme vient de vous le dire Marc-Ange, et que vous pouvez retrouver, si jamais il vous plaît, sur la réédition 25e anniversaire de Thriller. Et merci Marc-Ange, à la prochaine.
6: Merci Émilie, à bientôt.

0: un inédit de Michael Jackson à l'instant, For All Time.
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0: Un duo, Jeanne Chéral et Jean Dujardin. Je l'ai passé jeudi soir dans l'émission, mais faut que je le repasse pour les copines et les copains du week-end, parce que vraiment, ce duo est absolument délicieux. L'histoire commence quand Jeanne Chéral chante une chanson d'amour pour un acteur non identifié nommé Jean. On l'a régulièrement écouté sur votre radio ici, et Jeanne Chéral a été invitée sur le plateau de C'est à vous, et elle chante cette chanson Jean devant Jean Dujardin. Tous les deux sont un peu émus, émoustillés, ravis finalement de cette rencontre. Alors ils ont fini en studio ensemble, Jeanne Chéral et Jean Dujardin. C'est la nouveauté du moment. Je pense à vous, je pense à vous.

0: Jeanne et Jean, mais ils vont merveilleusement bien ensemble. Jeanne Chéral, Jean Dujardin. Je pense à vous, petit tube de l'été, pourquoi pas. Et si vous voulez applaudir Jeanne Chéral sur scène, eh bien, la semaine prochaine, tous et toutes à 7 au Théâtre de la Mer pour le merveilleux festival nommé Quand je pense à Fernande.
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0: Il est temps d'accueillir Roland. Bonsoir Roland.
2: Bonsoir Émilie, comment vas-tu?
0: Je vais très bien, et toi?
2: Eh bien moi je vais très bien, mais bon, il fait très chaud ce dimanche.
0: Ah hein, oui, hein. C'est vrai.
2: 21, oulala, ça cogne, même à Paris je crois.
0: Ça cogne partout, mais en même temps, voilà, c'est la fête de la musique, donc à tout moment on a un orage,
2: oui,
0: hein, t'inquiète
2: donc,
0: pas.
2: Donc voilà, il ne faut pas trop boire et d'alcool non plus. Hein.
0: Oui, c'est vrai.
2: Ce jour-là, hein, voilà.
0: Faut s'hydrater sinon, avec un peu d'eau.
2: À la fin.
0: Ah oui, non, ça c'est nul, non, non.
2: Ah ben oui, mais malheureusement, B, ça existe. Et ça gâche la fête.
0: Oui.
2: Et je voulais savoir une chose, en oui. premier, est-ce que le conseil de classe s'est bien passé pour toi?
0: Le conseil de classe de Décibels s'est très bien passé, merci.
2: Ah.
0: Le proviseur a dit qu'on ne s'était pas relâché au troisième trimestre, il était très content.
2: D'accord.
0: Et donc, on est convoqué pour la rentrée des classes le 31 août prochain.
2: Wouhou ! Génial! Tout en fan club est content.
0: Ah ben bah, moi aussi, hein. Dis donc. Merci.
2: Ah ben bah oui, forcément.
0: C'est trop gentil.
2: Et merci à Radio France, ici, au service de l'audiovisuel, hein, d'apprécier autant Émilie Mazoyer, notre animatrice préférée.
0: Mais dis donc, mais Roland, mais je vais pleurer enfin. Je peux pas pleurer un 21 juin. C'est la fête de la musique.
2: Ben
0: ça m'émeut. Ce que tu dis, merci beaucoup. C'est très très gentil. C'est très très très gentil.
2: Alors,
0: et en plus, alors toi, tu penses aux autres, parce que après m'avoir demandé de mes nouvelles à moi, je sais que la chanson de ce soir, elle a une saveur particulière, puisque tu veux l'offrir à ta sœur Danielle, parce que c'est son anniversaire demain.
2: Exactement, et donc elle n'écoutera pas en direct, mais elle écoutera demain. Elle est née le 22 juin, et cette chanson, elle est sortie le 22 juin 2015.
0: Ouais.
2: C'est marrant, juste un jour après la fête de la musique, c'est la chanson de Jeanne en hommage à Makeba, à Myriam.
0: Makeba.
2: Une belle chanson magnifique que j'avais découverte dans son émission. Et cette chanson également, moi, elle m'évoque beaucoup de choses, puisque mon père ressemblait à Dave et ma maman ressemblait à Evelyn Champagne King. Elle était de l'océan Indien.
0: Ah.
2: Donc c'est une métisse un petit peu comme la maman de Jeanne.
0: Ok, oui, donc il y a plein de points communs. Et donc cette chanson-là... Cette chanson-là, Jane Makeba, c'est aussi une chanson idéale pour danser. Et on sait, Roland, parce que ça fait plusieurs fois que tu passes dans l'émission, que les chansons dansantes, c'est quand même un petit peu ta famille préférée.
2: Avec Francis Cabrel, c'est c'est ma famille préférée, tout à fait. Et j'ai envie toujours de faire mes danser tes auditrices et auditeurs. Et peut-être que l'année prochaine également, on pourra danser sur des super tubes oubliés ou des tubes très, très allemands, pourquoi pas.
0: Génial. Bah, merci Roland et merci d'avoir participé si souvent à notre émission du dimanche. Et un gros bisou à Daniel pour son anniversaire alors.
2: Merci pour elle, Émilie. Et bisous à toute ton équipe et à toi. À bientôt.
0: Merci et bonne fête de la musique tout le monde. Roland vous gâte avec cette chanson de Jane. Elle s'appelle Makeba.

0: Ah bah c'est vraiment le quart d'heure des habitués ce soir dans le décibel des auditrices et des auditeurs, puisqu'après Roland qui nous a tellement gâtés avec Jane, Gwen va arriver.
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0: C'est un de nos auditeurs chouchou. Gwen, salut, comment vas-tu?
2: Salut Émilie, ben, ça va et toi?
0: Bien, bonne fête de la musique Gwen.
2: Eh ouais, obligé. Immanquable.
0: Alors, c'est ce qu'on disait tout à l'heure avec Roland. C'est pas forcément la fête la plus réussie de l'année, mais il n'empêche qu'on va la faire quand même.
2: Oui, tout à fait. Voilà. Tout à fait.
0: Voilà. Et puis, à un moment, tu sais pas pourquoi il se met à pleuvoir et tu fais, ah ben oui, c'est la fête de la musique. Et voilà.
2: Mais c'est juste pour rafraîchir.
0: C'est ça. Exactement. Exactement. Gwen, ce soir, tu as décidé, alors toi, pas de nous rafraîchir, au contraire, tu as décidé de nous faire griller sous la flamme de Juliette Armanet. Tu l'aimes beaucoup, Juliette?
2: Ah, énormément. Énormément. C'est une artiste que j'admire beaucoup. J'ai eu la chance de la rencontrer. En plus, elle est adorable. C'est un amour. Et puis, il y avait un petit manque. Donc là, j'ai repensé à elle quand Sébastien Tellier a sorti son titre en duo avec elle début du mois de juin, je crois.
0: Oui, Attraction.
2: C'est ça. Voilà. Et du coup, je me suis dit, tiens, ouais, elle manque un peu. Si on passait un titre chez Émilie, juste pour finir la saison, comme ça, ça permet aussi de bien mettre le feu, quoi.
0: Ouais, je suis d'accord.
2: Et voilà.
0: C'est une très bonne idée. Et c'est vrai qu'on n'a jamais suffisamment de doses de Juliette Armanet. Alors, ceci dit, elle a fait du cinéma. Elle a fait un bébé aussi, félicitations à elle. Hein. Elle a un tout petit bébé qui vient de naître. Et donc là, elle revient à la chanson. Donc oui, le duo avec Sébastien Tellier, on se dit, bon, allez, ok, donc elle est rentrée en studio. Et puis, oui, ce serait bien que d'ici, début 2027, on ait un nouvel album. Ça te va, toi, comme planning?
2: Ah, moi, ça m'irait bien, hein. Franchement, je prends de suite.
0: Ok, bah, nous aussi, on va envoyer notre planning à Juliette Armanet en espérant qu'elle nous prenne au sérieux. On fait comme ça?
2: Ça marche. En tout cas, Émilie, je voulais te remercier pour toi et toute l'équipe pour cette saison musicale qui nous a fait un bien fou.
0: Ah, merci. Oui, c'est vrai, ça fait du bien de se retrouver tous les dimanches pour écouter de la musique ensemble. Hein,
2: et puis tous les soirs de la semaine aussi.
0: Et aussi, oui, bien sûr. Mais le dimanche, ça a quand même un goût particulier parce que c'est vous qui choisissez tout et ça, c'est génial.
2: C'est ça.
0: Et du coup, je travaille moins aussi. Enfin, je ne veux pas vous mentir, hein, mais j'aime bien le dimanche quand même.
2: Ouais.
0: Merci Gwen, je t'embrasse fort.
2: Avec grand plaisir, à très vite, bel été à tout le monde.
0: À très bientôt. Et je vous rappelle que Gwen a un compte Instagram de découverte musicale absolument incontournable qui s'appelle Inclusique, avec des K, Inclusique. Ne le ratez pas.

0: Elle a du cristal dans la voix. C'est comme ça que Sébastien Tellier, avec qui elle partage un duo récemment sorti, décrit Juliette Armanet. Et ben, c'est vrai, ça faisait du bien de l'écouter. Merci à Gwen pour cette bonne idée.
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0: Cali, j'avais envie qu'on se fasse un petit point Cali, vous et moi, parce que ça commence à faire un bail. Dites donc, on est tombé amoureux de Cali en 2003 avec son premier album, L'amour parfait. C'est...

2003 que L'amour parfait de Kali est sorti et a cartonné d'ailleurs, hein, plus de 400 000 exemplaires vendus. Kali, il fait souvent des tubes avec des histoires d'amour qui tournent mal. J'adore.

recevoir une très très bonne nouvelle du côté de Cali. Son nouvel album, Cali Siouri, c'est son vrai nom de famille, sera disponible le 25 septembre prochain et on a déjà un premier extrait, une toute nouvelle chanson de Cali qui s'appelle Encore. Chanson d'amour à la Cali, rien n'est simple mais tout est joli. Cali, encore, l'album le 25 septembre et la chanson la plus populaire de Cali parmi vous, auditrices et auditeurs, eh ben, c'est une histoire de rupture. Le gars se fait larguer, certes, il douille, mais la chanson est géniale. Elle s'appelle « Elle m'a dit ». 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

0: Cali. Rendez-vous au mois de septembre. Il fera évidemment partie des invités de rentrée de Décibel pour son nouvel album Cali Suri.
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0: Dans Décibel, on célèbre la fête de la musique avec les auditrices et les auditeurs qui, comme chaque dimanche, mais particulièrement aujourd'hui, soignent les choix musicaux qu'ils partagent avec vous. J'en veux pour preuve, Ève. Bonsoir, Ève.
2: Bonsoir, Émilie.
0: Oh là là, Ève, joyeuse fête de la musique.
2: Oui, joyeuse fête de la musique à tout le monde.
0: Merci. Ève, cette chanson que tu as choisie peut me rendre...
2: Oui, et que tu chantes très bien hors antenne.
0: Tu m'as entendu, t'étais dans la console. Mon Dieu! Ah oui, bon, je ne vais pas la dévoiler tout de suite, car si je dis le mot, je vais être obligée de chanter. Énorme tube du début des années 70 du groupe Aerosmith.
2: Et qui est tellement belle encore aujourd'hui. Pour tout te dire, tout à l'heure, j'ai regardé, je fais, oh, je vais regarder de quoi elle date la chanson. Ouais. Oh, et ben, j'ai pris une claque parce qu'en fait, j'avais pas capté qu'elle datait il y a si longtemps.
0: Ah oui.
2: Parce que j'ai l'impression qu'elle passe quand même très souvent en radio ou dans ma tête, hein, certainement. Oui, mais je ne sais pas, oui, j'avais pas capté que c'était si vieux.
0: Ben, elle fait pas ses 50 piges, quoi.
2: Ah non,
0: c'est
2: pas
0: ça.
2: Du tout.
0: C'est ça. Elle s'appelle... Vas-y, dis le titre. Sinon, si je le dis, moi, je vais être obligée de chanter.
2: Dream On.
0: Dream On.
2: Tu vois qui chante.
0: Elle est tellement incroyable, cette chanson. Alors, qu'est-ce qu'elle te fait dans le corps? Parce que c'est une chanson puissante, quand même.
2: Oui, alors, elle me parle. Dans le sens où, moi, je suis assez peu sensible à l'art. La plupart des tableaux, j'ai pas d'autre expression, ça ne me parle pas.
0: Ouais.
2: Et alors là, Dream On, ça me parle depuis toujours. J'adore le mot rêve,
0: oui.
2: Donc son équivalent en anglais aussi. J'ai le mot dream qui est tatoué sur ma peau aussi.
0: Oh, wow.
2: Dire que c'est mon mot préféré vraiment. Et parce que c'est tellement beau et important de rêver,
0: c'est
2: d'avoir
0: vrai.
2: Toujours des choses qui te poussent, qui te tirent vers l'avant, même quand ça va pas et quand ça va bien aussi. Hein, c'est chouette d'avoir des rêves. Et je trouve ça tellement, tellement beau, tellement important.
0: Ouais.
2: Alors il y a une version qui est aussi tellement belle et tellement émouvante. C'était suite à l'attentat au marathon de Boston,
0: oui.
2: Boston, ville d'origine du groupe. Cette version avec une chorale, c'est tu vois, j'en ai encore des larmes.
0: Des frissons, ben ouais. Hyper
2: ça
0: émouvant.
2: Te prend aux tripes. Ouais,
0: ça, je pense que vous pouvez le retrouver facilement sur YouTube, mais vrai que...
2: Dream On, Boston, ouais. Tu mets trois mots, tu tombes dessus, tu peux pas faire autrement. Et c'est tellement beau. Cette chanson me prend aux tripes et j'ai jamais pu expliquer pourquoi, parce que je pense que la première fois que je l'ai entendue, j'ai pas compris du tout les paroles parce que j'étais trop petite.
0: Oh.
2: Moi, je suis née en 75, donc après... quand je dis que cette chanson me parle, tu n'as pas besoin de comprendre parfois, ça te happe, c'est beau et c'est tout et t'as pas besoin.

0: points de plus que ça, finalement.
1: Bah alors, on y va, on perd pas de temps, parce que c'est une merveille, et tu nous l'offres ce soir. Merci beaucoup, Eve.
0: Alors, bon rêve à tout le monde, pas que cette nuit, pour toute la vie.
1: Oui.

0: Un Himalaya du rock'n'roll dans vos oreilles à l'instant dans Décibel. Pour terminer l'émission de ce soir, Dream On et Aerosmith. Merci à l'équipe de l'émission. Ce soir, on était avec Iris Guitoni, Iki, Elodie Biancamaria, Sadi Karaou et Franck Moilier. Demain, Décibel, à 20h, ce sera avec Freds, un nouveau phénomène musical qui vient du Canada. Et vous allez l'adorer. À demain, 20h.
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0: Et bonne fête de la musique tout le monde! Ça continue à 21h sur votre radio, ici.
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0: Laurent Pagny, n'importe quoi, la chanson préférée de Amel Bent.
1: 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J'ai choisi N'importe quoi de Florent Pagny. Je crois que c'est mon premier souvenir de clip. 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

0: Savez-vous quel est le premier titre écrit en français par Cœur de Pirate ?
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0: Béatrice Martin, alias Cœur de Pirate, a écrit très jeune la chanson comme des enfants. Elle évoque le contraste entre la simplicité des amours d'ado et la complexité des relations adultes. Ce titre est devenu un classique, repris en chœur par le public. Une chanson avec une histoire particulière. C'est la première qu'elle a écrite en français.

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Caro incarne une pop française électro-lumineuse et sincère. Elle invite à un voyage intérieur porté par le titre « Mon monde à moi » comme un hymne à la reconnexion à soi.

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0: C'est l'histoire d'une amitié qui se transforme en disque d'or. Allez reste, duo entre Boulevard Désert et Vianney.
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0: Ce titre sort en 2019, mais derrière l'air entraînant et les cuivres solaires se cache un sujet beaucoup plus intime, la maladie d'Alzheimer. Le groupe voulait raconter ses souvenirs, ses images d'enfance qui s'effacent comme une photo délavée. Le coup de génie, transformer cette peur de l'oubli en une célébration de l'instant présent. Allez.

0: Une mélodie lumineuse pour un texte qui serre le cœur. C'est la recette magique de ce tube qui nous rappelle de chérir ceux qui sont encore là.
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3: Je voudrais vous parler de téléphone. J'ai été fan de rock et un jour j'ai reçu un coup de téléphone. Allô, c'est Jean-Louis Aubert. Cet album s'appelle Comme un accord, il est sorti peut-être en 2002. La chanson c'est Alter Ego. Maintenant, quand je l'écoute, j'y ai énormément de souvenirs de ces 6 mois, 1 an passés avec Jean-Louis, de toutes ces improvisations et puis de tous les instruments que j'ai joués dans la chanson. J'ai joué des claviers, des guitares, j'ai peut-être même fait des chœurs, je sais plus.
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1: Timéo, le chasseur.
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1: Révélé par The Voice Kids, Timéo Béas est un jeune chanteur originaire de Cran. L'interprète de Canaillou a aussi su séduire les studios Disney en prêtant sa voix au personnage de Mufasa, le roi lion.
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1: Pour l'un de ses enregistrements, il rend hommage à Michel Delpech.

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3: Les médias, les réseaux sociaux, les moyens aujourd'hui sont multiples pour connaître une célébrité mondiale, mais fut un temps où l'arc était loin de posséder autant de cordes.
4: En plein dans le milieu.
3: 8 septembre 1886, des cordes, cette fois vocales, retentissent dans la maison de Félix-Philippe Valin, clerc de notaire à Montalieu-Versieux. Cette voix, c'est celle de Joséphine Eugénie, que l'on surnommera plus tard Ninon, et si c'est la première fois qu'on l'entend, ce ne sera certainement pas la dernière. D'ailleurs, la première fois qu'elle l'emploiera en spectacle, ce sera chez nous. En 1909, après un passage au Conservatoire de Lyon, sa première expérience de soliste, c'est à Bourgoin, pas encore jumelée à Jallieu à l'époque.
5: Quelle histoire, ça aussi.
3: Une histoire de maladie, figurez-vous. La première chanteuse de l'Opéra de Lyon tombe malade, et Ninon la remplace pour le premier rôle, et c'est un triomphe. Cette réussite, elle poussera son entourage à l'envoyer à Paris pour tenter sa chance, mais les débuts sont difficiles. Ninon s'aguerrit, fait des rencontres, notamment l'un de ses premiers fans, un certain Claude Debussy. Et puis en 1912, c'est le tournant grâce à un deuxième fan de la voix si particulière de Ninon. Elle auditionne à l'Opéra Comique.
6: T'es un comique, toi, tu regardes les Simpsons le soir.
3: Et Albert Carré, le directeur, est séduit. Il l'engage aussitôt. Mais l'idylle ne durera pas. Pierre Barthélémy Gueusi succède à Albert Carré à la tête de l'Opéra Comique.
7: Ça va trancher, chérie.
3: Il déteste Ninon et lui fait subir des crasses en tout genre. C'est le cauchemar.
8: Personne ne peut être aussi con que ça.
3: Son salut viendra d'un gala. En 1916, elle chante au profit des blessés de guerre. Le destin aura voulu que dans la salle soit présent le directeur du Colonne de Buenos Aires, une salle aussi prestigieuse que la Scala de Milan ou l'Opéra de Paris.
9: Ça, c'est énorme.
3: Et Ninon, elle lui a tapé dans l'oreille au directeur. La chanteuse n'hésite pas. Elle casse son contrat avec Gueusi et s'embarque dans le plus grand voyage de sa vie.
10: Oh, ça fait du bien, ça.
11: C'est bon, ça.
10: C'est bien.
3: Pour la Montagne-Hollande, c'est le début d'un triomphe de 10 ans en Argentine qui lui assure une célébrité mondiale.
12: C'est Darty mon kiki.
3: Ninon Valin est accueillie comme une star en Grèce, en Turquie. Elle donne un récital privé à la Maison Blanche pour le président Roosevelt. La reine-mère d'Angleterre réclame au président Lebrun de l'entendre pour sa venue diplomatique en 1938.
13: Soit on est quelqu'un, soit on est personne.
3: Les tournées s'enchaîneront jusqu'en 1945, date à partir de laquelle Ninon préférera rester dans sa propriété lyonnaise de Millery. Héroïne dans les opéras qu'elle interprète, Ninon Valin le deviendra aussi dans la vraie vie. Pendant l'occupation, elle cachera des juifs et sauvegardera, en la soustrayant aux Allemands, la collection inestimable de François Lang, l'un de ses amis, pianiste et mécène français qui décédera en déportation.
14: C'est des commandos anti-chars, des P-51.
15: Ce sont nos anges gardiens.
3: Si sa carrière a fait d'elle une voix incontournable à l'étranger, son héritage dépasse la simple performance. Elle est à l'origine de la création du conservatoire de Montevideo, en Uruguay. Elle a tourné les cinéphonies, les premiers clips de l'histoire. Elle a été l'artiste la plus radiodiffusée dans les années 20 et 30.
16: Enfin, c'est fou! C'est fou!
3: C'est également à Ninon Valin que l'on doit l'éclosion de jeunes talents comme Georges Guettari ou encore un certain Luis Mariano. Mexico. Comme un symbole ou une reconnaissance ultime du destin, Ninon Valin décède le 22 novembre 1961, jour de la Sainte Cécile, patronne des musiciens. La plus grande cantatrice du monde a été pendant longtemps Ninon Valin, une iséroise, illustre iséroise.
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17: Quand j'ai téléphoné à mes enfants, ils me font « Oui, enfin, t'as gagné, mais t'es pas dans le fauteuil rouge. » Ben, je dis « Si, je suis dans le fauteuil rouge. »
1: Ici Touraine, les gens d'ici.
17: Bonjour, je m'appelle Isabelle Desmoulières. J'habite Savonnières et je suis une fan de jeux télé. Je suis professeure de français dans un lycée tourangeau. Alors, j'ai toujours aimé regarder les jeux télé, notamment Nagui.
18: Bonjour, bonjour, bonjour.
17: C'était quand même, je pense, mon jeu de prédilection. Et autrement, je regardais Pyramide avec Patrice Lafont. J'aimais beaucoup.
19: Ne changeons rien à cette formule magique et jouons tout de suite à Pyramide.
17: En général, des jeux de culture générale et des jeux de lettres. J'étais une fan du Trivial Pursuit, l'édition, la première édition, je la connaissais quasiment par cœur. Donc oui, j'ai toujours aimé ça.
20: Ça a été quoi le déclic pour vous dire un jour, je vais m'inscrire et surtout comment ça se passe, comment on se porte candidat?
17: C'est un malentendu. En fait, je venais d'être opérée et j'ai fait un test sans comprendre que j'étais en train de faire le test de culture générale pour être inscrite à Tout le monde veut prendre sa place. Je suis même pas sûre de vouloir y aller parce que je me disais je vais être trop stressée. Et je crois que j'ai été rappelée après, 3 semaines après. Et donc, je suis passée pour la première fois avec Nagui où j'ai été challenger. Et en fait, ils m'ont rappelé 2 ans après. Est-ce que ça vous branche? Et mon beau-fils, en fait, il se souvenait du beau cadeau qu'on avait eu, à savoir un séjour au ski. Allez, Isabelle, tu nous regardes. gagne un séjour au ski. Travailler, mais peut-être 15 heures pour réviser. J'ai bachoté, j'en avais gratté des pages et des pages.
20: Qu'est-ce que ça a fait de vous voir à la télé?
17: Mais hyper étonnée, surtout qu'avec le stress, ça déforme un tout petit peu les traits. Il vous maquille énormément, donc ça lisse la peau, mais de fou.
20: Alors oui, un petit peu de stress, forcément, mais avec de la discipline, de la stratégie et une bonne étoile, Isabelle a quand même décroché de sacrés cadeaux.
17: Un super ordi, 10 800 euros. Ils envoient bel et bien, il faut bien le préciser. Après, également, j'ai gagné à tout le monde à son mot à dire. C'est il y a moins de 6 mois et j'ai gagné 12 500 euros.
20: Et les plateaux télé lui ont donné envie d'écrire un livre.
17: En fait, moi, j'ai regardé en tant que spectatrice, mais je n'ai pas été la seule. Et c'est là que j'ai découvert des personnes qu'on peut appeler des haters, des détracteurs. Et ça a été le point de départ de réfléchir à quelle pouvait être la vie de ces haters, comment ils s'occupaient. Et donc, je leur ai inventé un quotidien.
20: Ami éditeur, le manuscrit est fini. À vous peut-être de le faire vivre. Isabelle est ouverte aux propositions. Mais avant ça,

0: Un conseil ?
1: C'est le sourire, mais le sourire visuellement.
0: Et écoutez, ça fonctionne. Isabelle a gagné cet été un VTT au Blind Test d'ici Touraine.
1: Un plaisir à être là et un plaisir à jouer.
2: Merci, je suis trop contente. Merci, ici Touraine.
1: Après, quand on gagne, c'est encore mieux.
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4: C'est un événement littéraire dont on vous parle dans Toujours à la page, la sortie du nouveau roman de Marion Fayolle, autrice et illustratrice dromardéchoise, plusieurs fois primée au festival d'Angoulême. Marion Fayolle a rencontré l'année dernière un immense succès avec son premier roman poétique et poignant, Du même bois, dans lequel elle évoquait l'histoire d'une ferme ardéchoise, génération après génération. Petit fruit, c'est le nom de ce second titre, est paru chez Gallimard. Et c'est l'histoire d'une femme à qui, mois après mois, la nature refuse d'offrir un enfant. Tandis qu'elle brasse questionnement, chagrin, culpabilité, son mari reste imperméable à ses émotions. Jusqu'au jour où s'impose chez eux un inconnu, un étranger, un homme qui dit pourtant reconnaître en la femme son amour de jeunesse perdu. D'ailleurs, c'est étrange, ses mains à lui sont de la couleur de la robe de la femme. Et il ne cesse de vouloir la dessiner, la croquer sous tous les angles. En résulte un curieux ballet, un poétique triangle amoureux auquel nous allons assister. Marion Fayolle.
5: Le livre parle en effet du désir d'enfant, même si je pense qu'il parle du désir, du manque, de l'absence, de manière peut-être beaucoup plus large que simplement le manque de l'enfant. En tout cas, cette femme, elle est en proie à une forme d'obsession. Chaque mois, elle a envie d'avoir un bébé dans le ventre et chaque mois, c'est un échec. Et dans son couple vient apparaître une sorte d'étranger. Donc, elle attend un enfant et l'enfant n'arrive pas. Et il y a quelqu'un qui vient se glisser dans leur maison alors même qu'ils essaient de le rejeter. Donc, c'est aussi une sorte d'ambivalence entre ce qu'elle désire et qui vient pas et ce qu'elle rejette et qui vient. Et pour moi, les trois personnages du livre sont tous des personnages qui sont un peu enfermés. Ça m'intéressait d'avoir trois personnages qui finissent par se parler, par quelque chose de commun. Et ce commun, je pense qu'il est à la fois la question de l'obsession et la question de l'absence ou du manque ou du fantasme aussi.
4: Il y a quand même quelque chose d'un peu surnaturel qui relève du conte ou de la poésie dans ce que vous écrivez.
5: Quand j'écris, je me sens proche de la poésie plus que du roman d'une certaine façon. Et c'est très important pour moi que l'espace du livre, comme dans l'espace des dessins, soit pas exactement l'espace de la réalité, en tout cas qu'il y ait toujours une part de symbolique ou de surréalisme qui vienne créer un espace qui est celui du livre et qui est un petit peu à côté du réel pour peut-être être plus réel que le réel. Et c'est important pour moi que mes livres contiennent plusieurs discours, enfin qu'en tout cas on puisse les lire et puis on puisse les relire et puis encore les relire comme s'il y avait plusieurs couches et que le lecteur puisse aussi glisser sa propre voix à l'intérieur de ce que je propose.
4: On ne sait précisément où l'action se déroule, ni à quelle époque, mais comme toujours avec Marion Fayolle, la nature est partout. Elle traverse les personnages et son écriture pose des images, des émotions, un rythme aussi. Elle offre comme un moment en suspens, hors du temps. Marion Fayolle révèle une nouvelle fois que son talent d'écrivaine n'a rien à envier à celui de dessinatrice dans ce petit fruit, paru chez Gallimard.
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1: Et le cocktail américain, c'est quoi ?
2: C'est un cocktail grillé avec une sauce américaine, tomate, échalote, une pointe de cognac, du vin blanc. C'est un peu relevé.
3: Un décarin !
4: Pâté, jambon, c'est du pain, baguette, gruyère, chantal, rosti, jambon de pays.
5: Eh ben, tout ça, ça va aller dans la blanquette.
2: Bon appétit.
6: Dans la plupart des cas, on ne remplace jamais son père, on lui succède. Et encore faut-il traverser la Seine quand on s'appelle Michel Oliver, fils de Raymond, figure tutélaire de la gastronomie parisienne, chef triple étoilé au Grand Véfour et premier cuisinier de la télévision française.
7: Mon père avait fait un restaurant de luxe, je voulais faire un bistrot. Il était rive droite, je voulais être rive gauche. Et je suis parti de cette idée-là. Et j'avais un vieux copain qui était génial, qui s'appelait André Allard, le restaurant Allard, rue de l'Éperon. Allard m'a pris sous sa coupe et il m'a dit « Michel, on va chercher ensemble ». Et c'est lui qui a trouvé cet endroit, rue de Lille, qui s'appelait les anciens établissements Poinçon, qui était un bouillon 1900, quoi. Et j'ai flashé.
8: J'ai travaillé des années sans répit, jour et nuit.
6: Ainsi, en 1965, au 33 rue de Lille, dans le 7e arrondissement, Michel Oliver fonde le Bistrot de Paris dans un décor néo-art nouveau signé Slavik, designer talentueux. En plein milieu des Trente Glorieuses, Paris s'amuse sans se faire du souci. On mange, on boit, on fume et on couche librement. La capitale ressemble à un film de Claude Sautet ou une chanson de Charles Aznavour.
8: Mes amis, mes amours, mes emmerdes.
6: Et le soir venu, on laisse ses emmerdes pour aller dîner chez Oliver qui propose des plats bistrotiers canailles de qualité. Chaque chef rêve d'ajouter au grand livre de la cuisine française sa propre recette. Pour Michel Oliver, ce sera le pot-au-feu en vessie.
7: Oui, alors ça c'était fantastique. Et j'avais créé le pot-au-feu en vessie. Le pot-au-feu était cuit en demi. D'abord, ensuite je le mettais dans ces vessies de veau, ficelées, je les jetais dans un bouillon et ils terminaient leur cuisson là. Le problème, c'était l'ouverture de la vessie. On disait aux clients, couvrez-vous avec les... On aurait dû leur donner des caouets. Le garçon perçait la vessie et là, chauffe, il y avait un jet brûlant qui partait. C'était un spectacle extraordinaire.
9: C'était un succès.
7: J'ai fait un malheur. Les gens applaudissaient. Hein.
6: Et oui, c'est pas dans Top Chef qu'on verrait ça aujourd'hui. Alors le tout Paris réserve chez Michel Oliver. Le succès est tel que le restaurant se voit récompensé d'une étoile au Michelin. Le plus, de bien manger, la clientèle aime saluer et discuter avec ce chef atypique, sympathique, vedette de télévision et qui présente aux côtés d'Anne-Marie Pesson ou de Maurice Favière la vérité est au fond de la marmite.
8: Mes amis étaient pleins d'insouciance.
9: Oui.
10: Où vous voyez apparaître la reine des sauces,
6: ah,
10: la sauce béarnaise. Et cette sauce béarnaise se mange avec la croûte de bœuf.
6: Oui, c'était le bon temps des années 60 et 70 à Paris, télé, radio, bistrot, affaires, comme les frites, tout baigné dans l'huile. Michel Oliver et son associé Roland Pozzo di Borgo montent une des premières chaînes de restaurant concept, l'assiette au bœuf. Et son plat emblématique, une pièce d'aloyau finement tranchée, ces 10 minutes servie avec sa sauce paradis. Le paradis.

0: On est aux Halles, Vauban.
1: Et on est dans votre bar, Muriel.
0: Le bar des Halles, exactement.
1: Bon, qu'est-ce qui s'y passe dans ce bar qui est ouvert sur les Halles, mais aussi sur la terrasse extérieure?
0: Les gens peuvent aller chercher à manger et boire et se mettre où ils veulent dans les Halles. C'est libre.
1: Et vous avez le bar et juste en face, l'approvisionnement.
0: Oui, et là on a la cave à vin, donc ce qui permet aux gens qui ne veulent pas boire le vin des Halles de choisir une bouteille, que ce soit blanc, rouge, rosé, et de se faire plaisir sur les tarifs en fonction de chacun.
1: Et vous travaillez avec différents producteurs?
0: On a des vignerons en direct, après on a d'autres fournisseurs, et c'est surtout des vins de la région.
1: Ah, c'est votre spécificité.
0: Oui, on va en avoir un petit Morgon ou un petit Chablis, mais sinon c'est que des vins de la région, en priorité. Des vins du Roussillon, de Maury, de Collioure, on a déjà un très bon choix.
1: Qu'est-ce qui est très demandé ici?
0: Il y a quand même beaucoup de gens maintenant qui se rabattent sur le blanc. C'est vrai qu'avant, on était vraiment sur du rouge. Et là, le blanc a presque dépassé le rouge. Après, best-seller, ça dépend de chacun, de son palais, de son choix, de son budget. Beaucoup de gens apprécient le fait d'aller chercher à manger à droite, à gauche, de se prendre une bonne bouteille s'ils en ont envie, ou de boire un vin qui est bien aussi, mais qui est un peu plus abordable.
1: En tout cas, il y a une ambiance très festive. Hein.
0: Oui, oui, oui. Et c'est vrai que c'est super. Il y a tous les âges. On se régale.
1: Merci Muriel.
0: Merci, enchantée.
1: Allez, on va se diriger à présent vers le restaurant libanais. Ça a l'air bon ce que vous mangez?
2: Très bon.
1: Qu'est-ce que vous avez choisi?
2: C'est du mezze. Donc il y a du poulet, il y a de la viande hachée, donc du kefta, taboulet libanais, tambal.
1: C'est bon?
3: Oui, très bon. On se régale. Il faut venir ici, hein, honnêtement, c'est un délice.
1: Vous connaissiez cet endroit?
3: Oui, oui, oui, parce que mon papa est syrien, donc voilà, on vient rechercher ce qu'on a l'habitude de manger. Et c'est excellent, honnêtement.
1: Et alors, ça ressemble vraiment à ce qu'on mange en Syrie, du coup?
4: Tout à fait, ressemble exactement la même chose. Même le goût, il ressemble énormément, quoi.
1: On voyage ici dans les Halles Vauban. Merci, messieurs, dames, bon appétit.
5: Merci.
1: Alors, vous régalez ces messieurs, dames.
6: Hein, bah, merci beaucoup. Donc, on essaye de faire au mieux. Donc voilà, notre belle cuisine libanaise et syrienne.
1: Qu'est-ce que vous avez sur la plancha?
6: Shawarma à la viande de bœuf. Avec un assaisonnement avec de l'oignon rouge, avec du persil, coriandre et du sumac. Et bien sûr, évidemment, donc là, l'hummus et le tahiné.
1: Évidemment servi sur le pain libanais.
6: Absolument. D'ailleurs, qu'on va les griller encore un petit peu pour le rendre encore plus croustillant. Excellent repas donc pour nos clients.
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8: Et Adi Ougoujat, et Adi, c'est à ça tout. Mon cher Franz,
9: oui.
8: Vous ne connaissez pas la dernière?
9: Non.
8: Ah, hier Nathalie, la collègue, eh bien, pas au travail.
9: Quoi?
8: Hier Nathalie, ma collègue, ne s'est pas rendue au travail. La pauvre autre. La pauvre. Vous savez ce qui lui est arrivé?
9: Bah, elle ne s'est pas réveillée peut-être ou...
8: Mais non, même pas. Comme au cas d'autre, n'a bien pris la bicyclette pour venir au travail. Comme tous les jours, Nathalie avait pris quoi? Ben son vélo pour venir au travail, sauf que tout ne s'est pas passé comme prévu.
9: Elle a eu un accident?
8: Mais oh, Pekka, elle est bien, oui, hélas.
9: Oh là là.
8: Granga operello, abio cargado casco. Heureusement pour elle, elle portait son casque.
9: Bien.
8: Mais je ne vous dis pas comment elle est tombée de son vélo. Plutôt si, je vais vous raconter. Elle a glissé en freinant et elle s'est amourée.
9: Hein?
8: Ah, ben, j'ai entendu?
9: Oui, j'ai entendu, oui.
8: Ouais. Mais... vous avez compris?
9: Non.
8: Peut-être pas, voilà. En francitan, en français régional, on dit s'amourer ou en lingo nostro, samoura.
9: Mais qu'est-ce que ça veut dire, samoura?
8: Eh, l'humour, regardez-moi, en occitan, c'est la gueule, la figure. Par conséquent, s'amourer ou samoura, ça signifie se casser la figure. Nathalie, la collègue de travail, samourette, en bicicletto, elle est tombée sur le visage. M'a dit que l'onas lui fait jodol, le nez lui fait mal, mais aussi la bouche, la bouche, et tabé la egaotos, également les joues. Elle s'est pas manquée, hein. Alors je souhaite un prompt rétablissement, Nathalie, que c'est requin qu'il y ait et qu'elle revienne en forme au travail.
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1: Les petits bonheurs, généralement, ce sont des sourires qui se récoltent tous les jours au hasard des rencontres. Il suffit d'un micro ici, de ne surtout pas prendre de rendez-vous et de ne pas se présenter. Ça marche très bien à Megève, par exemple. Nous sommes donc en Haute-Savoie, sur les hauteurs de Megève, au Mont d'Arbois, pendant que des chevaux sont en train de monter dans une bétaillère.
2: Bonjour.
1: Bonjour. Matin de bonheur, venez vous occuper des bêtes.
2: C'est ça, on vient les mettre au chaud, ouais.
1: Ah, c'est-à-dire que là, ils quittent la montagne?
2: Ouais, ce coup-ci, ouais, c'est bon. Ce coup-ci, on va les ramener, on va les mettre en pension pour cet hiver, ouais. Ils ont passé tout l'été en montagne, donc ce coup-ci, ça y est. Ils vont aller se mettre au chaud pour l'hiver.
1: Ah oui, ils font toute la saison
2: là,
1: ici?
2: Ouais, ouais, ceux-là, ils font toute la saison ici. Il y en a qui sont là pour la monte, il y en a qui sont là pour l'attelage. Et puis, vu que nous, on est élevage, il y en a, ils sont juste là pour grandir.
1: Vous, c'est pas juste un loisir, c'est votre métier?
2: Ouais, ouais, moi, c'est mon métier, ouais. Je suis cocher palefrenier. Ouais.
1: Quand vous dites pour l'attelage, c'est les calèches qu'on peut voir à Megève, par exemple?
2: Exactement, c'est ça.
1: Donc, les chevaux, quand ils sont pas attelés, on les voit ici sur les hauteurs de Megève?
2: Ouais, c'est ça. Nous, on en a à l'Alpette, comme là en face, en haut de la côte 2000. On en a aussi au Mont d'Arbois, là, juste derrière. Et puis, après, au fur et à mesure de la saison, on les fait descendre petit à petit. Puis là, ils atteignent leur point le plus bas sur Megève. Puis après, on les change de département et puis voilà.
1: Donc là, ils montent dans le bus?
2: C'est ça, ouais. Ils montent dans le bus. Là, je vais en mettre 4. Là, après, j'ai mon patron qui va arriver. Il va prendre le reste. Et puis après, on va prendre un camion et une remorque. Puis on y charge tout dedans. Puis lui, il part cet après-midi.
1: Et là, il part où, hein, en résidence d'hiver?
2: Ils partent dans l'Allier, ceux-là. Ils partent dans l'Allier. Ils ont des gros champs de plusieurs hectares où c'est qu'ils ont du foin, des abris pour eux, de l'eau à volonté, puis voilà.
1: L'Allier, donc en Auvergne, si je ne m'abuse, il fait pas beaucoup plus chaud qu'ici l'hiver.
2: Non, non, il fait pas beaucoup plus chaud, mais par contre, ils auront plus d'herbe qu'ici, on va dire. Ils auront moins de neige, ils auront un peu plus de foin, un peu plus d'eau, parce que nous, ici, c'est qu'on est tout de suite dans la neige, et puis nous, on n'a pas assez de foin pour tous les nourrir l'hiver, donc on préfère les mettre en pension. C'est beaucoup plus agréable pour eux. Puis pour nous, l'hiver, on a déjà bien assez de boulot comme ça, donc au moins, ils sont un peu tranquilles aussi de leur côté.
1: Alors justement, vous faites quoi l'hiver si vous avez plus de chevaux?
2: Alors c'est pas qu'on en a plus, c'est qu'on en a moins. Toute la partie élevage en fait part tout en pension et en fait l'hiver nous on fait énormément de calèches. Sur Megève, on a des grosses calèches qui montent jusqu'à 12 personnes. C'est qu'on fait les fondus en calèche en soirée ou le midi et on fait juste des balades en calèche.
1: Bon, vous, j'imagine que le cheval c'est une passion, on fait pas ce métier là par hasard.
2: Mon grand-père était déjà éleveur de chevaux, là maintenant je bosse chez un ami de mon grand-père. Puis voilà, après on fait ça par passion, de toute façon c'est pas par l'argent qu'on va le faire, hein, comme dans tout métier agricole.
1: Même à Megève?
2: Même à Megève, l'agricole, ça reste l'agricole, à Megève ou pas.
1: Je peux vous demander votre prénom?
2: Moi, c'est Mathieu, moi.
1: Et c'est quoi le dernier petit bonheur de Mathieu, s'il vous plaît?
2: Mon dernier petit bonheur, c'est d'avoir fait un galop sur les crêtes de la côte 2000 en plein été avec le soleil couchant. Et ça, je pense que je m'en souviendrai jusqu'à ma mort.
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3: Le saviez-vous, tous les jours, on prend 2 minutes pour découvrir les histoires méconnues du Vaucluse. Et ça, c'est avec vous, Maxime Perron. Bonjour.
4: Bonjour Mathieu et bonjour à toute l'équipe.
3: Et aujourd'hui, vous nous parlez d'un surnom assez surprenant. Je pense que même les habitants de Villeneuve-les-Avignon ne connaissent absolument pas cette histoire. Alors certains des habitants ont des surnoms. Alors c'est le cas à Nîmes, hein, on les appelle les crocodiles là-bas. Et donc Maxime, vous nous dites qu'à Villeneuve-les-Avignon, les habitants sont surnommés les lézards.
4: Oui. Alors les lézards, ouais, c'est plutôt étonnant parce que derrière en fait ce surnom un peu amusant se cache une véritable histoire médiévale à la frontière entre la réalité et la légende. Une histoire qui commence donc au XIVe siècle avec un personnage aujourd'hui presque oublié, Pierre de Luxembourg.
3: Vous parlez de Pierre de Luxembourg, c'est qui ce monsieur? C'est un roi, un pape, un cardinal?
4: Un cardinal, oui. Oui, c'est ça. Un cardinal très jeune d'ailleurs, connu pour sa vie pieuse, son humilité et sa générosité. Il vit à Villeneuve-les-Avignon, dans un palais où il refuse le luxe et meurt d'ailleurs au même endroit en 1387 à seulement 26 ans. Après sa mort, sa réputation de sainteté est telle que ses reliques deviennent immédiatement un enjeu majeur. Et c'est là en fait que la rivalité avec Avignon commence. La ville d'Avignon souhaite récupérer les reliques pour les honorer, mais les habitants de Villeneuve-les-Avignon considèrent ces restes comme un trésor inestimable, presque sacré. Voilà. Alors les Avignonnais font une proposition spectaculaire. Nous vous donnerons autant d'or que la caisse des reliques peut en contenir. Ah, c'est une proposition alléchante. Et pour les habitants de Villeneuve, cette offre est difficile à refuser. Alors ils vont accepter L'échange se fait entre les deux rives du Rhône, d'une manière très solennelle. Les reliques partent à Avignon dans l'église des Célestins, construite spécialement pour ces reliques quand même. Et les Villeneuvois repartent avec une caisse identique, censée être donc remplie d'or.
3: Censée, parce que ça veut dire qu'il y a un problème quelque part, c'est ça?
4: Bah oui, parce que selon la légende, une fois la malle ouverte, les pièces d'or se transforment en milliers de lézards. Des lézards qui s'échappent aussitôt, qui filent dans les rochers de Villeneuve et disparaissent autour de la ville. Une histoire racontée dans des archives et des récits anciens comme une punition symbolique de la cupidité. Depuis plus de 6 siècles, on appelle les habitants de Villeneuve donc les lézards. Et aujourd'hui encore, il y a quelques symboles qui se cachent un peu partout, sur certaines façades et sur la place notamment Jean Jaurès, où vous avez une statue de lézard. Je vous ai mis la photo dans l'article web. Comme le disait Frédéric Mistral, « Gai lézard, bois ton soleil, l'heure passe trop vite et demain, il pleuvra peut-être ». À Villeneuve, les Avignons, être un lézard, ce n'est pas juste une moquerie, c'est presque une philosophie de vie.
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5: Quand il y a des prédateurs, bah, mais sa tête dans le sable, au moins ils disent que c'est un pot avec des roses qui dépassent.
6: Pourquoi l'autruche met de temps en temps sa tête dans le sable?
7: Pour peut-être manger les bêtes dans le sable.
8: Pour manger ce qui est dans le sable, pour tout simplement voir ce qu'il y a dans le sable.
9: Pour dormir.
10: Si elle veut voir ce qu'il y a dans le sable et qu'elle met sa tête dans le sable, elle voit plus rien.
8: Bah, peut-être qu'elle résiste au sable.
10: Ou alors elle a une frontale.
8: Je pense pas.
11: C'est peut-être pour manger ce qu'il y a dans le sable, mais plus profondément avec sa bouche.
5: Quand il y a des prédateurs, bah, met sa tête dans le sable. Au moins, ils disent que c'est un pot avec des roses qui dépassent.
12: Oh, les jolies fleurs!
11: Comme ça, elle voit pas ce qui se passe autour et elle a plus peur.
10: Qu'est-ce que vous faites si quelqu'un vous court après?
11: Courir. Dire à quelqu'un qu'on a besoin d'aide.
10: Tu vas pas mettre ta tête dans le sable.
11: Bah non, sinon il peut nous attraper facilement.
5: Ou alors sinon on lui met un coup de poing dans la figure, au moins bah, c'est lui qui a la tête dans le sable et nous on s'en va.

0: Mais pour l'autruche alors, elle?
1: Pour l'autruche, c'est facile, elle court plus vite que nous.
0: Et vous savez comment on fait des petits autruches?
1: Une fois qu'ils sont dans l'œuf, bah, ils cassent la coquille, ils sortent.
0: Donc c'est avec des œufs?
1: Bah oui.
0: Vous avez déjà vu un œuf d'autruche?
1: J'ai cru en voir un en vidéo, mais non. Il est comme les œufs normaux, mais quand même un peu plus gros.
2: Oh, plus ils sont gros, plus je les aime.
1: Bah, l'œuf, je l'ai déjà vu, mais pas en vrai. L'œuf, il est gros comme ça.
0: Il est en effet très gros. Comment est-ce qu'on peut avoir une poêle suffisamment grande pour faire un œuf au plat d'autruche?
1: Tu fabriques soit une grande poêle ou...
3: Non, pas la poêle à frire!
1: Soit t'essaies de trouver une grande poêle, bah comme ça, c'est bien. Nous, on a des poêles grandes, mais ça suffit, des poêles comme ça, ça suffit.
4: Ou alors, on le fait tout simplement pas cuire, on les laisse vivre.
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1: Aujourd'hui, je vous amène à Montgivray et devant moi, il y a un château. Mais ce château, c'est aussi la mairie de Montgivray. Mais cette mairie, avant, c'était autre chose. À qui appartenait ce château? Vous allez le savoir tout de suite.
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1: Pour vous présenter cette magnifique mairie de Montgivray, je suis avec Annick Dussault, attachée de conservation au patrimoine du pays de George Sand. Bonjour Annick.
4: Bonjour.
1: Alors là, on est devant un très beau bâtiment.
4: Oui, là, c'est vraiment un château. Bon, un château qui a été très remanié au 19e siècle, donc avec cette entrée de tourelles là, qui marque bien la porte. C'était une seigneurie avec un château fort, bon, qui a eu plein de péripéties puisqu'il a fini par brûler pendant la guerre de Cent Ans, 1360. Mais tel qu'on le voit là, évidemment, il a été complètement remanié au 19e, parce qu'à ce moment-là, dans les années 1840, c'est le demi-frère de George Sand, Hippolyte Chatiron, qui rachète ce château pour y installer sa famille. Donc il était tout près de Nohant. Et puis un peu plus tard, c'est même la fille de George Sand, Solange, en 1875, qui décide de s'installer elle aussi, qui souhaite un peu se rapprocher de sa mère et de Nohant. Même si ça ne plaisait pas forcément beaucoup à George Sand, mais bon, elle s'installe dans ce château et c'est elle qui fait faire aussi des travaux au fameux architecte d'Auvergne, hein, qui refait notamment toute l'entrée. Voilà, mais c'était la mode de l'époque.
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1: Comment est-ce que ce château s'est devenu la mairie?
4: En fait, en 1956, le château est à vendre et c'est la commune qui s'emporte acquéreur et qui décide d'y installer sa mairie et qui a fait encore des travaux tout récemment.
1: Est-ce qu'on peut dire que c'est l'une des plus belles mairies?
4: Ah, ça, c'est quand même certainement parmi les plus belles de l'Indre, hein, certainement.
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5: Être de mauvaise humeur, ça arrive, mais savoir le dire en breton, c'est pas simple. Eh bien, je vais vous l'apprendre. Et puis, les Botorelles, coucou, ça va être votre tour aujourd'hui.
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5: Alors pour les râleurs du matin ou les râleurs de toute la journée, bah ouais, il y en a, on en connaît, hein, ceux qui ne sont jamais satisfaits et aboient au lieu de parler, eh bien, c'est gualimor, le mot à employer. Gualimored ut armintiemment. Tu es de mauvaise humeur ce matin. Gualimored ut armintiemment. C'est un mot composé donc avec gual en premier qui signifie mauvais, le mal ou le malheur. Employé devant un mot, gual sert à insister sur le côté néfaste, mauvais d'une chose. Par exemple, gualvrudet, c'est une personne de très mauvaise réputation. Donc, gual et immor, gualimor, hein, ça veut dire de mauvaise humeur, de très mauvaise humeur même d'ailleurs. À dire à votre ado, à votre conjoint ou collègue ou pas en fait, hein, sinon ça va créer la dispute. Mais maintenant vous saurez dire Gualimorede Irio, ceci est de mauvaise humeur aujourd'hui, Gualimorede Irio. Retenez donc pour aujourd'hui que Gual signifie mauvais en breton, Imor, l'humeur, Gualimor, la mauvaise humeur.
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5: Et maintenant, nos Botorelles. Nom de famille assez répandu, alors Botorelles. Ça sonne fortement breton, hein? Ouais? Eh ben non. C'est une version bretonnisée d'un nom de famille qui vient de l'ancien français. Il n'y en a pas beaucoup en breton, mais il y en a quelques-uns, comme celui-là. Botorel, ça vient de Boterel, qui avait perduré dans la langue galaise, en Haute-Bretagne. Un nom attesté au 15e siècle. On le trouve aussi chez nos voisins de Cornouailles britanniques, d'ailleurs. Mais Botorel, Boterel ou encore Botrel, comme Théodore, le célèbre chanteur de la Papoulaise, eh bien tous ces noms viennent d'une ancienne forme française, Boterel, qui signifie le petit crapaud. Mais alors, c'est pas un petit crapaud, ça servait surtout de surnom péjoratif, donné à une personne n'ayant pas des traits de visage des plus beaux, ou d'une personne méprisable, pas agréable du tout. Donc, même si ça semble breton, eh bien l'origine, pour le coup, vient de la partie non bretonnante de la Bretagne, et ça a été mis ensuite à la sauce armoricaine. Langue bretonne par nos anciens. Voilà, quelques mots de plus et des explications sur notre belle langue bretonne. Je vous dis à demain pour d'autres surprises. Canvarhoas.
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3: Je rêvais d'avoir une maison à la campagne. Cette maison, c'est comme si j'y étais née. C'est ma maison de famille.
7: Ma maison s'appelle l'Ostao de la Mar.
8: C'est une maison un peu envoûtante.
9: Eh bien, vous voyez, des livres et trois fenêtres qui me donnent le paysage du pays, comme si c'était trois tableaux.
10: Ils ont vécu ici.
11: Thibaut Gaudry.
12: Ah, je m'appelle Nina Simone.
10: L'histoire de Nina Simone, c'est celle d'une petite fille amoureuse de Jean-Sébastien Bach qui rêvait de devenir la première pianiste concertiste noire américaine. Mais qui grandit dans l'Amérique profonde des années 30 et 40 où la ségrégation raciale est de mise.
13: I put a spell on you. J'ai commencé à étudier le classique à 5 ans.
14: Et vous avez continué, vous avez eu vos diplômes.
13: Et après, j'ai obtenu le doctorat de musique de Amherst University.
10: Élève studieuse, oreille absolue et jeune prodige, elle ne parvient pas à intégrer l'école de musique dont elle rêvait, brisant la carrière à laquelle elle aspirait. Et elle emportera le regret et la douleur toute sa vie.
13: I'm sorry that I didn't become the world's first black classic pianist. Oh yeah, I think I would have been happier. I'm not very happy now. Oh yeah.
10: Finalement, c'est par le jazz qu'elle connaît la gloire. Nina Simone devient aussi l'une des voix de la lutte pour les droits civiques des Noirs. Mais avec une sensibilité à fleur de peau, des douleurs de l'enfance qui ne sont jamais loin, sans compter des troubles bipolaires et des phases de dépression, elle finit par quitter les États-Unis, voyage beaucoup, et c'est naturellement en France qu'elle trouve refuge dans les années 80. Elle, la francophile, qui a connu le succès en reprenant « Ne me quitte pas » de Jacques Brel, et qui a choisi son nom de scène après avoir vu « Casque d'or » avec Simone Signoret.
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16: Pour Nina Simone, comme beaucoup d'artistes noirs de cette époque, la France est un pays très très important, parce qu'on a cette image réelle, à l'époque, d'un pays ouvert. Par exemple, prendre un bus ou un métro à Paris, ben, on prend le métro et le bus avec les Blancs. On n'est pas dans des compartiments séparés. Et la France est une terre d'asile.
10: Elle vit 2 ans à Paris, enregistre quelques chansons et fait quelques concerts, puis en repart, avant de revenir une dizaine d'années plus tard. En 1992, elle s'installe à côté d'Aix-en-Provence, à Bouc-Bélair. C'est là qu'un après-midi de juillet 95, excédée par le bruit que font deux adolescents jouant autour de la piscine de la villa voisine, elle tire un coup de pistolet à grenaille et blesse légèrement l'un d'eux. Elle écopera de 8 mois de prison avec sursis et une obligation de soins. En 1998, elle déménage à quelques kilomètres, à Carry-le-Rouet, où elle s'éteint le 21 avril 2003. Lors de ses funérailles, à l'église de Carry, une sono joue « Ne me quitte pas ». Sa grande amie, la chanteuse Myriam Makeba, est là. Elton John a fait envoyer des roses jaunes, avec un petit mot « Tu étais la plus grande, et je t'aime ». Sa fille, Lisa, prend la parole pour rappeler combien Nina aimait la France et demande de ne pas laisser son souvenir s'éteindre. Son souvenir et sa voix sont toujours là. Elle ne nous a jamais vraiment quittés.

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1: Vous êtes peut-être déjà venu voir vos enfants ou vos petits-enfants jouer à la Guéretoise, cette salle de spectacle qui est à l'espace Fayol à Guéret. Mais c'était quoi avant ?
2: Hervé Herp, directeur artistique de la Guéretoise de spectacle. Avant, ici, c'était un prêt, il y a très longtemps. Puis après, il y a eu une construction, c'était une MJC, avec multiples activités, comme ça se faisait beaucoup dans les années 70-80. Il y avait un ciné-club, il y avait un labo photo qui existe encore dans les caves.
1: Est-ce que vous avez entendu l'époque où c'était une coopérative ?
2: Oui, alors il y a eu cette période, parce que c'est un petit peu ce qui a permis d'inventer aussi la Guéretoise de spectacle. Guéret est une ville qui a presque inventé les

0: coopérative. C'était une coopérative ouvrière, très active, très engagée politiquement. On venait acheter sa farine, on venait acheter des boutons pour faire de la couture. Il y avait plein de choses et c'était quelque chose qui a été très, très, très important sur la ville de Guéret. Et il en reste encore des traces.
1: C'est quoi l'esprit coopératif ?
0: Plutôt que de passer par un système commerçant, des gens faisaient des achats en gros, ils négociaient des prix, ça rassemblait. C'était très familial et puis dans un but très social. Cette histoire de coopérative de Guéret me trottait dans la tête, mais j'avais pas fait le lien. Et puis un jour, on avait créé un spectacle, Guéret en chanson. Il y avait des réunionnais, il y avait des anciens maçons, des carrières, il y avait des immigrés qui venaient d'arriver ici. Et on a créé un spectacle global avec écriture de chansons. Et on a donné ce spectacle à l'espace André Lejeune devant une salle complète de 600 personnes, quoi. Et à la fin du spectacle, on avait organisé une petite buvette. Et c'était très drôle parce que tout le monde s'est retrouvé, parce qu'il y avait tellement de monde, et bien à servir des boissons, à servir, et j'avais l'impression d'être une petite usine grouillante et sympathique. J'avais l'impression d'être dans une coopérative. Il y a un ami qui me dit, mais tu devrais appeler ta scène la Guérétoise. Il dit, ça fait un nom de coopérative, la Guérétoise. Je dis, ouais, mais je me demande si c'est pas le nom d'une bière. Rajoute deux spectacles. Et c'est comme ça que la Guérétoise de spectacle est née, suite à cette soirée un petit peu coopérative. C'était en 2006.
1: Maya, comment tu connais la Guérétoise ?
2: Moi, j'y suis allée avec l'école. J'ai vu un spectacle. C'était Chute la pomme. On ne parlait pas. Et en fait, c'était un monsieur. Et ben, il avait une pomme. Et en fait, il faisait comme si c'était un peu son animal de compagnie. Et un jour, quand il dormait, il voulait le manger, mais il se réveillait tout le temps.
1: Tu recommandes cette salle ?
2: Oui, je le recommande très fortement.
1: Aujourd'hui, la Guérétoise de spectacle garde cet esprit de la coopérative, de convivialité et de solidarité.
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4: C'est quoi cet objet, Pierre ?
5: Ah, c'est un appareil, c'est pour tester la force. Ça date des années 50. On serre la poignée, donc ça vous indique là, votre force.
4: Et qu'est-ce que ça fait dans votre salon de coiffure ici à Frouzens ?
5: Ah bien, les jeunes appréciaient beaucoup, là, avant de partir à l'école. Là, ils partaient à l'école, ils passaient devant ma boutique. Et très souvent, ils posaient leur cartable, leur sac, et ils venaient tester leur force. Ça leur plaisait beaucoup.
4: Ce qui marque quand on entre dans votre salon, c'est un tout petit salon. Et surtout, il n'y a que des objets hyper datés.
5: Il y a beaucoup d'objets qui ont appartenu à mon grand-père, donc qui était coiffeur. Mon grand-père était coiffeur, mon père, mon frère, ma sœur.
4: Incroyable.
5: Oui.
4: Ces flacons, par exemple. Parlez-moi de ces flacons.
5: Les flacons appartenaient à mon grand-père à l'époque, donc c'est des flacons, on appelait ça des frictions. Et donc je me souviens très bien, quand j'étais gamin, il y avait ces frictions là qu'il utilisait tous les jours.
4: On est accueilli quand on entre dans votre salon par des vieux films en noir et blanc. Oui. Je me dirige vers la caisse qui est juste incroyable. Ah, de quand date cette caisse ?
5: Ah oui, la caisse appartenait à mon père. Là, d'accord, mais elle est très vieille, vous voyez, si je peux me permettre. Voilà, donc
4: servez toujours ?
5: Ah oui, je m'en sers un petit peu, oui, comme ça, vous voyez, c'est du papier. Donc comme ça, hop, après, vous voyez,
4: Elle est de quelle époque ?
5: C'est les années 50.
4: Il y a même un agenda de 1954. Quel souvenir vous gardez de votre enfance quand vous étiez petit et que vous étiez dans le salon de votre grand-père ?
5: Particulièrement donc du père Joseph qui venait se faire raser donc tous les matins. Et donc il parlait en patois avec mon grand-père et je participais. Je savonnais le père Joseph. J'ai des bons souvenirs, des très bons souvenirs de ça.
4: Alors il y a un objet que vous avez offert à votre grand-père. Je crois même qu'il l'avait fabriqué.
5: Ah, c'est un petit sac en peau de brebis qu'il m'avait confectionné. Donc j'y mettais mon casse-croûte. Vous voyez, puis j'ai metté mes outils, peine, ciseaux, et je l'ai toujours sur moi, je l'ai toujours dans ma boutique et j'y tiens beaucoup.
4: Ouais. Votre grand-père, votre père, ils vous ont vu coiffeur ?
5: Ah oui, bien sûr, oui, ils m'ont vu coiffeur, oui, ouais. Et fier de, eh oui. Ouais.
4: Que vous disent les habitants de Frouzens sur votre petit salon qui est juste incroyable ? C'est la première fois de ma vie que je vois un salon comme celui-ci.
5: Tous les Frousinois m'appellent Pierre. Et les jeunes m'appellent Pierrot le blaireau. C'est par rapport à mon outil de travail, bien sûr.
4: Voilà. Est-ce qu'il y a un bruit, un son que vous voudriez nous faire écouter, Pierre ?
5: Oui, je peux vous dire oui tout de suite. C'est un objet que je me sers tous les jours, pratiquement à chaque client. C'est ma tondeuse manuelle.
4: Bon, on entend un petit peu. Merci.
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2: Arnaud Fromage est avec nous chaque matin, c'est l'heure de la nécessaire minute comtoise. Mon cher Arnaud, bonjour.
3: Bonjour.
2: Du côté des radars, il y a des petites surprises, on donne vraiment des drôles de noms aux choses, parfois, chez nous en Franche-Comté.
3: Oui, et en voici un nouvel exemple. Alors, petite mise en situation, vous êtes en voiture, vous venez de Belfort et vous roulez en direction de la chapelle sous Rougemont. Bref, vous êtes sur la départementale 83, vous passez de nez avant d'arriver à Rop. Là, vous passez devant la mairie, sur l'avenue Charles de Gaulle, il y a Céline Coiffure, mais vous continuez. La petite patte d'oie à la Vermenoncourt, vous restez sur la route principale et vous avancez encore un petit peu. Il y a les jolies maisons typiques là sur le côté et c'est là, dans le virage, qu'il faut freiner tout simplement parce qu'il y a un radar.
2: Bon, bah, pas mal la petite balade là autour de Belfort, je vois pas vraiment vous voulez en venir, Arnaud ?
3: Eh bien, exactement à cet endroit précis, là, sous le radar, en face de la boîte aux lettres. Parce que ce n'est pas n'importe quel radar. C'est celui qui est surnommé le radar Johnny Hallyday. Mais alors, pourquoi, allez-vous me demander, maintenant que j'ai réussi à capter votre attention ?
2: Eh bien oui, pourquoi le radar de Johnny Hallyday, Arnaud ? Oui.
3: Pour comprendre, il faut remonter à février 1970. L'idole des jeunes a donné la veille un concert à Strasbourg et doit se rendre à Besançon. 3000 personnes l'y attendent et il est 18h passé. Dans la DS Palace Citroën, qui roule à fond parce que, bah, années 70, il y a donc Johnny Hallyday et Sylvie Vartan, mais aussi Mickey Jones, le guitariste de Johnny, Jean Ponce, son manager, et Sacha Rulle, son secrétaire. On est en février, il fait nuit, il fait froid, il y a du verglas et ça roule vite, bref, Johnny perd le contrôle de sa voiture. Il glisse et se retrouve dans le fossé. Alors il parvient à reprendre le contrôle de son véhicule, parce que, ne l'oublions pas, Johnny Hallyday est un pilote, mais malheureusement, il y a un bloc de béton qui bloque le fossé et la voiture finit par s'y écraser. À bord, Johnny et son guitariste n'ont rien, mais son secrétaire et son manager sont blessés. Sylvie Vartan, elle, a carrément traversé le pare-brise, elle a le visage en sang. En 1970, la ceinture de sécurité est censée être obligatoire, mais dans les faits, personne ne la met vraiment. Les voisins viennent au secours des blessés, alors au départ, ils avouent ne pas vraiment avoir reconnu Johnny et Sylvie Vartan parce qu'ils sont sous le choc, et les blessés sont conduits à l'hôpital de Belfort. Johnny s'empare du téléphone d'un riverain pour annoncer qu'il n'y aura pas de concert à Besançon ce soir-là. Sylvie Vartan, elle, s'exile quelques mois à New York dans une clinique de chirurgie esthétique où elle subira des dizaines d'opérations de reconstruction pour effacer les traces de l'accident. Alors voilà pour la petite histoire. Et c'est donc dans ce même virage, toujours à la sortie de Rop et toujours aussi dangereux, qu'a été installé en 2019 un radar, le radar Johnny Hallyday, pour nous rappeler que, star ou pas, il ne faudrait pas oublier de...

0: radar Johnny Hallyday. Voilà, on sait désormais où il est grâce à vous, Arnaud Fromage, pour la nécessaire minute comptoise. Vous menez les enquêtes dans tous les sens et vous nous faites revivre avec un superbe podcast La vie incroyable de Paul-Émile Victor, un jurassien qui, pour sa première expérience et sa première expédition, est parti au Groenland. On a entendu le premier épisode jeudi, à partir de 10h. Et le numéro 2 est déjà disponible en ce moment sur l'application ICI. Vous allez véritablement découvrir ce qu'a enduré l'équipe autour de Paul-Émile Victor, une équipée qui a été véritablement sans danger, mais ô combien importante pour l'avancée de la science. Un podcast passionnant avec vous, mon cher Arnaud Fromage. Je vous dis à demain.
1: À demain.
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1: Robin Arnaud, un auteur-compositeur-interprète qui séduit par une écriture lumineuse et une sensibilité très personnelle. Une voix douce mais ancrée, portée par de belles mélodies. Une voix qui explore avec finesse les émotions qui traversent nos vies, les élans, les fragilités, les reconstructions. Mais...

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6: Adieu Nao.
7: Adieu. Oui, qui te bon parler d'expression Abébounkachao. Littéralement, ça voudrait dire avoir une bonne dent. Mais en français, on dirait plutôt avoir un bon coup de fourchette.
6: Ah.
7: Qui est mise en des cousata qui nous cita, qui sont las dents qui utilisent, mais qui est française qui la fourchette. Ce qu'on peut remarquer qui est amusant, c'est qu'en occitan, ce sont les dents, alors qu'en français, c'est la fourchette.
6: Et qu'abête anecdotes?
7: Il y a la même famille qui utilise souvent avec l'expression. Surtout le mes grandes pailles, quoi. Il y a Hami qui vient de Herry et qui a toutes les assiettes. Dans la famille, on utilise souvent cette expression. Surtout mon grand-père, pour moi, quand j'ai très faim, que je mange beaucoup et que j'ai fini les assiettes de tout le monde.
8: J'ai la dalle, j'ai faim, nourris-moi.
7: Mon petit frère qui est mince hair, qui la paiera mais il est où la chichangle. Vraiment qu'il est magre, coup mieux chichangle. Mon petit frère ne mange moins. On l'appelle plutôt la chichangle, le lézard, car il est maigre comme un lézard.
6: Qu'est-ce qui est à gras de mail?
7: La glace, qui est un coffre fort, une sorte de mes grands pays.
6: Des glaces dans chez tes grands-parents.
7: Un coffre fort entier.
6: Merci, sœur.
7: Adieu.
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